c'est la rencontre de Nadia Simon et Laurent Sureau. Un duo qui crée un univers pop, trip-hop singulier, porté par la voix puissante de Nadia et les textures électro-percussives de Laurent.

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1: Alors, il paraît que tu as d'autres petites manies, tu aimes surtout les activités à sensation, t'as fait du saut à l'élastique, t'as fait des plongeons d'une falaise, genre 10 mètres de haut, et t'as plongé avec des petits requins, dis donc.
2: Ben oui, c'était, je crois que c'était en Thaïlande, mais je suis pas certain. Et donc, je fais beaucoup de snorkeling quand je suis en vacances, parce qu'en France, je ne peux pas parce qu'il fait trop froid.
1: Oui.
2: Et une fois, je suis tombé sur des petits requins. Enfin, on les a vus de loin et
1: pour les requinous.
2: Des requinous, ouais, si on veut, c'est mignon.
1: Des petits requinous. Ok. Bon, le prochain défi pour Nicolas, c'est faire un saut en parachute. On te le souhaite. De faire un saut en parachute. Peut-être grâce au club Bellambra que tu vas peut-être gagner. C'est la question. Écoute bien, c'est la question à choix multiple. Tu peux prendre 3 points d'un coup. Tiens, je te mets un petit coup de Danny Briand.
3: Tant qu'il y aura des femmes, le monde aura une âme.
1: Ça, c'est pas faux. Si les femmes étaient là au pouvoir, on aurait moins de tanasses. Alors écoute bien, ce dimanche 8 mars, on va célébrer la journée internationale des droits des femmes. Est-ce que tu sais en quelle année ça a été officiellement instauré? Alors écoute bien les propositions. 1910, 1945, 1977... Ça n'existe pas. Alors, le dimanche 8 mars, on célèbre la Journée internationale des droits des femmes. En quelle année ça a été instauré? 1910, 1945, 1977. J'attends encore la date. Top chrono,
2: 1945. 1945.
1: J'ai entendu, mon chéri. Je suis mortifié.
4: Ah bah ça.
1: Tu sais en quelle année on a eu le droit d'avoir un chéquier, nous, les femmes? En 65. Alors je t'explique, en 45, on n'en avait rien à foutre du droit des femmes. C'est en 1977, c'est l'Organisation des Nations Unies qui a reconnu officiellement la journée des droits des femmes et pas la journée de la femme. Hein. Arrêtez de nous acheter des roses et des conneries, nous ce qu'on veut c'est le même salaire. Et donc on pense bien fort aux femmes, sans qui évidemment rien ne serait possible. Et il y a encore du taf et tu n'as pas de points mon doudou, c'est pas grave.
4: Oui mais Sandra, toi tu as 4 points, la force tranquille. Sandra, elle se balade là depuis midi, là, voilà, ça énerve un peu Valérie, mais j'appelle quand même tout l'enjeu de cette émission. 3 candidats gagnants depuis le début de la semaine. Vais-je arriver à en avoir un 4e pour la première fois de ma vie, Sandra? Je ne sais toujours pas. Sandra qui a un petit côté maniaque, hein, Sandra, à Lyon. On aime bien que la vaisselle et le lit soient bien faits.
5: Ah oui, ça c'est vrai que j'inculque aussi à mon fils, on ne part pas de la maison, on ne sort pas de la maison, sans qu'au moins le lit et la vaisselle soient faits.
4: Ah oui, dans cette petit côté sorcière bien aimée, il faut que ce soit tout bien rangé. Tu adores le repassage également. C'est fou ça.
1: Ah ouais, c'est fou ça.
5: C'est vrai.
1: Oh là là.
4: Ouais, non, bah, tu as été jusqu'à t'équiper. Non mais attends, tu t'es équipé. Dis-nous un petit peu ce que t'as pour le repassage.
5: Bah, pour le repassage, mon classique, hein, j'ai la centrale vapeur. En cas de repassage express, j'ai un petit fer à repasser d'appoint et j'ai surtout le petit fer pliable de voyage.
4: Ah oui, donc là, il y a une obsession sur le fer, là, on est d'accord. Ah oui, quand même,
1: je t'admire,
4: ça.
1: Je t'admire.
4: Ah, oui. Alors, tu as horreur des gens qui reniflent.
5: Ah, arrête, non, surtout pas ça, Eric, je risquerais de. Non.
4: Surtout c'est vrai.
5: Ça, mais vraiment, et ça m'est arrivé encore.
4: Ah mince.
5: C'est pas si vieux que ça. Oui, je ne supporte pas les gens qui reniflent ou qui se raclent le fond de la gorge. Enfin, vraiment, ça me. Voilà.
4: Ah, parce que sinon,
5: je peux aider quelqu'un en détresse, mais pas ça, non, vraiment pas.
4: Et t'es capable d'aller
5: juste. Bonsoir, Émile.
4: Oui, j'ai compris. Mais t'es capable de. Il paraît que t'as vomi même une fois tellement t'as entendu que t'as vomi.
5: Ah oui, je vomis, j'ai des haut-le-cœur et puis. Oui, il faut. C'est pas très élégant.
4: C'est tellement tentant de le faire, mais non, je ne le ferai pas. Non, je ne le ferai pas.
5: Après, mais pas
4: maintenant. Non, Sandra, tu n'aurais pas été dans ma team, je l'aurais fait avec plaisir. Mais non, je vais te protéger, mais c'est quand même fou hein, comme truc. T'es très râleuse, tu détestes les gens qui mettent aussi leur téléphone en haut-parleur pour discuter.
5: Mais oui, j'utilise beaucoup les transports en commun à Lyon, on est assez bien équipé, et je ne supporte pas effectivement les gens qui discutent en haut-parleur, seulement de participer à leur conversation, et puis justement, j'écoute au taquet quand je rentre du boulot, avec mes écouteurs, j'ai du mal à vous entendre.
1: Eh ben oui, mais moi je suis d'accord avec elle, c'est pas possible les gens qui téléphonent avec le haut-parleur.
4: Je suis tellement d'accord.
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1: Nora, ma chérie, il paraît que tu adores ranger, tu n'aimes pas le désordre.
2: Tout à fait.
1: Alors comment ça se manifeste? Ça veut dire que tu ranges tout le temps?
2: Quand je travaille pas.
1: Ah, merci, quand tu travailles, on n'a pas le temps de... on y va tranquille.
2: Non.
1: Bah oui, bon. Alors, est-ce que tu engueules Gaetano quand il range pas?
2: Tout le temps.
1: Parce que lui, il est bordélique, bien sûr.
2: Comme tous les hommes.
1: Oh bah voilà, merci. Voilà. Bah c'est vrai. Pardon. Il y a un truc. Est-ce que toi aussi, par exemple, il a toujours pas compris? Parce que moi, par exemple, après 25 ans de mariage, j'ai du mal à lui montrer. Je dois baliser le chemin du panier à linge sale.
2: Bienvenue au club.
1: Bah voilà. Tu vois, c'est marrant parce que j'ai fait des petites flèches et tout. J'ai essayé, mais non.
3: J'ai toujours pas trouvé, moi.
1: Non, il y a un truc qui marche pas. Je sais pas. Bon. Alors, tu adorerais si t'étais un animal, tu adorerais avoir l'œil du tigre. Tu aimerais être une tigresse. Pourquoi? Parce que c'est un animal que tu trouves sympa, joli.
2: Entre autres, indépendant,
1: ouais.
2: Féroce. Féroce, pas agressif, mais féroce, impressionnant.
1: Ah ouais, c'est très très beau un tigre, on est bien d'accord. Et si tu devais déjeuner avec quelqu'un de connu, tu adorerais déjeuner avec le chef amazonien Raoni.
2: C'est ça.
1: Alors tu parlerais de quoi avec Raoni?
2: Je parlerais de la terre, de la nature, j'apprendrais de son enseignement.
1: Ouais, très intéressant Raoni. Hein. Moi je...
2: Oui.
1: J'aimerais bien aussi déjeuner avec Raoni, ça serait...
3: On n'avait jamais eu ça d'ailleurs.
1: Non, ça veut dire que Nora aime bien la nature.
3: Exactement.
1: Alors ma chérie, c'est la question à choix multiples. Tu m'as fait un sans faute depuis le début. Je te pose la question, je te fais des propositions. Et tu as 10 secondes pour me donner ta réponse. On part avec Barbie Girl, allez.
4: I'm a Barbie Girl in a Barbie World. Life is plastic, it's fantastic,
5: c'est du plastic.
1: Écoute bien. La poupée Barbie est née le 9 mars 1959.
3: Pas comme vous.
1: Alors, quel était le... Je réglerai ça après. Quel était le vrai nom de la poupée Barbie? Alors, écoute bien. Brenda Malibu Parker. Beverly Sunshine Doll. Barbara Millicent Roberts. Valérie Barbichou Marouflette. Alors, comment s'appelait la poupée Barbie? Brenda Malibu Parker, Beverly Sunshine Dolls, Barbara Millicent Roberts, Valérie Damidouche Marouflette. Top chrono, 10 secondes.
2: Je dirais Barbara.
1: Et c'est une très bonne réponse. Eh oui, Barbara Millicent Roberts. Elle est née dans la ville fictive de Willows, dans le Wisconsin. Bravo, 3 points de plus, tu as 7.
3: Francis qui habite à Villefranche de Lauragais, c'est en Haute-Garonne. Francis qui est à la retraite, qui est un passionné de cuisine. T'as une belle de chevaux aussi, pareil, à la maison? T'aimes bien la mécanique?
1: Oh, la de chevaux.
6: Francis? Oui, c'est ça.
3: Ouais.
6: Pour ma de chevaux.
3: Ah ouais, tu fais de la mécanique sur ta de chevaux. Et de quelle année, ta de chevaux?
6: 66.
3: Oh, génial!
1: Oh, la de chevaux!
3: Et elle roule encore, du coup, si tu fais un peu de mécanique dessus?
6: Ah oui, oui, le moteur marche très bien.
3: Ah, génial! Oh, la de chevaux!
1: Moi, j'adore la de chevaux.
3: Eh oui,
1: très jolie.
3: On adore. Alors, on a parlé un petit peu des défauts de Nora. Oh, écoute, toi aussi, tu as quelques défauts. Et ça ne me surprend pas complètement, Francis. Hein. Tu as un côté maniaque.
6: Ouais, j'aime bien.
3: Ouais. Ah, t'aimes bien, en plus. Ouais. Alors, ça se caractérise comment et pourquoi?
6: Eh bien, en fait, moi, je range les choses et je sais toujours où je les ai.
1: Ah, bah oui, c'est le principe.
3: Un maniaque du ménage.
6: Toujours au même endroit, je l'ai mis.
3: Ah, d'accord. Il faut que tout soit au même endroit. Il faut que tu...
6: Oui.
3: L'aspirateur, la poussière aussi.
6: Sinon, vous perdez les choses.
3: Oui, je suis bien d'accord, mais vraiment, le lit, il faut qu'il soit bien fait, il ne faut pas qu'il y ait de poussière sur les mains.
6: Non, mais j'exagère pas quand même, je ne suis pas...
3: Oui. Il tient tête aussi dans ses défauts. Il tient tête. Et non, je voudrais quand même juste parler de son animal, puisque vous avez parlé de
1: son
3: animal préféré. Vous savez quel est l'animal préféré de Francis, alors qu'il est chasseur pourtant, hein?
1: Bah, je sais pas.
3: D'ivoire, Francis?
6: Le chevreuil, j'aime bien.
3: Eh ben non, pourquoi t'es chasseur si t'aimes les chevreuils?
6: C'est Et ça n'empêche pas, ça compatit. On peut faire l'autre. Sinon, on aime toutes les bêtes, mais bon, on est obligé de chasser aussi.
3: Bon, alors c'est...
6: On n'est pas obligé de tuer chaque fois. Hein.
1: Ah oui, merci, oui.
3: Donc le chevreuil...
6: On peut prendre l'appareil photo aussi. Hein,
1: ah oui, voilà.
3: Joli, mais fais ça, voilà, prends-les en photo, les chevreuils. Voilà, c'est mieux.
6: Et après, je fais les deux.
3: Eh bien, c'est très bien. Si tu voulais être un chevreuil, bah voilà, je comprends très bien, il n'y a pas de souci.
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1: Alors, notre ami Vincent. Ah, Vincent, tu as rencontré Eugénie, qui est ta compagne, grâce à une appli de rencontre, c'est ça ?
2: Oui.
1: Magnifique. Oui. Et c'était quoi votre premier rendez-vous, alors ?
2: Un dimanche après-midi à Périgueux.
1: À Périgueux. Et il paraît que c'était pendant le confinement, tout ça.
2: Ça, c'était juste avant le confinement.
1: Ouais.
2: Et après, c'était pendant le confinement.
1: Et alors, du coup, ça a été le coup de foudre ?
2: Oui.
1: Il y a eu un petit temps d'attente.
3: Oui.
1: Oui ? Qu'est-ce qui t'a plu en premier chez Eugénie ?
2: Sa gentillesse et puis sa douceur.
1: Oh, voilà.
3: Un timide, il est réservé, mais il est amoureux.
1: Ah bah heureusement qu'il est amoureux. Alors,

0: fait 6 ans qu'ils sont ensemble. Donc, bon, ils sont ensemble depuis le confinement. Tout le monde se rappelle de ce moment exceptionnel du confinement. Mmh. Et alors, il paraît que, bon, bah, comme beaucoup de gens, je te rassure, y avait évidemment des gens, des potes à toi qui avaient une maison avec piscine. Donc, évidemment, on allait quand même faire la fête au bord de la piscine.
1: Voilà, oui. Ah oui. Des bonnes petites soirées privées entre amis pendant le confinement.
0: Eh ben évidemment, parce
2: confinement, maillot de bain, quoi.
0: Bah oui, bah écoute, tant qu'à faire, hein, ce confinement ridicule. Et il paraît qu'une fois, quand même, tu t'es fait contrôler en rentrant de la soirée piscine sur la route.
1: En y allant.
0: Ah, en y allant. Et alors, t'as dit quoi ?
1: Que je ramenais ma stagiaire chez elle, qui habitait à côté de ma compagne.
0: Ouais, alors que, en fait,
2: bien sûr.
0: Tout le monde allait à la piscine, avec des masques, bien sûr. Alors, attention, là, c'est le moment où tu peux t'envoler avec une question qui peut te rapporter 3 points d'un coup. C'est la question à choix multiples. Je pose la question, je fais des propositions, et à mon top chrono, tu as 10 secondes pour me répondre et me donner ton choix. Alors aujourd'hui, figure-toi que nous sommes le 10 mars... Et que, eh ben, tiens, une petite ambiance. Pour fêter ça, le 10 mars, nous fêtons le 150e anniversaire de l'invention du téléphone.
2: D'accord.
0: Par Graham Bell. Donc, c'est l'inventeur du téléphone.
2: C'est l'inventeur du téléphone.
0: Alors, petit QCM pour Graham Bell. Quelle fut la première phrase transmise par téléphone ? Je te propose des phrases. Allô, vous m'entendez ? Qui est à l'appareil ? Monsieur Watson, venez ici, j'ai besoin de vous voir. Ou, allô Bastien, ici Damido, ramène tes fesses. Donc, quelle fut la première phrase transmise par téléphone il y a 150 ans ? Allô, vous m'entendez ? Qui est à l'appareil ? Monsieur Watson, venez ici, j'ai besoin de vous voir. Allô Bastien, c'est Damido, ramène tes fesses. Top chrono, 10 secondes.
1: La première ? Je dirais.
0: Allô, vous m'entendez ?
1: Oui.
0: Eh bien. Et non. C'est Monsieur Watson, venez ici, j'ai besoin de vous voir. Parce que Alexandre Graham Bell, qui a réussi à transmettre la voix par un signal électrique, il avait un assistant qui s'appelait Watson, comme Sherlock Holmes. Donc, du coup, il a passé l'appel, Watson était à côté, et il a passé cette phrase.
2: Et voilà.
0: Pas de points, mon petit Vincent.
2: Bon, Florence, parlons de ta rencontre, justement, avec Fabien. Cette rencontre s'est passée lors d'une soirée SNCF. Exactement, un bal était organisé entre salariés de l'entreprise et son père et le père de Fabien travaillaient ensemble. Lorsque, Florence, tu as rencontré Fabien, vous êtes présenté comment ? Vous êtes la bise ? Comment s'est passé au début ?
3: Non, on s'est serré la main, mais alors ça a fait comme dans Le Gendarme se marie, ça a fait des étincelles.
0: Ah ouais !
2: Tu vois l'image là ?
0: Ah bah oui, le
2: dessinet, c'est tout son sac là. C'est vrai ? Vraiment, étincelle au moment de serrer la main, quoi. T'as senti un truc tout de suite, quoi.
3: Ah oui, oui, oui. Lui, pareil, ça a été vraiment le gros coup de foudre.
2: Oh, vous aviez 22 ans. C'est un peu les parents qui ont manigancé les retrouvailles, hein, si j'ai bien compris, après.
3: Ah bah, il était très timide, donc il n'osait pas m'inviter à danser. Donc son père m'a invité à danser, sa mère l'a invité à danser. Ils nous ont planté au milieu de la piste, et débrouillez-vous.
2: Vous êtes rapprochés. Et qui a tenté, du coup
3: c'est toi. Et pareil, les deux mères demandaient des renseignements sur l'un, sur l'autre. Voilà.
2: Alors attention, parce que le lendemain, il partait à Toulon, parce qu'il était engagé dans la marine. Donc tu l'as perdu de vue très vite, du coup.
3: Oui, oh bah, ça a duré une semaine où on ne s'est pas vu, mais avant de partir sur le quai, c'était le gros bisou.
0: Oh !
2: Et c'était il y a combien de temps, ce gros bisou, hein ? Il y a combien de temps ?
3: Eh ben, c'était il y a 36 ans, un peu plus de 36 ans.
0: Oh !
2: 35 ans de mariage, vous êtes mariés un an plus tard. C'est les noces de rubis, 35 ans de mariage.
0: Ouh,
2: belle histoire.
0: Bah dis donc, il va t'acheter une belle bague en rubis.
3: Ah, pourquoi pas ?
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1: Alors, notre ami Vincent, hein, qui est donc s'occupe des vaches et des canards, qui est un petit peu maniaque, qui est marié à Eugénie, qu'il a rencontré lors d'une pool party pendant le Covid. Bon, je simplifie, hein, vous avez compris. C'est aussi un petit peu notre Pierre Richard à nous. Il a un petit problème avec les tracteurs et les remorques, notre petit Vincent. Pareil qu'un jour, t'as rempli ta remorque de bottes de foin, t'as voulu la déplacer. Et puis bah le chemin, ça, il était un peu penché, les freins n'ont pas tenu. Qu'est-ce qui s'est passé?
2: Pas les freins n'ont pas tenu, ça n'a pas fonctionné. Le tracteur n'a pas actionné les freins de la remorque et ça s'est mis en portefeuille.
1: Donc ça veut dire que tu t'es cassé la margoulette en gros?
2: Ça m'a bien brassé dedans.
1: Ah bah voilà. Mais tu t'es pas blessé quand même?
2: Non.
1: Mais t'as été obligé de décharger la remorque pour que tu puisses repartir?
2: Ouais, ah oui. Donc c'est pas la remettre en place comme ça.
1: Eh oui, deux fois le même travail, donc c'est bien, ça fait plaisir.
2: Voilà.
1: Bon, mais t'as un truc avec les tracteurs aussi, parce que quand t'étais ado, t'avais 14 ans, t'allais chez des voisins avec un tracteur, et là, pareil, un talus en pente. Et donc, du coup, qu'est-ce qui s'est passé? Rebelote.
2: Le tracteur a calé, et une grande marche arrière, la benne chargée d'enfilage.
1: C'est-à-dire que la benne s'est mise devant le tracteur, en fait, c'est ça?
2: Non, on est parti en marche arrière et c'est la benne qui a arrêté le tracteur, aussi encore.
1: D'accord, ok, bah c'est super. Bien, alors, tu as un petit point. Ce serait bien que tu marques 5 points. C'est la question cash. Donc, c'est une question, voilà. Tu auras 10 secondes pour répondre. Une petite ambiance musicale. Ça, c'est une chanson que ta maman nous a envoyée, c'est toi quand tu étais petit, dans ta baignoire.
3: Ben dis donc, je chantais bien.
1: Ben oui, c'est dommage. Hein.
3: Mais je fais peur un peu quand même. Hein.
1: Non, c'est la BO de Microcosmos.
3: Ah oui.
1: Alors écoute bien.
3: Quel
1: Vincent.
3: Rapport avec moi?
1: Non, pas grave, plus tard. Alors écoute bien. Quels insectes l'écrivain à succès Bernard Werber a-t-il mis en scène dans sa première trilogie? Quels insectes l'écrivain Bernard Werber a-t-il mis en scène dans sa première trilogie? Qui sont ces insectes? Top chrono, 10 secondes.
2: Les fourmis.
1: Essai. Une bonne réponse.
3: Eh oui,
1: c'est un best-seller qui raconte en parallèle la vie d'une colonie de fourmis et celle d'une colonie d'humains et qui sont intrigués par leur organisation. C'est magnifique. Bravo. 6 pour Vincent.
3: Écoutez, je tiens une championne là. Je tiens une championne de la catastrophe. Florence qui joue avec nous.
1: Ah, ouais. Elle aussi les remorques?
3: Non, pas les remorques. Florence qui est en Moselle, qui nous a parlé pourtant de cette belle rencontre, ce coup de foot, je vous rappelle, avec Fabien. Ils sont serrés la main et bim. Seulement le jour de votre mariage.
4: Ah.
3: Ambiance.
1: Ah oui? Oh là, bah dis donc, tu t'en fais des... Ça veut dire que...
3: Tout est parti en catastrophe. On y va, on commence?
1: Allez.
3: Déjà, le frère de Florence devait aller chercher le bouquet de la mariée. Il est arrivé en retard, du coup, pas de bouquet sur les photos. On est d'accord?
4: Voilà, c'est ça.
3: Déjà, ça part mal. Le curé, oh, qu'est-ce qu'il lui a fait, lui, le curé? Qu'est-ce qu'il a fait?
4: Eh ben, il s'est trompé de cassette.
3: Voilà, il n'a pas mis la marche du piano, il a mis autre chose. Il a mis autre chose comme musique. Ensuite, le cortège devait suivre la voiture des mariés. Ça, on a l'habitude.
1: Oui.
3: Et à la fin, combien il restait de voitures, Florence?
4: Eh ben, deux voitures.
3: Ben oui, elles étaient où les autres?
4: Oh, mais c'était pas à la fin, c'était dès le départ, pratiquement.
3: Ah oui, dès le début. Et il paraît que tout le monde s'est arrêté à l'apéro en chemin.
4: Ah ben voilà, ils sont tous partis à l'apéro. Ils nous ont laissé tout seuls avec nos deux voitures pour faire le trajet.
3: Non, ben c'est pas fini. Ils étaient directement allés au vin d'honneur. Et quand toi, t'es arrivé au vin d'honneur, qu'est-ce qu'il y avait?
4: Oh, bah, il me restait plus qu'un quart de tranche de brioche.
1: Ben, dis donc, ils sont sympas, tes copains.
3: Ah ouais, non, mais c'est pas fini. Le mariage de la loose. Ensuite, bon, t'as été voir l'étape pour le dîner, hein, après le vin d'honneur. Et là, sur le dîner, rien n'était prévu comme tu l'avais choisi.
4: Exactement, les vieux étaient avec les jeunes, enfin c'était du grand n'importe quoi.
3: Bon,
4: il a fallu tout refaire.
1: Bah dis donc, c'est sympa ce mariage.
3: La nuit de noces, ton mari, malade?
4: Oh, oui.
1: Oh là là.
4: Trop émotif, donc du coup, malade.
1: Oh mon Dieu.
3: Donc pas de... Voilà. Et le lendemain matin, 7h du matin, on est venu vous déloger pour la soupe à l'oignon en retournant votre matelas, histoire de bien vous réveiller.
1: Mais c'est sympa.
4: Voilà, mais ça c'est classique chez nous, ça se faisait comme ça, donc on vire les mariés, on retourne le matelas, c'est normal.
3: Tout est normal, on habite à Metz, voilà. On est en Moselle, on retourne les matelas. Et ben, dis donc,
1: bah, c'est super.
3: Et c'était il y a 36 ans et on en rit encore aujourd'hui, c'est ça qui est le plus sympathique.

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1: Alors, Anne, c'est l'heure.
2: Oui.
1: C'est l'heure de déjeuner. Je ne peux pas résister au fait de dire que tu manges des plats absolument diététiques, à savoir la potée, l'aligot, la truffade, le pâté de patate. Voilà. Hein, dis donc, c'est pas un...
2: Oui. Oui.
3: C'est l'Auvergne.
2: C'est l'Auvergne, ouais. Que je mets bien à l'honneur aujourd'hui.
1: Mais alors, du coup, tu fais à manger pour tes amis. Tout le monde se régale. J'imagine que tu te fais pas un aligot pour toi toute seule.
2: Non, absolument pas. Absolument pas. Mais bon, ça pourrait un petit aligot.
1: Un petit aligot comme ça sur le coin de table.
2: Alors, tome.
1: Ah bah évidemment, comment vous dire, le Saint-Nectaire, la tome, tout ça, enfin des fromages.
3: Le Cantal.
1: Ouais, bah tout.
2: Le Cantal.
3: Mais oui. La fonte d'Ambert, madame.
1: Oh là là, les deux Auvergnats.
3: Le bleu d'Auvergne.
1: Oh là là.
3: Bon. Parce qu'on peut demander un petit. C'est quoi, les sommeliers, qu'est-ce qu'on prend comme vin avec tout ça?
1: Avec l'aligot.
4: Qu'est-ce qu'on pourrait mettre? Un côte d'Auvergne, tiens. Une côte d'Auvergne.
1: Bah, c'est bien.
4: Pour rester local.
1: Ah ben voilà, on reste local. Alors, je vous ai pas dit, non seulement elle s'est dévouée toute sa vie pour les autres, oui. Mais elle continue là. Elle s'occupe des associations de la ville, elle est au comité des fêtes, elle est à l'association des seniors, elle organise des séjours pour les enfants, et voilà, non mais cette petite...
2: Au jardin pédagogique.
1: Et voilà, non mais dis donc, hein, c'est quand même...
3: La Légion d'honneur, là.
1: Oh, bon, la Légion d'honneur, hein. Moi, j'en appelle à Manumac, hein. Donc, voilà.
3: Au plus haut point.
1: Ouais, oui,
3: plus haut niveau.
1: Belle petite Légion d'honneur.
3: Bah, allez, on lui donne. Allez, voilà, c'est
1: voilà.
3: Fait.
1: Voilà. Allez
3: c'est
1: Anne,
3: fait.
1: Je vous remets la médaille de la Légion de la dévotion et du super sympathique.
3: De la confrérie de l'aligot.
1: Au nom de la confrérie de l'aligot, de la tome et du Saint-Nectaire, du cholestérol et du gras.
3: Vive le diabète.
1: Et du diabète. Bonne soirée à tous.
3: Oh là là.
1: Alors, ma chérie, tu as 3.
3: 3 kilos, bien sûr.
1: Non, bah, évidemment. Voilà. Tu as 3 points. Est-ce que tu vas marquer 3 points de plus avec la question à choix multiples? Je vais te poser une question, te faire des choix de réponses et puis tu auras 10 secondes pour me donner ton choix. Tiens, on met ma musique préférée. C'est moi quand j'arrive à la salle de sport une fois tous les 15 ans. Les mecs sont tellement contents de me voir.
3: Les tapis se prosternent devant vous.
1: Les machines deviennent dingues. Tout le monde applaudit avec ses petites roues. Alors.
3: Oh, j'ai l'image.
1: T'as l'image? Voilà. Alors, écoute bien, ma petite Anne. Combien de médailles, tous métaux confondus, hein, bronze, or, argent, c'est des médailles. Combien de médailles les athlètes français ont-ils remporté lors des récents Jeux Olympiques d'hiver? 17, 21, 23, aucune, sauf une médaille en chocolat. Alors, combien ils ont gagné de médailles, nos petits athlètes français, là, aux Jeux Olympiques d'hiver? 17, 21, 23, une médaille en chocolat, top chrono, 10 secondes.
2: Je dirais 17.
1: Et... Bah, non. Et non. No, c'est 23. 8 médailles d'or, 9 d'argent, 6 de bronze. Donc, ils avaient prévu d'en gagner 21, ils en ont gagné 23. Bravo les gars, vous êtes formidables.
3: Pierre, avec ici Drôme Ardèche, consommer avec modération, hein, pour le petit Côte-du-Rhône que tu nous as conseillé. Je rappelle que tu es sommelier.
4: J'ai dit Côte-du-Rhône avec l'aligot.
3: Exactement.
1: Mais elle n'a pas dit un Côte-du-Rhône. Hein.
3: Ah oui, c'est le Côte de quoi, Côte d'Ivoire? J'ai pas retenu Côte
1: d'Ivoire. D'Auvergne.
3: Mais ça existe, le Côte d'Auvergne? Ça existe vraiment. Oui, je le connais pas celui-là, moi. Oh, je ne connais pas complètement ma région, ça, dis donc.
4: Oui.
3: Alors, on vient d'écouter les bouchons de vin. Alors, j'imagine que comme sommelier, tu collectionnes des bouchons de vin.
4: À peine.
3: C'est-à-dire, t'en as combien? Vas-y, fais-nous rêver.
4: Bah, en fait, je pense que je vais pouvoir isoler entièrement la maison de l'extérieur en collant des bouchons tout autour de tous les murs.
1: Voilà, c'est bien ça.
3: Dis donc. Et puis, quand tu colleras tous les bouchons, tu iras te promener dans ton jardin et tu joueras du clairon, hein, à ce moment-là. Oui.
4: Oui.
3: Parce que monsieur est déjà passé sur France 3, parce qu'il faisait partie de la fanfare de Saint-Péret.
4: Oh, alors c'est vieux, quoi. C'est très vieux.
3: Ah
4: j'avais, ans,
3: ah, mais on a les archives, hein, tu sais, avec Lidan, on a tout. Tu jouais du clairon et après tu t'es mis à quel instrument?
4: À la trompette.
3: Et tu en joues encore ou pas?
4: Non, malheureusement, ça me manque un peu parce que j'ai aussi joué avec un petit orchestre avec des copains, donc il y avait on avait plutôt des reprises Rolling Stone, Brothers, des choses comme ça.
3: Ouais.
4: Donc la trompette avec simplement quelques riffs. Et c'était bien sympa, et la musique vivante me manque un peu. Quoi.
3: Bah,
4: et
3: écoute,
4: j'aimerais bien y remettre, bah, mais c'est des chimiques, quand même.
3: Ah, si tu trouves le temps, n'hésite pas à te remettre à la trompette et à la musique, avec grand plaisir.
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2: Salut à toutes, salut à tous et bienvenue dans Décibel. Vous le savez, c'est l'actu musicale tous les soirs entre 20h et 21h. Et puis ce soir, comme tous les samedis, c'est un invité qui vient partager avec nous ses chansons, sa playlist et aussi son actualité. Ce soir donc, Éric Emmanuel Schmitt, notamment de l'Académie Goncourt. Hein, ses livres traduits en 48 langues qui atteignent des tirages vertigineux et ses pièces qui sont jouées régulièrement dans plus de 50 pays. Peut-être est-il ce soir pour la première fois DJ. Bonsoir Éric Emmanuel Schmitt.
3: Bonsoir.
2: Bienvenue dans Décibel. Je suis très contente de vous rencontrer pour la première fois. C'est un peu impressionnant. Vous savez que vous êtes un peu impressionnant.
3: Mais je ne mords pas sauf ce rendez-vous.
2: Non mais j'ai pas pris rendez-vous. C'est un Doctolib un peu spécial. Okay. Nous parlerons donc ce soir de musique, évidemment. Et de musique, il en est question dans votre nouveau roman, Juste après Dieu, il y a papa. L'histoire des Mozart, donc père et fils. C'est pas la première fois que vous vous intéressez à Mozart. Il y a une vingtaine d'années, vous racontiez comment Mozart vous avait sauvé la vie, c'est ça ?
3: Oui, j'avais écrit Ma vie avec Mozart pour montrer comment... Pendant une dépression d'adolescence, tout d'un coup, la lumière était revenue, ou plutôt la musique, m'avait ramené dans le monde au désir de vivre, et c'était la musique de Mozart.
2: 20 ans plus tard, donc, Mozart, on va dire que dans votre roman, vous lui donnez pas forcément le très beau rôle, c'est pas un fils très loyal pour son père.
3: Mais est-ce qu'il y a des bons fils ? Je pense qu'il y a peut-être plus de bon père que de bon fils. Non, parce que être père, c'est un engagement. Être père, on choisit d'être père ou on accepte d'être père. Alors que on choisit pas d'être fils, on est forcément le fils de quelqu'un. Ouais. Et donc, c'est deux façons de s'engager dans la vie très, très différentes. Et le père a souvent un amour plus altruiste parce que ce qu'il veut, c'est le bien et la réussite de son fils. Alors que le fils a un amour assez égoïste. Il veut que son père ou sa mère se comporte comme un bon père ou une bonne mère. On ne part pas au même étage. Oui. Après, on peut arriver à se retrouver entre les étages. Mais au départ, on ne part pas dans les mêmes étages. Donc en fait, j'ai beaucoup d'affection pour Léopold Mozart parce que je trouve que c'est un père extraordinaire qui va beaucoup souffrir ensuite de la séparation avec son fils. Mais j'aime d'amour Wolfgang Amadeus Mozart qui d'ailleurs, peut-être dans ses rapports avec son père, me ressemble un peu plus. C'est-à-dire, pense à lui d'abord avant de penser à son père. Pense à se réaliser. Et je crois que c'est dans le destin des fils, il faut qu'ils prennent de la distance par rapport à leur père, qu'ils coupent même parfois la relation avec leur père pour dire je vais vivre ma vie et non pas celle que tu as rêvée pour moi. Ouais. Et c'est là qu'on commence à être un adulte. Donc en fait, le terrible dans la relation père-fils, c'est que le fils doit à un moment tuer symboliquement le père.
2: Tuer le père.
3: Alors que jamais un père, jamais une mère ne veut tuer symboliquement son enfant.
2: Ouais. C'est drôle que vous parliez de vous, puisque vos parents sont des sportifs,
3: oui.
2: Et vous êtes devenu un écrivain. Donc oui. Je pense que vraiment, dans une classe d'enfants, il y a vraiment les deux gangs, les sportifs d'un côté, les intellos de l'autre. Ça, c'était une façon, oui, de vous éloigner, de vivre votre vie. Et est-ce que ça a posé, si ce n'est problème, au moins question, à votre père, de dire, mais alors, tu n'es pas comme moi, tu ne vas pas être sportif?
3: Alors, en fait... Pour eux, être sportif, c'était vraiment une vocation et ils étaient extrêmement doués puisque ma mère a été championne de France de course pendant 20 ans.
2: C'est leur carrière aussi.
3: Oui, c'est leur carrière aussi. Et en fait, moi, du coup, j'ai fait enfant beaucoup, beaucoup, beaucoup de sport. C'était une donnée qui appartenait à la vie quotidienne, beaucoup plus que tous mes camarades. Mais mes parents n'étaient pas des sportifs bornés. Ils avaient un goût énorme de la culture. Ils m'emmenaient au théâtre, à l'opéra, au concert. Il y avait énormément de livres à la maison. On écoutait des disques. Et donc, cette part-là, je l'ai plus reçue que l'autre. Voilà. Mais c'était pas contre eux. Par contre, j'ai importé de leur pratique sportive certains principes. C'est-à-dire, par exemple, l'idée que si on s'entraîne, on peut repousser ses limites et devenir meilleur. Et ce qui compte, c'est de se servir du temps pour devenir meilleur. Le temps est un ami. Le temps est quelque chose qui permet de faire des progrès. Et moi, j'ai importé cet idéal d'excellence et du travail sur soi dans le temps, dans ma vie intellectuelle et artistique. Donc, en fait, je leur dois énormément. énormément. Je les ai déçus en n'étant pas sportif, mais ils étaient assez fiers quand même du fait que j'avais bien reçu d'eux et le goût des arts et les impératifs du sport sans faire de sport.
2: Et la discipline sportive s'applique également dans la préparation de Décibel. Éric Emmanuel Schmitt a été parfait, nous a envoyé une liste de chansons à partager avec vous ce soir. La première, faut-il la présenter ? Allez, juste pour le plaisir. Un homme heureux, William Scheller, en solitaire, juste avec son piano.

0: Scheller en solitaire, cet album live sorti en 1991. Je pense toujours aux quelques dizaines de vénards qui étaient dans la petite salle du studio d'Avou pour entendre William Scheller interpréter ses titres. C'est donc son troisième album live, mais c'est surtout l'album qui a sonné la renaissance de William Scheller et le retour d'amour du public français. Est-ce que c'est important pour vous la musique, Eric Emmanuel Schmitt, dans la vie tous les jours?
1: Ah oui, pas de journée sans musique, impossible. Je peux éventuellement ne pas lire, éventuellement ne pas écrire, bon, difficilement, mais alors impossible d'avoir une journée sans musique, bien sûr.
0: On parlait tout à l'heure de Mozart et de sa musique qui vous a sauvé la vie à l'adolescence, qui vous a redonné le goût de vivre, plutôt. Est-ce que des musiques moins savantes aussi vous touchent et vous transportent?
1: Oui, bah, là, par exemple,
0: Scheller.
1: Scheller, bon, enfin, en même temps, c'est assez savant, si on regarde le détail des harmonies, etc. etc.
0: C'est vrai.
1: Non, pour moi, il faut que la musique ait un caractère d'évidence, qu'elle soit savante ou pas savante. Parce que Mozart, c'est très savant, c'est le musicien le plus savant de son époque, parce qu'il est surentraîné très jeune, et en même temps, c'est évident, c'est la clarté du génie. Quoi.
0: Ah
1: c'est...
0: oui, première écoute, on sait ce que ça nous fait.
1: Exactement, et c'est inépuisable.
0: Oui, c'est vrai.
1: Parce que c'est ça, les grandes œuvres. Non, j'ai besoin, la musique me recentre. La musique, à la fois, elle me débarrasse de moi-même, puisque écouter, c'est faire le vide de soi en soi. Donc c'est une belle expérience d'être débarrassé de soi, à certains moments. Quand soi, ce n'est que des soucis, des responsabilités pesantes, des agacements, etc. Ouais. Donc je me débarrasse de ça pour être dans un univers où tout d'un coup l'harmonie et la beauté des sons comptent. Et puis après, je me rejoins plus. Une fois que je me suis débarrassé de moi-même, je vais me rejoindre plus profondément. C'est-à-dire, je vais retourner à l'essentiel, ce qui compte, les gens que j'aime, les choses importantes que j'ai à faire, faire attention à la lumière qui m'entoure, etc. Ce sont vraiment des... Oui, ce sont des purges spirituelles.
0: Donc impossible d'écouter de la musique en écrivant, je vous suis. En revanche, plutôt chouette d'écrire après avoir écouté de la musique.
1: Ah oui, parce qu'elle vous conduit quelque part. Ouais. Elle vous conduit vers un lieu de vérité qui est une part de vous-même. Bien sûr, elle met en condition. C'est mieux que la drogue.
0: Ah, notez-le les jeunes qui nous écrivaient. Eric Emmanuel Schmitt s'est testé et approuvé. La musique, c'est mieux que la drogue. Juste après Dieu, il y a papa. C'est votre nouveau roman qui raconte donc cette relation père-fils chez les Mozart. Alors, je suis allée fouiller un petit peu dans les grands tubes de la chanson française, les pères et les fils. Il y a les pères qui s'adressent à leurs fils. Pascal Obispo chante Millésime quand il devient papa.

0: Il y a aussi Daniel Guichard. Là, c'est le fils qui parle de son père. Et la chanson, c'est Mon Vieux.
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0: Et plus joyeux, les Toulousains, Big Flo et Oli, qui parlent de leur papa.

0: Papa.
1: Je connaissais pas, j'aime bien.
0: Big Flo et Oli, papa. Alors c'est très joli, d'autant plus que le père de Big Flo et Oli vient d'Amérique du Sud. Il est venu en France pour devenir chanteur musicien de salsa. Et alors eux deviennent des stars. Lui n'est pas devenu une star. Donc et maintenant, les fans de Big Flo et Oli aiment écouter la musique du papa. Donc voilà, l'histoire est belle.
1: C'est bien. Et belle transmission.
0: Jolie transmission. Et donc évidemment, oui, ça m'a fait penser à votre.
1: Oui, parce
0: roman.
1: Que Léopold Mozart, le père de Wolfgang Amadeus Mozart, je lui fais dire dans le livre, je suis un compositeur médiocre, je n'ai réussi qu'un seul chef-d'œuvre, Wolfgang. Ouais. Son chef-d'œuvre, c'est son fils.
0: Oh, c'est beau, hein, c'est beau. Alors vous aussi, vous êtes devenu papa.
1: Oui.
0: Alors, ça aussi, j'imagine que.
1: Alors
0: ça...
1: moi, je suis convaincu d'avoir fait deux chefs-d'œuvre.
0: Hein. Bravo.
1: Je vous dis tout de suite.
0: Des disques d'or.
1: Oui. Je suis un papa tardif, mais tellement heureux et tellement disponible et attentif, ce que je n'aurais peut-être pas été plus jeune.
0: Ouais.
1: Et jamais de ma vie, je n'ai senti cela, sauf quand j'étais auprès de ma mère. Quand j'étais auprès de ma mère, que j'ai adoré plus que tout, j'avais le sentiment d'être au centre du monde. Et quand ma fille est arrivée, je l'ai prise dans mes bras et je me dis, ça y est, je suis de nouveau au centre du monde. Et elle pense la même chose.
0: Waouh, vous verrez quand elle se mettra à écouter la bande originale de La Reine des Neiges, on en reparlera. Éric Emmanuel Schmitt, pour le moment, c'est encore nous qui choisissons la musique. Edith de Préto, alors ça c'est un artiste que vous aimez
1: que
0: beaucoup, vous aimez sa voix, il a un timbre hyper particulier, on adore ou on déteste. Hein.
1: Ah oui, moi j'adore, il a un timbre, il donne un poids à chaque mot, c'est coloré de sentiments, c'est surprenant. En fait, il a rien... qui correspond au canon d'emblée de la séduction.
0: Oui.
1: Et du coup, sa séduction est encore plus puissante que les autres parce qu'il nous prend par surprise.
0: C'est tellement bien dit, mais c'est ça. Écoutez, Éric Emmanuel Schmitt, il a le sens de la formule. Alors la chanson Kid, si vous ne la connaissez pas, les amis, on va l'écouter, puis après on fera un petit débrief ensemble. Tout le début de la chanson, c'est le père qui parle à son fils. Le père veut un fils viril.

0: Schmid, un dialogue père-fils. J'adore. Particulièrement gratiné. Éric Emmanuel Schmid, ça vous fait aimer encore plus Eddie De Pretto.
1: Ah oui, vraiment, il est toujours surprenant, intense, profond. C'est vraiment... Il a aussi, lui, un caractère d'évidence. Et si vous ouvrez l'oreille ou si vous le regardez, ça y est, vous entrez parfois dans ses douleurs, dans ses souffrances, et en même temps dans sa force, parce qu'elle a finalement la réponse du fils, elle est plus forte que la déclaration viriloïde du père.
0: C'est vrai.
1: Donc la vraie force, elle n'est pas là où on l'attend, et dans les clichés de la force. J'adore.
0: Kid Eddie De Pretto. Alors on poursuit avec un souvenir très très chouette des Jeux Olympiques Paris 2024. Mmh. Comment vous l'avez vu, vous, Céline? C'est à la télé, vous étiez sur place?
1: Moi j'étais à la télévision, j'étais en Belgique, j'étais émue par cette cérémonie. Et puis alors, quand on ne savait pas exactement si elle chanterait, si elle ne chanterait pas, etc. Et tout d'un coup, cette tour Eiffel majestueuse, elle au premier étage, parlant à Paris sous la pluie, enfin une image absurde.
0: C'est vrai.
1: Et dans cet absurde, elle met de la grandeur, elle met du drame, elle met du poids. Enfin voilà, c'est une image surréaliste et c'est gravé dans nos mémoires pour toujours.
0: Vous irez la voir en concert à la rentrée?
1: Oui.
0: Vous avez eu vos places?
1: Non, j'ai mes introductions.
0: Bravo, bravo, j'en attendais pas moins de vous. L'hymne à l'amour, à la radio, là c'est pour tout le monde. Et les concerts, c'est pour ceux qui ont des billets. Ou le bras long.

0: Céline Dion, live à la Tour Eiffel pour la cérémonie d'ouverture des JO Paris 2024. Grand souvenir, merci.
1: Ouais, c'est prodigieux de chanter comme ça.
0: C'est vrai. Vous chantez du Céline Dion sous la douche ou pas? Ou au karaoké?
1: Seule ma douche pourra vous répondre.
0: Je prends rendez-vous immédiatement. Je veux savoir. Vous écoutez ici et en ce samedi soir, on écoute les chansons préférées d'Éric Emmanuel Schmitt. À tout de suite.
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0: Et ce soir, notre invité, c'est Éric Emmanuel Schmitt. Il écrit des romans, des essais, des pièces de théâtre aussi. Et ça vous fait voyager partout dans le monde, cet immense succès international. Là, vous revenez de Chine.
1: Oui.
0: Le prochain voyage, c'est où? Vous savez déjà ou pas?
1: J'étais en Bulgarie et la semaine prochaine, je serai en Croatie.
0: Oh là là.
1: Oui, les livres sortent partout, les pièces sont jouées. Et moi, j'en profite. C'est extraordinaire d'arriver dans un pays et de rencontrer immédiatement des artistes, des metteurs en scène, des comédiens, des journalistes, etc. J'ai un concentré de ce que peut être un pays à travers ses intellectuels et ses artistes. C'est formidable.
0: Et ça vous fait aimer encore plus ou ça vous fait questionner votre amour pour la France et la Belgique, puisque ce sont vos deux pays?
1: Oh ben moi, je me suis rendu compte à l'étranger que j'étais perçu comme un auteur français,
0: ouais,
1: avec des qualités que ici on oublie finalement, parce qu'on fait toujours du French bashing.
0: Toujours, notre spécialité.
1: Mais c'est-à-dire ce mélange de légèreté et de profondeur, très 18e siècle en fait.
0: Ouais.
1: C'est resté comme une empreinte à l'étranger. Et puis cette... ce goût des histoires, mais en même temps avec un goût de la légèreté, ça leur semble extrêmement français. Or, quand on est en France et qu'on dit ça, personne n'a l'impression que c'est français, quoi.
0: Mais c'est français.
1: Les gens prennent des pauses pour dire « moi je suis profond, moi je suis intelligent, moi je suis ceci, moi je suis cela
0: ». Éric Emmanuel Schmitt, vous parlez de Mozart, de son père, de leur histoire, de l'enfance de Mozart, après la mort du père dans, oui, votre nouveau roman, juste après Dieu, Il y a papa. Qu'en ont pensé les Autrichiens qui sont très protecteurs avec Mozart?
1: Ah, il n'est pas encore paru en Allemagne, le livre, ça sera l'année
0: prochaine.
1: Ah,
0: ni en Allemagne, ni en Autriche.
1: Non, mais ça, attendez, il vient de sortir. Hein.
0: Oui, je sais, mais moi je pensais que vous aviez des sorties mondiales comme Metallica.
1: En fait, j'ai eu parfois des sorties mondiales.
0: Oui, hein.
1: Par exemple, ma vie avec Mozart a été une sortie mondiale.
0: Ouais.
1: Mais là, on n'a pas eu le temps parce que j'ai fait le texte que cet été. Donc, on n'a pas eu le temps d'organiser. En fait, il faut que je donne le texte très en avance pour qu'on fasse des sorties mondiales.
0: Oui, parce donc, qu'il faut là, que les traducteurs travaillent tous en même temps.
1: Dans les 6 mois, il y a un an, ça va sortir partout. Mais dans les 6 mois, il y a un an.
0: Mais j'imagine, oui, que vous attendez avec impatience ce moment-là.
1: Oui, parce que ma vie avec Mozart, autre livre que j'avais écrit sur Mozart, Mein Leben mit Mozart.
0: Sehr schön.
1: Avait été un gros succès, une, ouais, grosse erfure. Et donc j'espère qu'ils vont bien recevoir aussi celui-là.
0: Éric Emmanuel Schmitt, on se replonge dans les chansons que vous avez choisies pour nous ce soir. Alors, la dernière qu'on a écoutée, c'est une performance vocale incroyable. Céline Dion qui chante l'hymne à l'amour. Là, c'est tout à fait différent. C'est la bande originale des Choses de la vie. Mmh. Un film avec Romy Schneider et Michel Piccoli. C'est la chanson d'Hélène. Donc, ce qui nous prouve que vous avez un goût pour les grandes voix, mais aussi
1: les voix fragiles.
0: Pour les voix, oui, plus fragiles.
1: Non, mais c'est surtout que je suis fou de Romy Schneider. Comment ne pas être bouleversé par cette femme, par sa beauté, par sa fragilité, par son rayonnement, par sa lumière.
0: Et vous l'avez découverte avec quoi, vous vous souvenez? Sissi Impératrice, quand vous
1: étiez petit. Non, bah, c'est pas mon truc, Sissi.
0: Non,
1: non. C'était d'emblée les films de Sautet que j'adore.
0: Ah oui, d'accord.
1: Particulièrement le film où elle aime deux hommes, c'est Montand et comment ça s'appelle,
0: César et Rosalie.
1: Mais je le revois encore. Ouais. Et à chaque fois, je trouve plus profond ce film.
0: Ah, il est incroyable.
1: Il est tellement beau ce film. Et tellement... il indique tellement ce que pourrait être le chemin de la liberté amoureuse. Donc, j'aime beaucoup.
0: La chanson d'Hélène, vous allez entendre la voix fragile, oui, et forte, à la fois, de Romy Schneider.

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0: chanson d'Hélène, musique de Philippe Sard, des paroles de Jean-Loup Dabadie. Vous teniez, Éric Emmanuel Schmitt, à ce qu'on cite Jean-Loup Dabadie.
1: Oui, parce que c'est un écrivain merveilleux. Regarde, pour dire la fin d'un amour, je regarde le soir tomber dans les miroirs. C'est magnifique, c'est tout simple. Et l'amour sans amitié, c'est ce qui a condamné cet amour, c'était un amour sans amitié. Enfin voilà, c'est en trois mots.
0: Comment... C'est ça qui est très fort.
1: Oui, voilà. C'est du grand art, l'air de rien.
0: Ouais, les grands paroles.
1: Ouais.
0: C'est ça, les choses de la vie. Film de Claude Sautet, sorti en 1970, et que vous pouvez voir quand vous voulez maintenant, avec la magie des plateformes de streaming. Vous avez déjà écrit des chansons?
1: J'en ai écrit une. J'aimerais bien en écrire.
0: Ouais, hein.
1: En fait, je viens d'en écrire une. C'était un cadeau extraordinaire de Michel Legrand. Parce que j'ai été ami avec Michel Legrand et il a écrit la musique de mon deuxième film, Oscar et la Dame Rose. Et en fait, Macha
0: Meryl, son épouse,
1: m'a appelé en disant, tu sais que, voilà, il y a des musiques de lui qui n'ont pas eu de parole, on n'a pas eu le temps de les faire. Et il a pensé à plusieurs écrivains et il y en a une qui est pour toi. Et je lui dis, pourquoi elle est pour moi? Il me dit, bah d'abord parce qu'il voulait qu'elle retourne en Belgique parce qu'il l'avait fait pour Jacques Brel.
0: Oh.
1: Et Jacques Brel est mort avant d'avoir mis des mots sur cette musique. Donc il dit, ça va retourner en Belgique. Puis il me dit, et puis tu verras, elle est tellement compliquée que... Il n'y a que toi qui peux l'air, parce que moi je suis musicien, lire la musique, etc., etc. Et donc voilà, j'ai écrit une deuxième chanson et j'espère bien qu'on va faire cet album à plusieurs écrivains, des grandes chansons.
0: De Michel Legrand.
1: De Michel Legrand, qu'il n'aura pas entendu, mais qu'il aura écrit.
0: Oh, et vous choisirez l'interprète de la chanson dont vous avez signé le texte ou pas?
1: Je pense qu'on va le choisir ensemble avec Macha.
0: Oh, j'ai hâte. Oh, ça c'est un projet extrêmement séduisant. Aurel San est dans la liste des chansons que vous avez choisies, Éric Emmanuel Schmitt.
1: Bêtement, je ne sais pas pourquoi, j'avais une attitude un peu hostile par rapport au rap, parce que, sans doute une question de génération.
0: Ouais.
1: Et puis, quelqu'un m'a fait écouter plusieurs artistes. Et alors, Aurel San, c'est celui qui m'a le plus séduit. Il y en a d'autres qui m'ont séduit. C'est celui qui m'a le plus séduit parce que je me disais, ça y est, on retrouve la chanson à texte. Et je me réjouis de son succès.

0: Jolie balade dans la vie d'Orelsan, de la maternelle à son mariage, la quête. Et évidemment, il y a une phrase clé dans cette chanson, Éric Emmanuel Schmitt, une expression très importante, c'est « mon père est fier ».
1: Oui.
0: Ah, parce qu'on fait tout ça, on arrive finalement au jour où il se marie, et son frère filme, et sa sœur anime le mariage, et son père est fier. La fierté du père pour son fils, la loyauté du fils pour son père, ça c'est au cœur de votre nouveau roman, oui. Juste après Dieu, il y a papa. Voilà, le père de Mozart est très fier de son fils qui était en adoration, en admiration devant son père, finit par se rendre compte que c'est juste un humain.
1: Et puis, c'est le destin de voilà, tous les fils et tous les pères.
0: Plus être vraiment très, très loyal. Je parle de la loyauté parce qu'il y a un autre personnage dont on n'a pas parlé dans votre livre. C'est la sœur.
1: Ah oui, Nannerle.
0: Nannerle, qui, elle, mériterait des merci et des bisous et des compliments parce qu'elle, elle reste avec le père. Alors oui. Qu'elle aurait pu se barrer avec un beau militaire et faire un beau mariage. Elle est restée avec Léopold Mozart pour s'occuper de lui. Et Wolfi, lui, il est parti.
1: Il est parti.
0: Mais c'est Wolfi qu'on aime.
1: Oui, parce que oui, lui, il a eu l'audace de partir, l'affirmation de sa liberté pour créer tout ce qu'il voulait créer. Il fallait qu'il quitte Salzbourg et ce poste chez le prince archevêque de Salzbourg. Elle a été élevée d'une façon très ambiguë, c'est-à-dire d'un côté elle a eu l'accès à la grande culture, okay. Et elle est une virtuose, elle est une grande musicienne, etc. Mais d'un autre côté, à 18-20 ans, elle doit suivre le destin des femmes, rentrer dans l'ordre. Et elle, rentrer dans l'ordre, c'est quoi? Au moment où elle pourrait quitter la maison, Madame Mozart, la femme de Léopold, la maman de Nannerle et de Wolfgang, meurt à Paris, ici dans le quartier des Halles. Et du coup, elle se sacrifie.
0: Ouais.
1: Ça, la dimension sacrificielle des femmes était inscrite dans leurs conditions pendant des siècles. Et donc, être une bonne fille, c'était pas s'affirmer, c'était justement se plier. Et elle est restée auprès du père.
0: Et elle n'est pas récompensée. Hein.
1: Elle n'est pas vraiment récompensée parce que lui, il n'attend qu'une lettre de son fils. Il a sa fille avec lui, mais il n'attend qu'une lettre de son fils, un message de son fils. Ben oui, c'est comme ça l'ingratitude. dans les familles, il y a toujours des positionnements comme ça. Et en même temps, il lui dit « Pourquoi tu es si facile à aimer, toi ?» Et lui, c'est difficile. ces phrases terribles qu'on entend dans les familles. Elle se sacrifie totalement à son père. Il lui dit « Ah, c'est si facile de t'aimer, toi, et c'est difficile de l'aimer, lui. » Et en même temps, il n'y a qu'une chose qui l'intéresse, c'est l'aimer, lui, et être aimé de lui.
0: Juste après Dieu, il y a papa. Je vous recommande la lecture de ce roman d'Éric Emmanuel Schmitt. Donc ici en France, aux éditions Albin Michel, et sinon partout dans le monde, si vous nous écoutez sur Internet, même sur une île reculée, forcément le libraire le plus proche aura le livre à un moment ou à un autre. Et oui, évidemment, ça parle de la famille Mozart, mais ça parle de nos familles à nous aussi. Je trouve vraiment que voilà, on se reconnaît. Alors vous verrez bien dans quel personnage vous reconnaissez. Après, vous ferez votre autocritique. À la maison. On va écouter Santa maintenant.
1: Oui.
0: Santa qui avait commencé sa carrière en chantant en anglais de l'électropop avec le groupe iPhone. Là, elle est en solo. C'est un piano-voix. Tout à l'heure, on a commencé avec William Scheller en piano-voix. Là, Santa, c'est la même chose.
1: J'aime bien le piano-voix.
0: C'est vrai, ça vous plaît. Vous jouez du piano?
1: Oui, je joue du piano. Oui. Mais j'aime bien le piano-voix parce que tout d'un coup, c'est comme si on avait la vérité de quelqu'un. Il est tout nu. La voix, elle est toute nue avec le piano. Et on entend si c'est sincère ou si c'est pas sincère, si c'est juste ou si c'est pas juste. C'est comme une confidence. Il n'y a pas tout l'apparat du studio, de l'habillage sonore, etc. Donc c'est une épreuve de vérité. Et cette Santa me fascine par sa force de caractère. Bon, j'ai fait une émission de télévision avec elle qui m'a permis le week-end à la campagne. Donc,
0: oui, ah.
1: Donc j'ai passé du temps avec elle, donc je la connais. Et elle me fascine par d'abord ses dons et ensuite sa force d'affirmation d'elle-même. Moi, j'adore les femmes fortes. Je sais pas pourquoi. Parce que c'est souvent une force qu'on n'attend pas d'elle et qui est. Il a fallu longtemps qu'elle soit plus forte que les hommes pour pouvoir être forte. Là, on n'en est plus tout à fait là, mais la force continue à me fasciner.
0: Santa. Popcorn salé qui figure donc en belle place dans la liste des chansons choisies pour vous ce soir par Éric Emmanuel Schmitt.

0: La voix toute nue de Santa, Popcorn Salé. Juste avant qu'on écoute la chanson, Eric Emmanuel Schmidt, vous nous disiez à quel point vous aimiez les femmes fortes. Est-ce que c'est pour ça que c'est Madame de Sévigné qui sera à l'honneur de la 30e édition du Festival de la Correspondance de Grignan, dont vous êtes le directeur artistique et le président?
1: Oui, j'ai ce bonheur depuis plusieurs années de diriger ce festival unique en France, le Festival de la Correspondance, qui est à Grignan. Pourquoi? Parce que Madame de Sévigné écrivait des lettres à sa fille adorée qui avait épousé le seigneur de Grignan. Et elle est enterrée à Grignan.
0: C'est dans la Drôme provençale, c'est trop beau. C'est magnifique.
1: C'est un magnifique village entouré de champs de lavande. C'est absolument magique comme endroit. Et on lit les grandes correspondances dans la cour du château. Des grands comédiens et comédiennes viennent les lire. Et dans la journée, il y a des cafés littéraires. Alors, il se trouve que cette année, c'est le quadricentenaire de Madame de Sévigné.
0: Wow.
1: Et donc, voilà, le Festival de la Correspondance prendra un thème très sévigné, puisqu'il y a toujours un thème chaque année. C'est la correspondance comme miroir d'une époque, miroir des mœurs d'un temps. Donc, il y aura des correspondances de Madame de Sévigné, mais il y aura aussi plein d'autres correspondances. Claire Kem viendra lire la correspondance de Madame de Pompadour. Il y aura la correspondance de Stephen Zweig avec Romain Rolland, la correspondance de Jean Zay, la correspondance de Georges Sand avec Alexandre Dumas, ces deux-là, c'est ça sera Macha Méry, les Francis Perrin qui viendront les lire. Enfin, il y aura plein de choses magnifiques pendant une semaine et surtout une ouverture dans la cour du château avec un opéra qui n'est plus joué depuis 2 siècles et qui s'appelle Ninon chez Madame de Sévigné. Et qui donc fait rencontrer ces deux femmes spirituelles qui étaient Madame de Sévigné et Ninon de l'Enclos. Et on va redécouvrir cet opéra le soir de l'ouverture. Et puis, comme il y a une tradition depuis que je dirige ce festival, c'est qu'à chaque fois, l'ouverture, ça c'est la pré-ouverture, mais l'ouverture c'est une correspondance moderne, écrite par deux contemporains. Et donc, cette année, je m'y suis collé.
0: Ah, vous avez écrit à qui?
1: Voilà, j'ai écrit à un jeune homme que je trouve absolument brillant, qui s'appelle Nathan Devers, qui est philosophe, écrivain, etc. C'est moi, avec 40 ans de moins, puisqu'il a fait Normale Sup, comme moi, la
0: même
1: Redu,
0: parcours,
1: agrégé de philo, et puis s'exprimant à la fois dans la fiction et dans l'essai. Et depuis des mois, on échange une correspondance sur le thème « Aimer son époque ou pas ?»
0: Oh, c'est vertigineux.
1: Oui, comme vous dites.
0: Eh bien, si vous avez envie de célébrer l'art, des belles lettres que l'on s'écrit, que l'on reçoit, l'art épistolaire, donc rendez-vous à Grignan, au Festival de la Correspondance, c'est la 30e édition, et c'est du 6 au 11 juillet, présidé donc par Eric Emmanuel Schmidt. Alors, quand on ne peut pas s'écrire, parce que on n'ose pas, parce que on n'est plus ensemble, parfois on s'écrit des chansons. Oui. C'est ce que Véronique Sanson a fait après sa séparation avec Michel Berger. Ils sont passés des messages par chansons interposées pendant des années. Eux, si une correspondance existait, une correspondance secrète, ce serait dingue de tomber dessus. Je pense que ce serait magnifique.
1: Oui, je ne sais pas d'ailleurs si elle existe.
0: Je crois pas.
1: Je crois pas.
0: Ce que dit Sanson, c'est qu'elle, elle a plus jamais, elle l'a quitté quand même assez brutalement. Donc elle a jamais osé revenir, mais qu'elle lui envoyait des messages par chansons. Je crois qu'il ne reste que les chansons.
1: Bah, c'est-à-dire que je pense que leur relation vivait en générant toutes ces chansons. Donc ils ont su faire quelque chose et de leur amour et de leur séparation. Bravo. Mais ça, c'est le propre des artistes.
0: C'est ça, ils sont trop forts. On va écouter une chanson des tout débuts de Véronique Sanson et elle s'appelle Amoureuse.

0: Des débuts, quel début de Véronique Sanson avec Amoureuse. Alors au contraire, nous c'est la fin, Eric Emmanuel Schmitt, la fin de cette heure passée ensemble. Merci, hein, vraiment.
1: C'est un plaisir.
0: Ah, j'ai adoré. Je recommande à tout le monde la lecture de Juste après Dieu, Il y a papa, votre nouveau roman chez Albin Michel. On attend de pied ferme cette chanson avec la musique de Michel Legrand. Ah, j'espère que ça arrivera dans les mois qui viennent, ou allez, 2027, qu'il n'y ait pas que l'élection présidentielle. Moi, je dirais qu'il y a autre chose comme actuel.
1: Alors, on le souhaite tous.
0: Voilà, hein, un petit peu de musique, ça nous fera plaisir. Et vous nous avez soignés pour votre départ. Vous avez fait une belle entrée, vous allez faire une sortie fracassante. Jean Ferrat chante les mots d'Aragon. Que serais-je sans toi ? Pourquoi ?
1: C'est tellement bouleversant ce poème d'abord.
0: Oui.
1: D'Aragon, parce que « Que serais-je sans toi qui vint à ma rencontre ?» c'est-à-dire ce chant d'amour d'Aragon, c'est pour Elsa, qui est comme le foyer essentiel de sa vie, quoi. C'est moi, je ne crois qu'à ça, aux rencontres qui changent les vies. Moi, j'ai le bonheur d'avoir des rencontres qui ont donné une structure à ma vie. Et évidemment, la rencontre amoureuse, c'est la plus importante. Voilà, on se pose plein de questions et puis tout d'un coup on a la réponse. La réponse, c'est la rencontre d'un être qu'on aime. Et puis surtout, qu'on consente à aimer, parce que c'est ce qui est très beau dans le poème d'Aragon, c'est cet amour, il se présente, mais il lui dit oui. Tellement, moi je me bats beaucoup avec mes neveux, avec la génération qui a autour de 30 ans. Je leur dis, mais engagez-vous. Et ils ont un grand problème à l'engagement. Ils réfléchissent comme des consommateurs qui font une étude de marché. Non, c'est voilà, il faut consentir à aimer. Il faut accepter de ne plus être la première personne, mais la deuxième, et de s'engager.
0: Consentir à aimer, quel beau slogan. Eric Emmanuel Schmitt, président, merci d'être venu nous voir. À très bientôt.
1: Avec plaisir.

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1: 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C'est un plaisir de la partager de nouveau avec vous. 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
4: Bonjour ! Bon dimanche ! Sous vos applaudissements, c'est Willy vient déjeuner chez vous, numéro 1078. Et oui, ça filoche, mes amis. Très heureux de vous retrouver. Très heureux de passer cette nouvelle heure avec vous en direct. Ah oui, on est en direct. Hein. Ici, pas de best-of. On reste ensemble tout l'été. La pause fraîcheur, elle est là. C'est reparti pour vos 55 minutes utiles sur votre radio utile. On va apprendre de l'actu avec nos invités. On va se détendre aussi de l'actu avec nos petites bêtises et notre bonne humeur, de la musique, des cadeaux. Bref, tout en va bene. Alors notez bien les dossiers du jour. Dans un instant, on va parler de l'éclipse solaire. Elle aura lieu mercredi prochain. On sera le 12 août. Alors c'est quoi une éclipse? Où la regarder? Comment la regarder? Toutes les réponses dans une minute. Et à 12h30, zoom sur les auberges de jeunesse. Ont-elles encore la cote, les auberges de jeunesse? C'est vrai que c'est un moyen pour ne pas payer trop cher sa nuit en hébergement, mais est-ce que c'est encore à la mode d'aller dans des auberges de jeunesse? Qui peut y aller? Combien ça coûte? Est-ce que c'est agréable de dormir dans des chambres de 20 lits avec des voisins qui ronflent et qui pètent? Eh bien, on en parle dans 20 minutes. Et bien sûr, été ou pas été, on parle de tout ça et de tout ce que vous voulez, tous ensemble. C'est la libre antenne du week-end. On ne change pas une formule gagnante, mes amis. Alors notez bien le numéro de téléphone. Vous savez que c'est le moment que je préfère. C'est lorsque nous parlons ensemble. 0810 055 056. Appelez-moi tout de suite pour réagir sur les thèmes du jour, sur l'éclipse. Est-ce que vous allez la regarder? Est-ce que ça vous intéresse? Est-ce que vous vous en foutez complètement? On va aussi parler donc des auberges de jeunesse. Est-ce que vous y aller de temps en temps dans des auberges de jeunesse? Où est-ce que vous préférez loger quand vous partez en vacances? Est-ce que vous aimez bien aller dans des hôtels, dans des gîtes, dans des Airbnb, chez l'habitant, chez des amis et vous ne payez rien? Ça, c'est bien, ça, d'avoir des amis qui ont plein de fric et des jolies maisons et vous en profitez. Ça, c'est pas mal, ça. 0810 055 056, appelez vite. Le petit Dylan est là. Ça va, mon chouchou? Combien tu mesures, Dylan? 1m87, mais sans compter la touffe que tu as sur la tête. Et voilà, sans compter la touffe, parce qu'il fait déjà 1m87 plus 1m de touffe. Et il est malin, hein ? Je vais peut-être faire ça, tu vois. Alors appelez-le, tiens, il faut l'occuper. 0810 055 056. Et lorsque vous passez aujourd'hui avec moi, vous repartez avec votre sélection pour gagner une carte carburant d'une valeur de 200€. Voilà, j'ai tout dit. Alors zou, démarrons, jingle, allez.
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4: Et ouvrons notre premier dossier. Bonjour Vincent Guillet.
5: Bonjour Willy.
4: Bienvenue ici mon cher Vincent. Vous mesurez combien vous?
5: Un peu plus grand, ouais, 1m92.
4: Oh mais c'est pas possible. Mais pourquoi? Pourquoi vous êtes tous grands? Nous ferons un dossier un jour là-dessus. Alors mon cher Vincent, il est grand et en plus il est astrophysicien au laboratoire Univers et Particules et maître de conférence à la faculté des sciences de Montpellier. Déjà Vincent, vous y faites quoi de beau au laboratoire Univers et Particules? On y fait quoi là-bas?
5: Moi j'étudie les poussières interstellaires, les poussières d'étoiles.
4: Les poussières, c'est comme avec le Swiffer? Non, ça n'a rien à voir, c'est pas les poussières.
5: Non, ça n'a rien à voir, c'est des petits grains de sable qui flottent dans l'espace interstellaire.
4: Moi c'est un univers qui me fascine parce que je n'y comprends rien. Alors vous allez m'aider un petit peu parce que donc ce mercredi 12 août, dans le ciel de France, il y aura donc une éclipse solaire. Déjà Vincent, c'est quoi une éclipse solaire alors?
5: Alors une éclipse solaire, c'est quand la Lune s'interpose entre le Soleil et la Terre, et en certains points de la Terre, il fait totalement nuit pendant une minute, quelques minutes.
4: Okay.
5: Alors nous en France, on va pas avoir ce moment-là parce que ça s'appelle la bande de totalité, l'endroit où vraiment il fait nuit très peu de temps, et elle se passe au nord de l'Espagne. En France, on va avoir une éclipse partielle. Mais qui est déjà un beau spectacle.
4: Qui est déjà pas mal.
5: Par exemple, moi, je suis.
4: Ouais, vous,
5: oui,
4: vous,
5: voilà,
4: voilà,
5: à Montpellier.
4: Ouais. Combien
5: on
4: à Montpellier?
5: 97%.
4: Oh, c'est pas mal.
5: 97% du disque solaire aura disparu derrière la Lune pendant 1 minute 30.
4: Ça arrive régulièrement, là, que la Lune et le Soleil se...
5: Non, c'est un phénomène rare, surtout dans un pays. En France, la prochaine, c'est en 2081.
4: Ah oui, alors
5: vous voyez, ça nous amène loin.
4: Je vous rappellerai en 2081, je serai encore
5: voilà,
4: là.
5: Voilà, c'est ça.
4: Mais j'ai un contrat à très long terme.
5: Je serai là aussi. C'est bien. Joue. Oui, et donc c'est pas souvent. Par contre, sur Terre, il y en a à peu près tous les 18 mois.
4: Ah oui.
5: Donc c'est comme tous les 1 an et demi, mais faut bouger pour la voir.
4: Ouais.
5: Et donc, faut aller dans d'autres pays.
4: Voilà. Et donc en France, on la verra où le mieux? Alors, c'est plutôt dans le sud. C'est quoi le...
5: Toute manière, on la verra pas totale, où qu'on soit en France. Mais par exemple, aussi bien en Bretagne que à Montpellier, donc je dirais tout l'Ouest, on la voit à plus de 95%. Donc c'est un phénomène assez incroyable parce qu'elle va se passer au moment du coucher du soleil.
4: Ouais.
5: Donc le soleil sera assez bas sur l'horizon, et donc on va voir un croissant de soleil qui se couche.
4: C'est beau ça. Alors vous
5: c'est joli.
4: Voilà, vous qui êtes un astrophysicien là, vous avez la peut-être la, entre guillemets, l'habitude de tout ça, mais ça vous fascine. On apprend quoi grâce aux éclipses? On apprend des choses?
5: Professionnellement, plus tellement. On a d'autres moyens, en fait. On a des moyens maintenant pour créer des éclipses en permanence. On appelle ça un coronographe. C'est-à-dire qu'on met une sorte de lune artificielle devant le soleil et ça nous permet d'étudier ce qu'on pourrait étudier pendant une éclipse. Mais historiquement, ça a eu un rôle très important pour la connaissance du mouvement de la Lune, hein, parce qu'évidemment, ça dépend du mouvement de la Lune. Et puis aussi, on a pu faire des tests très importants, comme la première vérification de la relativité générale d'Einstein. Oui. Elle s'est faite lors d'une éclipse,
4: en
5: 1919.
4: Il y a encore juste...
5: Oui, donc, ça a eu son importance.
4: Ça a eu son importance.
5: Et c'est évidemment un phénomène, comment dire, particulièrement pour ceux qui seront dans la bande de totalité en Espagne.
4: Ouais.
5: D'ailleurs, beaucoup y vont dans le sud.
4: Ouais.
5: Ça sera un phénomène personnel assez incroyable. Ouais. Est-ce qu'on voit, apparaître des étoiles pendant 1 minute, parce que il fait vraiment nuit pendant quelques minutes.
4: Alors
5: à Montpellier, ça sera aussi très beau avec ce croissant, mais différent. C'est une autre expérience.
4: Vous parliez de regarder, on fait gaffe, on ne regarde pas ça comme ça.
5: Évidemment.
4: Hein. Ouais. Allez-y, précisez bien, Vincent. Ouais.
5: Ouais, tout à fait, vous avez raison. On regarde pas à l'œil nu, on regarde jamais dans un télescope le soleil, et donc même pas pendant une éclipse. Il faut vraiment acheter des éclipses, des lunettes éclipses qui sont à vente à 2 euros au grand max. Et puis autrement, il y a d'autres systèmes par projection. Ce qui est chouette à faire pour des gens qui n'ont pas des lunettes, c'est de prendre simplement un objet qui a un petit trou ou une passoire et de regarder dans l'ombre de la passoire vous allez voir... l'éclipse dans l'ombre de la passoire.
4: Il y a des
5: techniques comme ça qui sont sans danger.
4: Donc mercredi, je secoue la pasta. Une fois que c'est fait, je garde ma passoire. J'ai compris.
5: Vous faites la pasta après.
4: Voilà. Mais quoi qu'il arrive, on fait la pasta mercredi soir.
5: Bien sûr.
4: Et vous, Vincent, là, vous qui êtes à Montpellier, je crois que vous allez faire quoi? Vous serez dehors? Non, vous serez pas dans un. Vincent.
5: On a travaillé toute l'année avec des primaires, des classes de primaire et des classes de lycée du quartier de la Mosson, et donc on a préparé les enfants à observer en toute sécurité l'éclipse avec justement des appareils par projection, ce qui fait qu'ils n'ont pas besoin de lunettes. Ils auront aussi des lunettes, puisque moi j'en ai acheté, mon laboratoire en a acheté pour cette journée. Et donc on invite tout le monde, ceux qui sont sur Montpellier, à venir au parc de Malbosque. En fait, il y a un lieu, puis ils trouveront l'information, où on se retrouve, c'est à partir de 19h. On fait d'abord observation de l'éclipse, repas partagé, puis après nuit des étoiles filantes.
4: Donc c'est une jolie soirée, tous
5: ensemble, pour ce spectacle exceptionnel. Ça va être très sympathique.
4: Ça fait toujours rêver, de toute façon, ça c'est bien. Ça va nous changer
5: exactement.
4: Un petit peu les idées. Merci infiniment, mon cher Vincent, d'être passé nous voir. Vincent Guillet, merci beaucoup. Passez un bon dimanche, astrophysicien au laboratoire Univers et particulier, maître de conférence à la faculté des sciences de Montpellier. L'éclipse, c'est donc ce mercredi 12 août. Et attention, on la regarde pas n'importe comment, hein, on est bien d'accord. Faites gaffe à ça parce que c'est sérieux, ça peut vraiment vous abîmer les yeux. Allez, maintenant, c'est vous que je veux entendre, mes amis. 0810 055 056. Appelez-moi vite, tiens. Est-ce que vous allez voir cette éclipse? Est-ce que vous en foutez? Est-ce que vous allez faire des pâtes mercredi soir à la maison? Je veux tout savoir. Puis on parlera aussi des auberges de jeunesse tout à l'heure. Est-ce que vous aimez y aller? Est-ce que vous aimez aller à l'hôtel? Est-ce que vous allez aimer aller chez des voisins riches? Je ne sais pas. Dites-le-moi après Jackie Quartz.

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0: C'était Jackie Quartz avec Mise au point.
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0: Ça va, mon Juju? Est-ce qu'il est là, mon Juju?
3: Très bien, et toi, Willy?
0: Ah, mais bien sûr que ça va, mon chéri. Tu m'appelles d'où déjà? Déjà, je ne sais pas. Mais
3: d'étoile, en plus.
0: Voilà, t'as vu? Julien, tu nous appelles d'étoile. Ouais. Étoile, c'est où, étoile?
3: C'est un signe. Étoile-sur-Rhône, dans la Drôme.
0: Dans la Drôme, dis donc, c'est vachement beau. Étoile, bah dis donc, ça ressemble à quoi, étoile? C'est petit, c'est moyen.
3: C'est un village de 2500 habitants.
0: 2500 habitants. Est-ce que parfois tu es nu à étoile? Oui. Du coup.
3: Dans mon jardin, ça m'arrive, oui.
0: Du coup, on voit ta lune à étoile.
3: Donc je perds. Voilà.
0: Voilà. Ça ne l'avait jamais faite, celle-là, Juju? Ça m'étonnerait.
3: Non.
0: Si on ne l'avait jamais faite, eh ben, tu vois, voilà. Non. Eh bien, écoutez, dès qu'il y a une petite vanne foireuse à faire, je suis là, mon Julien. Tu n'hésites pas à m'appeler.
3: Ouais, ouais.
0: Hein. Qu'est-ce que tu fais de bois à étoile, mon Juju? Tu fais quoi de bois, Juju, à étoile?
3: Ben là, on est bientôt en vacances.
0: Très bien. Tu vas partir?
3: On a profité un peu des nids des étoiles filantes avec les neveux et nièces.
0: Ah.
3: J'étais content.
0: Ah, bah super.
3: Les tentés tous.
0: Ouais. T'aimes bien, toi, voilà. Tout ça? Ça te fait rêver? Ça te fait.
3: Ben, étant petit, je voulais être astronaute.
0: Ah.
3: Un peu comme tous les petits garçons, quoi.
0: Ouais. Et là, tu fais quoi comme métier?
3: Ça fait rêver. Ah, maintenant, je suis maçon, c'est différent.
0: Ah, bah, astronaute, maçon, c'est presque
3: c'est
0: pareil.
3: Même, hein.
0: Oui, c'est bien quand même. Bah, attends, respect pour les maçons. C'est compliqué, hein. Tu bosses dehors tout le temps. Qu'il fasse chaud ou froid, dehors. Mon petit Julien.
3: Surtout chaud.
0: Ouais, surtout chaud, ouais, en ce moment, ouais. Tu vas regarder l'éclipse, là, du coup, ça t'intéresse, ça?
3: Oui, bien sûr, oui. Ben, je me rappelle de celle de 99.
0: Ah, ouais.
3: Qui était déjà magnifique.
0: Et, oui.
3: Et puis voilà, c'est pas du genre de chose qu'on voit tous les 15 jours, donc autant profiter au maximum.
0: Tu te rappelles en 99, je sais pas, quel âge tu avais? Ouais. Tu te souviens en 99 de l'âge que tu avais?
3: J'avais 17 ans.
0: 17 ans. Est-ce que tu te souviens de cette histoire avec avec Mir? Tu te rappelles de ça ou pas?
3: Non.
0: Non, bah, alors.
3: Tu devais tomber en même temps.
0: Voilà. En fait, il n'y avait pas Corabane.
3: Il y avait un truc comme ça.
0: Voilà. Il n'y avait pas Corabane qui était un créateur de mode, tu sais. Voilà, un couturier. Et donc, qui avait dit un jour à la télé, je ne sais pas, un an avant, ou deux ans avant, il avait dit le jour-là de l'éclipse, Mir va tomber sur la Terre et, à Paris. Voilà, va détruire tout Paris.
3: Oui.
0: Voilà.
3: Il descend à Stradamus.
0: Voilà, exactement. Moi, je l'avais vu une fois. On avait fait une émission. J'étais tout jeune. Je débutais tout ça. Je crois que je faisais des chroniques sur une autre radio. Et il me regarde droit dans les yeux comme ça. Et il me dit, tu étais une pute du roi. Alors je dis pardon. Il me dit oui, dans une vie intérieure. J'étais la pute du roi. Je l'ai vachement bien pris. J'ai dit bah écoute super. Ouais. J'ai dit, c'était quoi les tarifs?
3: J'étais bien placé quand même. Hein.
0: Ouais, j'étais pas mal placé, c'est vrai. Bon, bah, mon Juju, écoute, j'espère que rien ne va nous tomber sur la tête le jour

0: est. Je suis. Oui. Bon, bah écoute, on n'aura jamais la fin, mais en tout cas, je suis. Voilà, bah ça, c'est pas, voilà. Pas
1: ouais,
0: plus.
1: Il est chez papy et mamie.
0: Pas plus.
1: C'est un petit nouveau anglais qui descend pour les grandes vacances.
0: Eh bah, tu l'embrasses pour moi, Raphaël. Merci beaucoup, mon Juju. Hein, je t'embrasse.
1: Je suis content d'avoir passé l'antenne.
0: Eh bah,
1: merci à vous.
0: Merci, mon Juju. Hein, je t'embrasse fort. Et puis peut-être qu'on se rappelle d'ici la fin de l'émission parce que tu repars avec ta sélection pour la carte carburant d'une valeur de 200 euros. Je vous embrasse fort. Et
1: allez, soyez.
0: Ciao, ciao et bonnes vacances. Profitez bien.
1: Merci.
0: Allez, dans un instant, je vais vous présenter un invité pas banal. Parce que tout cet été, j'aime encore vous présenter des invités pas banaux.

0: dis donc, ça réveille. Hein. Je peux te dire que là, si t'étais un petit peu... Bah, tu ne l'es plus. C'était Bruno Mars avec On My Soul.
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0: Effectivement, déjeunons ensemble jusqu'à 13h, comme tous les week-ends, même cet été. T'as vu ça, je bosse au Turbin. On est tous au Turbin, là, tous. Comme promis, place à la personne pas banale du dimanche. Bonjour, Sofiane Benyaya.
3: Bonjour.
0: Bienvenue ici, mon cher Sofiane. Vous mesurez combien, vous ?
3: Je mesure 1m71.
0: J'en ai marre de tout. Moi, je fais que 1m63. J'en ai ras-le-bol. Est-ce qu'un jour, j'aurai un invité plus petit ? À part Mimi Mati, je suis vite, bah, et passe-partout. Ça se limite à ça, c'est compliqué. Mon cher Sofiane, vous êtes Marseillais d'adoption et vous êtes artiste peintre, mais alors un artiste peintre un petit peu particulier parce que vous peignez où ?
3: Je peins sous l'eau.
0: Voilà, vous peignez sous l'eau. En apnée, vous êtes artiste, plasticien, sous l'eau et en apnée. Non mais, vous êtes capable de rester sous l'eau combien de temps ?
3: Je tiens 6 minutes sans respirer.
0: Voilà, 6 minutes. Alors, Sofiane, expliquez-nous bien, parce que là, tout le monde, là je vois en régie, tout le monde vous écoute, vous avez... Qu'est-ce qu'il me raconte ? Alors expliquez-nous bien. C'est-à-dire que vous avez un vrai, un cadre de la peinture et vous peignez sous l'eau. Allez-y, expliquez-nous.
3: Oui. Eh bien, en fait, je mets tout mon atelier en place à chaque apnée. Je descends du matériel. Oui. Une apnée pour descendre le tableau que je laisse. Je mets un plomb qui me permet au bois de rester sous l'eau.
0: Voilà.
3: C'est un châssis en bois. Et ensuite, je descends ma palette avec ma peinture à l'huile qui colle au support et qui me permet donc de peindre après au couteau, qui est un ustensile de peintre, et ensuite d'étaler la peinture sur mon tableau sous l'eau à chaque descente, chaque apnée, et c'est le fruit d'une performance.

0: France.
1: C'est incroyable. Hein. Donc vous peignez généralement plus dans la Méditerranée, c'est ça, principalement, on va dire, hein, mais pas que. Mais
0: oui, principalement, mais voilà. Là où il y a de l'eau, je peux pas.
1: Ah, même dans ma baignoire, alors vous viendrez, Sofiane. Ouais. J'aimerais bien que vous fassiez ça un jour. Je sais pas, il vous faut combien d'allers-retours en moyenne pour faire un tableau, c'est quoi ?
0: En moyenne, il me faut environ 50 allers-retours. Ça dépend de la taille du tableau, des détails, et de la profondeur, de la température. Plein de paramètres qui influencent le temps.
1: C'est incroyable. Alors, il paraît que pour ne pas perturber les fonds marins, parfois vous peignez dans le noir, et vous savez pas toujours... Oui. Quelle couleur aura votre peinture, c'est ça ? Parce que la couleur peut un peu changer, c'est ça ?
0: Tout à fait, exactement. Sous l'eau, en fait, les rouges disparaissent en dessous de 5 mètres.
1: Ok.
0: Oui, et c'est pour ça que certaines espèces de poissons, comme la rascasse, on ne la voit pas sous l'eau, et quand on la ressort, elle est toute rouge.
1: Ah,
0: et oui, et ça, c'est une des spécificités. Et donc, certaines couleurs, je permets de ne pas mettre de lampe pour justement ne pas perturber certaines espèces qui vivent dans le noir quand je le mets dans des grottes pour peindre. Et pour parler de nos ancêtres qui vivaient dans des grottes sous-marines.
1: Non mais c'est fou, c'est fou, c'est fascinant. Donc vous peignez au milieu des poissons, puis j'allais dire aussi au milieu de la pollution, Sofiane, parce que je crois que c'est l'un des messages aussi que vous voulez véhiculer en faisant ça, c'est aussi alerter sur la pollution marine.
0: Tout à fait. J'ai une carrière de sous-marinier dans la marine nationale et j'ai voyagé plus d'un an autour du monde et j'ai pu du coup constater à quel point la mer et l'océan étaient pollués à la fois par les déchets marins, par les hydrocarbures, par beaucoup de choses. Et pour moi, l'art, c'est un moyen de faire passer un message poétique, émotionnel, de préservation du monde sous-marin.
1: Non mais c'est beau, j'ai vu un petit peu ce que vous faisiez, c'est canon. Hein. Je crois que vous êtes le seul à peindre comme ça en apnée sous l'eau. Hein.
0: Faut croire, j'arrive pas encore à trouver d'autres collègues. Faut croire que je suis le seul pour le moment. Qu'il y en aura d'autres et que j'inspirerai d'autres personnes.
1: Ancien pilote de sous-marin. Où est-ce qu'on peut les voir vos œuvres d'art, mon cher Sofiane ?
0: Sur mon site internet.
1: Alors allez-y, donnez-le.
0: Sur mon site internet, c'est sofianebenyaya.com, donc S-O-F-I-A-N-E, et Benyaya, B-E-N-Y-A-H-I-A, .com. Vous verrez, de toute façon, en tapant Sofiane peintre sous-marin.
1: Vous tapez Sofiane peintre sous-marin, parce qu'il n'y en a qu'un seul dans le monde, et on l'a eu. Et franchement, bravo, parce que c'est très beau ce que vous faites, et c'est vrai que c'est très poétique, et c'est vraiment, vraiment pas banal. Merci infiniment, mon cher Sofiane. Vous allez peindre aujourd'hui, là ? Vous êtes sur un truc ?
0: Non, aujourd'hui je suis en vacances en Bretagne, mais par contre je suis dans la mer.
1: quand même dans la mer. C'est un jour vous ferez mon portrait sous l'eau, ça peut être pas mal, non ?
0: Il faudra tenir autant de temps que moi, ça va être sportif.
1: Alors non. Merci beaucoup, j'aurais essayé quand même. Merci mon Sofiane Benyaya. Donc
0: merci,
1: il peint des toiles sous l'eau en apnée, c'est très beau, et puis c'est sa manière aussi d'alerter sur la préservation des mers et des océans. Merci mon Sofiane, bon dimanche et bonnes vacances en Bretagne.
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2: Allez, comme promis, partons gaiement vers la deuxième demi-heure de votre grand talk show du week-end en direct partout en France. Ici, l'été, c'est pas fermé. Bien sûr, nous sommes en direct puisqu'il est bientôt 12h32. Dans un instant, on va parler des auberges jeunesse. Voilà, c'est ça que je voulais vous dire. Ont-elles encore la cote? On en parle dans un instant. Et bien sûr, on fait cette émission ensemble. 0810 055 056. Vous faites partie de ce programme, mes amis, évidemment. Hein. Vous êtes ici chez vous. Vous pouvez m'appeler à tout instant. Vous réagissez sur les thèmes du jour. On a parlé de l'éclipse solaire. Est-ce que vous allez dans des auberges de jeunesse? Tiens, si vous partez en vacances, dites-moi où vous allez. Si vous restez à la maison, bah, vous pouvez me le dire aussi. Si vous êtes sur la route, dites-moi comment ça se passe. Bref, c'est la libre antenne du week-end. Vous dites ce que vous voulez. 0810 055 056. Mais d'abord, si vous n'avez pas suivi l'actu, pas de panique. L'actu vous suit. Il est temps pour moi de mettre les points sur les i.
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2: Et on commence avec ce drame à Paris. Des ossements humains découverts dans la Seine au pied de la tour Eiffel. Ah, ouf. On se demandait où était passé Anne Hidalgo. Bah maintenant, on le sait. Hein. Des préservatifs vendus chez Monoprix et Amazon défectueux. Vous risquez une grossesse indésirée ou la transmission d'MST. On rappelle qu'un enfant, c'est aussi une maladie sexuellement transmissible. Si vous mettez ces préservatifs, votre envie de ne pas avoir d'enfant risque de capoter. Bon anniversaire Francis Lalanne qui fête ses 68 ans. Hey, ça fait quand même 44 ans par botte, hein, ça commence à faire. En Italie, des chats utilisés comme torches vivantes pour propager des incendies. Mais où s'arrêtera donc la connerie humaine? Sheba. Lors d'un trajet en Flixbus, une voyageuse fait une pause aux toilettes sur une aire d'autoroute et le véhicule repart sans elle. Et oui, qui va à la chasse? Perd sa place dans le bus, bien sûr. Jusqu'où s'arrêtera le mauvais goût? Le fils de Gisèle Pellicot en pleine écriture d'un one-man show sur le drame terrible qu'a subi sa maman. Si on s'endort pendant son spectacle, c'est que ça sera vraiment réussi. Brandt, l'un des derniers fabricants d'électroménager en France, placé en redressement judiciaire. C'est la deuxième chute de Brandt après celle de Mike. En Norvège, des dizaines d'athlètes qui faisaient une course d'orientation infectés par une maladie qui donne diarrhée et convulsions, appelée la fièvre du lapin. Contrairement à Patrick Bruel qui manifestement a lui la fièvre de lapine. Télévision, le PDG de TF1, Rodolphe Belmer, demande à Sébastien Lecornu une augmentation du volume publicitaire, soit 14 minutes par heure au lieu de 9, et qu'on ne soit plus obligé d'attendre 20 minutes entre deux coupures pub. Il en voudrait plus, quoi. Bon, en fait, ce que voudrait surtout Rodolphe Belmer, ce serait d'acter la fin de l'obligation de diffuser un film entre les pubs. Quand on dit que les belles-mères, des fois, c'est chiant. Les punaises de lit, de retour en nombre cet été, n'ayons pas honte, hein, ça arrive même au meilleur. On se souvient qu'il y a 2 ans, Christina Cordula avait fait des tas de vidéos pour dire que chez elle, c'était infecté de punaises de lit. Hein. Pardon, de punaises de l'ail. On se plaint des punaises de lit, mais elle réalise le fantasme de beaucoup de mecs célibataires. Hein. Elles arrivent le soir, elles sucent pendant la nuit, et le matin, hop, elles sont reparties. Enfin, le saviez-vous? Buzz Aldrin, le deuxième homme à marcher sur la Lune en 1969, a avoué récemment s'être uriné dessus en arpentant la surface. Bon, il l'a pas dit en sortant de la fusée, hein, parce que c'est un petit pipi pour l'homme, mais un grand bond pour l'humanité, ça l'aurait pas fait. Alors, heureusement, dans 144 jours, c'est fini 2026. Ah là là là là là là, dis donc, cette pauvre femme là qui prend le Flixbus, tu te rends compte, elle sort faire pipi et bam, il n'y a plus de bus, dis donc. Je pense à ma mère, c'est la Mamma Rovelli, c'est que souvent elle prend le Flixbus, souvent. Ah oui, ah oui, elle aime bien s'asseoir à côté de jeunes hommes et de faire connaissance. Bon, mes amis, si vous n'avez pas le moral, ça va changer. Parce que là, dans 2 secondes, tu vas avoir le moral. Là, si t'as un petit coup de mou, tu vas faire palababababa quand je vais te le dire et tu verras, ça ira beaucoup mieux. Tiens, écoute ça. Là, t'as le petit coup de mou, ça arrive, ça arrive. On n'est pas des machines, ça arrive. À toi, palababababa. Et ça va beaucoup mieux. On est la seule radio au monde où il suffit qu'on passe un jingle et ça va beaucoup mieux. Qui fait ça sur la planète? Nulle part. Ah, les autres là à côté, là, c'est pa pa pa la pa. Ils ont beau faire ça, et ben c'est pas la même chose. Nous, c'est pas la pa pa pa la. Voici Johnny Hallyday, tout de suite.
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0: musique que j'aime, c'est évidemment Johnny Hallyday, cette chanson qui avait été utilisée pour le café Le Gall. Le Gall, le goût.
1: Bien sûr.
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0: Le Gall, le goût, bien sûr. Ouvrons notre nouveau dossier. Bonjour Samuel Collandin.
4: Bonjour.
0: Bienvenue ici Samuel. Vous mesurez combien ?
4: 1m78.
0: Bon, écoutez, je vous garde.
4: Toujours plus grand.
0: Ouais, je vous garde parce que vous êtes là, mais franchement, c'est la dernière fois que je vous parle. Bienvenue ici, mon cher Samuel. Vous êtes le directeur général de l'Office national des auberges de jeunesse. Alors d'abord, mon cher Samuel, pour commencer, un petit peu d'histoire. Tiens, ça a démarré quand, les auberges de jeunesse ? J'ai lu 1930, c'est ça ?
4: Exactement. Les premières auberges ont été créées en Allemagne, dans les années 30. Et pour pouvoir accueillir des populations variées, entre autres pour rassembler les Français et les Allemands, qui avaient un peu tendance à se taper dessus à cette époque-là. Ouais. Et on s'est dit, pourquoi pas ramener les jeunes, se rencontrer, et puis au travers de nos jeunesses qui échangent, de peut-être éviter de trop continuer à se taper dessus. Ça n'a pas marché au départ, mais...
0: Bon. Ça a marché par la suite, voilà.
4: Exactement.
0: Alors aujourd'hui, en 2026, est-ce que la demande est toujours là ? Est-ce qu'il y a toujours des gens qui vont dormir dans des auberges de jeunesse, mon cher Samuel ?
4: Eh ben oui. Ah. Oui, oui, il y a toujours une demande importante.
0: Ouais.
4: Les auberges de jeunesse permettent déjà de se rencontrer, mais permettent aussi de voyager à bas coût.
0: Ouais.
4: Et de plus en plus de personnes ont des difficultés à voyager et à payer des vacances chères. Donc, se retournent vers des lieux comme les auberges de jeunesse où on n'aura pas une grande chambre, mais on aura des espaces communs pour pouvoir rencontrer du monde et pour pouvoir dormir avec un toit au-dessus de nous et un lit. Pendant nos vacances, donc
0: quand on dit auberge de jeunesse, c'est pas forcément que pour les jeunes, du coup, si.
4: Non, ce sont les jeunes, mais on accueille des familles, des groupes de retraités aussi.
0: Ah oui.
4: Alors bon, parfois,
0: on peut pas les appeler des auberges de vieillesse. Voilà, c'est ça le truc.
4: Non. Voilà. Bon, la difficulté, c'est qu'on a des lits superposés, donc faut monter.
0: Faut monter.
4: Parfois.
0: Faut mettre des stanas, des escaliers stanas pour aller au lit du sud.
4: On n'a pas encore mis ça en place.
0: Eh ben voyez, je vous donne des idées, mon cher Samuel, prenez-le comme ça.
4: Très bonne idée.
0: Et il y en a combien encore des auberges de jeunesse en France ? Il y en a partout sur le territoire ?
4: Il y en a partout, dans les grandes villes, sur les lieux de vacances, au milieu des montagnes, sur les chemins de randonnée, sur les voies cyclables. Ouais. Il y en a, nous en gérons plus d'une trentaine.
0: Ouais.
4: Nous avons un réseau de quasiment une centaine d'auberges aujourd'hui, et puis plein d'indépendants qui font pas partie de réseau, donc j'aurais pas le nombre exact, mais plus d'une centaine facilement.
0: Plus d'une centaine. Mais Samuel, pourquoi est-ce que j'ai l'impression qu'il y a une image peut-être un petit peu vieillotte de l'auberge de jeunesse. Enfin, par exemple, moi, je vous vois pas sur les réseaux sociaux. Par exemple, je trouve qu'on on en parle pas beaucoup de vous. Pas vous personnellement, Samuel, mais des auberges de jeunesse. C'est ça le truc ? Est-ce qu'il faut peut-être travailler votre image ?
4: Bon, on a besoin d'être peut-être plus présent, c'est sûr. On est vieillot par l'histoire qu'on porte.
0: C'est ça.
4: Parce que nous on a repris une asso qui était créée dans les années 50, donc ça commence à faire beaucoup d'années. Certains bâtiments peuvent être âgés, d'autres sont tout récents, sont tout neufs. On a inauguré une auberge à Poitiers au mois d'avril dernier, qui est toute belle, toute neuve. Les auberges évoluent avec leur temps. Elles portent une histoire. Mais ce sont des lieux qui sont au goût du jour pour accueillir les publics et les demandes des jeunes et des non-jeunes qui veulent passer des vacances chez nous.
0: Mais donc, faut peut-être réinventer un peu la communication, c'est ça, peut-être ?
4: Oui, ça fait partie des axes de travail, en effet.
0: Voilà. Alors allez-y, mon cher Samuel. Moi, je n'ai jamais dormi dans une auberge de jeunesse. Je vais vous dire pourquoi, parce que j'ai des énormes galères de sommeil. Moi, je dors 3-4 heures par nuit, déjà, quand il y a un silence total. Et j'ai peur d'aller dans une auberge à cause, vous voyez, des voisins qui... Vous voyez ce que je veux dire ? Ça peut arriver, pendant la nuit, le voisin qui... Voisin du dessus. Bon. Il n'y a pas que ça, évidemment, Samuel, mais il peut y avoir. Alors, à part ça, faites-moi la promo.
4: Mais dans nos auberges de jeunesse, on a des chambres avec un lit double privé ou des chambres pour des familles aussi. On va avoir 4 places, 5 places.
0: Il n'y a pas que les dortoirs.
4: C'est possible aussi.
0: D'accord.
4: Il n'y a pas que des dortoirs. Que des dortoirs, clairement. Et on peut, par exemple, surtout des familles, ils peuvent réserver une chambre où ils vont être que la famille dans la chambre.
0: Comme ça, je pourrais faire pain tout seul. Ben, ça, c'est très bien, Samuel. Il fallait me le préciser.
4: Voilà.
0: Donc,
4: exactement.
0: Donc, c'est pas cher et vous le disiez tout à l'heure, c'est les rencontres. Là, je vais être sérieux 2 secondes parce que pour le coup, j'ai un très bon ami à moi qui ne va que dans des auberges de jeunesse et il y va parce qu'il me dit à chaque fois, je rencontre des gens qui sont pas de ma région, qui sont parfois pas du pays et la discussion, elle se fait tac en 2 secondes. Ça, c'est vrai, ça.
4: Exactement. Ouais. C'est le but premier de l'auberge de jeunesse, c'est les rencontres.
0: Voilà.
4: On rencontre des gens d'âges différents, de pays différents, d'histoires différentes, de milieux sociaux différents. Et peut-être qu'on n'a pas beaucoup de place dans la chambre, mais on a des grands espaces pour se rencontrer autour d'un repas, autour d'une bière, autour d'un échange ou de pouvoir aller visiter la ville avec les gens qui sont dans la même auberge. Et c'est la partie la plus intéressante. Ouais.
0: Voilà.
4: En effet.
0: Voilà. Donc, la rencontre. Samuel, restez avec nous une petite seconde, s'il vous plaît. Je vous présente Cathy. Ça va, Cathy?
5: Oui, bonjour.
0: Comment vas-tu, Cathy?
5: Très bien, merci.
0: Faut le dire. Quand on va bien, on le dit, Cathy. Tu nous appelles?
5: Merci.
0: Tu nous appelles d'où?
5: De la Drôme.
0: De la Drôme. Tu es déjà allée dans des auberges de jeunesse, Cathy?
5: Oui, l'année dernière, on est parti à Grenade, en Espagne. Ouais. Et du coup, je connaissais déjà les auberges de jeunesse parce que j'en avais fréquenté plus jeune.
0: Ouais.
5: On dormait dans les dortoirs.
0: Ouais.
5: Et là, en couple, donc c'est compliqué. Mais ce que disait Samuel, en fait, on a pris... Il y a des chambres doubles dans les auberges de jeunesse.
0: Pas, ça, tu vois.
5: Et pour 70€ la nuit, donc c'est très correct. Après, bien sûr, il y a du bruit, donc on met les bruits.
0: Oui.
5: Mais c'est moins cher qu'à l'hôtel, clairement.
0: Donc et toi, tu y es allé là avec ton chéri, vous êtes allé pourquoi? C'était quoi le truc principal? L'argent et puis aussi la rencontre, comme on a dit avec Samuel.
5: Voilà. Et en fait, ce qui est top, c'est que donc on prend le petit déj, il y a des grandes tablées et du coup, ça permet d'échanger avec les touristes. Donc il y avait des Colombiens, Mexicains et du coup, on partage. On a des bons plans donc pour visiter Grenade par exemple.
0: Ouais. C'est vrai, Samuel et Cathy. Peut-être que dans des hôtels, on se parle peut-être moins.
5: Non, on se parle pas.
0: Hein,
5: oui.
0: C'est ça, voilà.
5: Là, en fait, on a l'impression d'être dans une colonie de vacances.
0: Ouais.
5: Voilà. Et les gens sont super sympas. Dans les hôtels, les gens sont vraiment.
0: Oui, je le vois moi, parce que moi, je vois quand je vais dans mes palaces. Je parle à personne, même pas au petit personnel, tu vois, parce que je suis assez odieux. Mais je comprends. T'as raison, Cathy. C'est convivial. La discussion vient comme ça facilement en 2 secondes. Samuel, donc là, on le disait tout à l'heure. Là, voilà, faut peut-être un petit peu réinventer un peu la com, mais on voit que ça fonctionne toujours. Hein, je dis pas le contraire. Mais quoi qu'il arrive, jamais l'auberge de jeunesse va monter en gamme. On est d'accord. Ça restera toujours quelque chose de populaire dans le bon sens du terme.
4: L'objectif, c'est d'accueillir un maximum de personnes, autant des individuels, des familles, avec de l'humain.
0: Ouais.
4: C'est-à-dire qu'on va pas remplacer les personnes à l'accueil par des robots ou par des choses toutes automatisées. Et puis, on accueille énormément de groupes, des scolaires, des groupes sportifs, des jeunes qui n'ont pas d'endroit non plus. Et donc, voilà, c'est très important. Et dans nos auberges, on a autant des dortoirs qui restent très accessibles. Que parfois des chambres qui sont un petit peu plus confortables pour pouvoir répondre aux besoins de l'ensemble des gens. Mais le but principal, c'est d'accueillir un maximum de personnes.
0: Voilà, exactement. J'ai appris tout ça. Merci, mon cher Samuel. Merci beaucoup.
4: Samuel
0: Colondin, directeur général de l'Office national des auberges de jeunesse. Et merci, Macati. Merci beaucoup. T'es parti là cette année? C'était quand l'auberge de jeunesse l'année
5: dernière.
0: Et là, cette année, tu vas
5: en
0: où
5: Espagne. Vers +7, le Cap d'Agde.
0: Très bien. Cap d'Agde, très bien. J'ai compris à qui j'avais affaire.
5: Rayon textile.
0: Merci ma Cathy. Bah écoute, peut-être qu'on te rappellera tout à l'heure pour la carte carburant, mais il faudra décrocher toute nue, sinon je me la garde là. Je te préviens, moi je garde tout, je m'en fiche. Cathy, je t'embrasse fort. Merci beaucoup d'être passée nous voir. Hein. Merci pour ton sourire. T'as vu, elle sourit et tout. Hein. Je l'adore Cathy. Ciao ciao. Mes amis, si vous vouliez écouter Lewis Capaldi, bah ça tombe bien parce qu'il est là. Dis-donc. Alors il est là, regarde, il est là. Alors vas-y mon Lewis.

0: Voilà, merci Lewis Capaldi. Allez, dans un instant, si je vous dis, vous avez envie de faire saloperie. Bah, c'est juste après ça.
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1: De retour ici, mes amis, c'est Willy, vient déjeuner chez vous en direct. Il est 12h53. Tout cet été en direct, la pause fraîcheur du week-end, les samedis et dimanches entre midi et 13h. Alors vite, comme ce sont les 5 dernières minutes, terminons par cette bonne idée. Bonjour Olivier Althusser.
2: Bonjour Willy.
1: Bienvenue ici, mon cher Olivier. Vous êtes le fondateur de Colnex et vous avez créé une application qui s'appelle Zap. Avec 3 Z, ZZZAP. Une application contre qui, contre quoi alors ?
2: Alors, l'application Zap, c'est une application contre le moustique tigre.
1: Et voilà.
2: Et de façon générale, les moustiques.
1: Voilà.
2: Et alors, oui, et on est le premier réseau d'ambassadeurs de moustiques tigres en France aujourd'hui.
1: Voilà. Moustique est un petit peu moins présent, j'ai l'impression, cet été avec les grosses chaleurs, non ? C'est
2: oula. Alors là, il a fait une arrivée remarquée depuis 15 jours, 3 semaines, un peu partout. Avec les pluies plus les grosses chaleurs, il aime ça.
1: Bon, il aime ça. Nous sommes ravis qu'il aime ça. Alors, mon cher Olivier, comment elle fonctionne, votre application ? Parce que on va voir dans un instant que ce sont surtout les collectivités qui vont s'emparer de votre application, mais on va en parler dans une petite minute. Mais déjà, c'est quoi le but ? C'est qu'elle donne des conseils, c'est ça, contre le moustique pour se préserver ?
2: Alors, en fait, le moustique, déjà, ce qu'il faut comprendre, c'est que ça fait très peu de temps en France, entre un an et 20 ans, qu'on a le moustique tigre.
1: Ouais.
2: Et c'est assez compliqué de comprendre que ça n'a rien à voir avec les moustiques de d'habitude.
1: Ouais.
2: Et le moustique de d'habitude, oui, c'est la collectivité qui doit agir dans les marais, dans les zones d'eau stagnante permanente. Mais le moustique tigre, c'est pas du tout la même chose. Lui, il va pondre ses œufs dans des tout petits contenants qui sont dans votre jardin.
1: Ouais.
2: Et donc, 80% des moustiques tigres, ils apparaissent chez le particulier.
1: Voilà.
2: Et donc, en fait, c'est l'application, elle est surtout pour les habitants.
1: Ouais.
2: Et qui, eux, sont persuadés que c'est de la faute de la mairie s'ils ont des moustiques tigres chez eux. Comme moi, quand j'ai créé l'application, j'étais simple habitant en 2019, et puis j'étais persuadé que c'était de la faute de la mairie, qui n'était pas passé en hélicoptère réforme
1: au-dessus
2: de l'insecticide.
1: Bah oui, voilà.
2: Voilà.
1: Sauf que vous l'avez dit,
2: la
1: mairie, elle va traiter les parcs, les jardins, ça, mais elle ne va pas traiter ce qui se passe sur notre terrasse, sur le balcon, etc.
2: C'est ça.
1: Voilà.
2: Et le problème, c'est que même si on sait tous à peu près ce qu'il faut faire, vider la fameuse petite coupelle d'eau, voire la supprimer, déjà, il y a beaucoup d'autres choses à faire. Il y a 30 à 50 gestes différents à faire. C'est juste supprimer toutes les eaux stagnantes qui traînent chez nous. Et surtout, c'est quand le faire.
1: Voilà.
2: Il ne faut pas se transformer en ayatollah, avoir plus du tout d'eau chez soi tous les jours. Alors ça, déjà, pour la biodiversité, ce n'est pas bon. Il faut garder de l'eau pour les oiseaux, pour la petite faune. Quand est-ce qu'il faut faire ces gestes ?
1: Eh bien, justement, grâce à l'application, on a des alertes, c'est ça,
2: Voilà, on a des alertes et surtout, on essaye de comprendre. Parce que le moustique tigre, vous savez, c'est un truc, il vit la moitié de sa vie dans l'eau et l'autre dans l'air.
1: Ouais.
2: Nous, on vit toute notre vie sur la Terre. Donc déjà, pour comprendre un truc aussi différent de nous, c'est pas évident. Comment est son cycle et qu'est-ce qu'il faut faire et pourquoi il faut le faire. Si vous voulez arriver à conserver un geste dans la durée, il faut que vous compreniez pourquoi vous le faites, sinon vous oubliez. En fait.
1: Et donc, Zap, il y a des localités donc, qui proposent à ses habitants cette application. C'est ça ? Expliquez-nous comment ça fonctionne.
2: Voilà. Alors, la commune, même si ce n'est pas elle d'aller dans les jardins des habitants, c'est elle qui est responsable de la qualité de vie, évidemment. Si vous avez une forte nuisance, voire si vous avez votre voisin qui vide pas ses poubelles, de temps en temps, vous allez demander à la mairie d'agir. Alors la mairie, on est dans une démocratie en France et la propriété privée, c'est quelque chose d'important. Donc le pouvoir de police du maire d'aller faire descendre la police chez toutes les personnes, c'est pas trop notre truc en France. En Asie du Sud-Est, c'est 5000 euros une amende si vous avez des moustiques tigres chez vous. Bon, j'espère bien qu'on n'en arrivera pas là en France. Mais du coup, comment ils font ? Comment la commune peut faire pour garantir cette qualité de vie ? Elle s'assure que tous les habitants téléchargent l'application.
1: Voilà.
2: Elle s'assure qu'ils font les bons gestes sur l'application et ça lui permet, quartier par quartier, de savoir où on en est dans la prise en compte de ce phénomène.
1: Il y a combien de villes là, en France pour l'instant qui ont adapté Zap ?
2: Alors, nous, on est à 30 000 utilisateurs de l'application sur le territoire français, et ça correspond à peu près à 2500 communes où il y a des utilisateurs, et on accompagne précisément 350 communes, donc on les aide effectivement avec de la communication, les statistiques, le suivi.
1: Voilà. Bah, bravo Olivier Althusser, donc fondateur de Connex, donc qui propose l'application Zap pour lutter contre le moustique tigre. Merci beaucoup mon cher Olivier, passez un bon dimanche.
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1: Allez,
3: oui,
1: on enchaîne. Allez, on a 30 secondes pour féliciter le ou la gagnante. Allô. Cathy ?
4: Oui ?
1: Comment ça va ma Cathy depuis il y a 5 minutes ?
4: Ah bah ça va très bien.
1: C'est vrai ? Tu sais que si tu cries là très très fort, ici, tu as la carte carburant, mais faut que tu gueules. Vas-y.
4: Ici.
1: Oh ouais, bon allez, ça va, je te la donne quand même. T'as de la chance que je suis sympa, que c'est l'été, tout ça, ma Cathy. T'es où? T'es dehors, là? Tu te promènes?
4: Ah oui, je suis dehors.
1: Ah ben voilà. Et ben bravo, ma Cathy, merci pour ta fidélité. Hein. Tu repars avec la carte carburant d'une valeur de 200 euros. Je te souhaite...
4: Super, merci beaucoup.
1: Mais je t'en prie, dis-moi que je suis formidable. Tu me dis, tu es formidable, Willy.
4: Tu es formidable, Willy, franchement.
1: Bah voilà, c'est bien. Bah tu l'as vraiment. Merci, ma Cathy. Je t'embrasse très très fort. Passe un bon dimanche.
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7: Bonjour et bienvenue dans votre magazine Ma France, par ici les économies. Alors notre objectif, chaque semaine que vous connaissez désormais, vous redonner du pouvoir d'achat. Aujourd'hui, on va ouvrir notre frigo avec cette résolution, ne plus gaspiller. Et on va tout vous dire avec notre invité. Bonjour Laurie Fourcade.
8: Bonjour Valère Correa.
7: Vous êtes rédactrice en chef du magazine Marmiton. Je vous propose déjà de répondre à une première question, celle-ci.
9: Bonjour, je suis Annie-Claude. J'habite dans l'Hérault. Je suis vraiment surprise en entendant qu'il y a 50 kilos de déchets par personne et par an qui vont à la poubelle. Pouvez-vous m'éclairer? Parce que moi, personnellement, j'utilise tous mes restes, tout ce qu'on gèle ou je donne à mes voisins. Je ne comprends pas. Est-ce que vous pouvez m'éclairer?
7: Alors, on va vous éclairer, bien sûr. Combien on gaspille en moyenne? Moi, j'ai lu l'équivalent de 100 euros par an. Hein. C'est énorme, Laurie.
8: C'est exactement ça, l'équivalent de 100 euros par an. Alors là, l'auditrice parle de 50 kilos. Moi, je suis plus autour de 30 kilos, selon les derniers chiffres. Néanmoins, ça reste beaucoup trop.
7: Ouais.
8: Beaucoup trop.
7: Et on n'a pas forcément le sentiment de gaspiller, mais en fait, c'est très vicieux. C'est un petit peu partout.
8: Ça peut être les épluchures. Ouais. Ça peut être un petit reste où on se dit, bon, j'ai pas eu le temps. Est-ce que je peux encore le manger ou pas? Donc en fait, je jette, souvent à tort.
7: Ouais. Laurie, donc vous êtes rédactrice en chef du magazine Marmiton. Aujourd'hui, on veut vraiment tout savoir pour moins gaspiller, ne plus gâcher de la nourriture, faire des économies bien sûr. Et puis c'est aussi un enjeu écologique. On va commencer avec les courses, bien sûr. Est-ce que vous nous conseillez plutôt de faire du stock ou au contraire d'être à flux tendu?
8: Alors, tout dépend de là où on vit. Effectivement, si on a la possibilité d'avoir des supermarchés tout près de chez soi sans que ce soit compliqué pour les faire et que ça prenne trop de temps, le mieux, c'est effectivement d'aller les faire un petit peu au coup par coup, toujours avec une liste. L'astuce de la liste, ça permet vraiment de s'y tenir, déjà de dépenser moins et surtout de ne pas trop acheter pour ne pas trop jeter.
7: Donc ça veut dire, on prépare une liste, que ce soit pour 2-3 jours ou pour la semaine, donc on fait un peu ses menus à l'avance.
8: C'est le mieux, ouais, en effet, ouais. Ou du moins, sans faire les menus vraiment à l'avance, mais en tout cas, se donner une idée et de se dire, voilà, ce qui est très très frais, par exemple, si on achète du poisson, il est évident qu'on va le manger dans les 24 heures. Ouais. Certains morceaux de viande, 48 heures. Enfin, de toute façon, tout ce qui est protéines animales vont moins supporter de rester dans le réfrigérateur que des fruits et des légumes.
7: Évidemment.
8: Voilà. Donc effectivement, d'avoir une idée de menu, mais faire une liste en tout cas permet d'acheter la juste quantité, de pas trop dépenser et surtout de moins jeter.
7: Oui, bien sûr. Et donc cette liste, si je comprends bien, pour terminer là-dessus, on s'y tient, c'est un petit peu le challenge. D'ailleurs, on dit, je sais pas si c'est vrai, c'est bien de pas aller faire ses courses le ventre vide parce que on peut être tenté.
8: Exactement, ça c'est la très bonne astuce. Je pense qu'on peut tous se poser la question quand on va faire ses courses et le remarquer. En tout cas, si vous allez faire vos courses en ayant super faim parce que vous avez pas encore eu le temps de déjeuner, vous êtes sûr que vous allez être tenté par des trucs qui au final ne seront pas nécessaires chez vous. Mais voilà, donc mangez avant d'aller faire vos courses.
7: Ouais, c'est pas mal. Alors, un conseil aussi, faites manger les enfants, que ce soit vos petits-enfants, vos enfants, parce que d'avoir des enfants qui ont vraiment faim dans le supermarché, c'est un peu l'enfer. Et souvent, on ne résiste pas à la tentation. Laurie Fourcade, vous avez aussi une technique, justement, dans le supermarché. On évite de prendre les produits qui sont vraiment sur le devant des rayons. Expliquez-nous.
8: Exactement. Alors, en fait, les supermarchés rangent les produits et à raison en mettant devant devant vous, les produits qu'il faut consommer le plus vite, évidemment, parce que eux aussi sont dans une démarche de moins gaspiller, moins jeter. Et il faut savoir que les supermarchés n'ont pas le droit de vendre un produit qui est évidemment au prix fort le jour de consommation, mais même au rabais. Donc généralement ils le mettent au rabais, mais enfin le lendemain c'est déjà fini, alors que souvent ça peut encore être mangé. Néanmoins, le mieux, si vous êtes sûr que c'est un produit que vous allez manger dans 3-4 jours, c'est d'aller au fond du rayon chercher un paquet, parce qu'en fait les produits qui vont aller le plus loin dans le temps sont rangés tout au fond. Vous ne les voyez pas. Il ne faut pas hésiter à les fouiller.
7: Ça se confirme avec les œufs, par exemple. C'est vrai que quand on voit les œufs qui sont devant, c'est ceux qui vont être plus bons le plus tôt, alors que quand on va au fond, c'est les plus frais, finalement.
8: Exactement. Bon, okay.
7: Donc ça, c'est une petite technique. Maintenant, j'aimerais qu'on s'intéresse au frigo, Laurie Fourcade. Est-ce que vous avez une technique pour bien le ranger, ce frigo? Moi, je ne vous cache pas que parfois, le mien, c'est un peu la pagaille.
8: Le mien aussi, je ne vous le cache pas non plus. Mais donc oui, en fait, moi, j'essaye, du moins, et je vous le conseille, d'appliquer la technique des grandes et moyennes surfaces, c'est-à-dire de ranger au fond du réfrigérateur ce qui va aller le plus loin et de mettre devant ce que vous devez manger le plus vite, de façon à ne pas oublier au fond du réfrigérateur quelque chose qui serait dépassé et que donc vous allez être tenté de jeter en vous disant c'est fini, je veux pas prendre de risques, je veux pas être malade, je veux pas rendre mes enfants malades. Donc, faire la technique de la grande et moyenne surface, c'est pas mal.
7: Comme au supermarché, mais dans le frigo. Alors c'est bien qu'il soit un petit peu rangé quand même et ordonné, j'imagine, non? Parce que quand c'est un peu le bazar, on voit plus très bien et puis de temps en temps on découvre des cadavres, comme on dit.
8: Oui, c'est ça. Oui, évidemment, il faut que ce soit un petit peu ordonné. En tout cas, il faut savoir que la partie la plus fraîche du réfrigérateur, c'est en bas. Donc en fait, le mieux, c'est ce qui est particulièrement sensible, de le mettre en bas du réfrigérateur.
7: Ah oui, c'est vrai, c'est un peu contre-intuitif, bizarrement. Je ne sais pas pourquoi, on a l'impression que c'est plutôt froid en haut.
8: Okay. Oui.
7: Bon, c'est noté, merci Laurie. Lire les étiquettes sur les emballages aussi, alors ça c'est très important. Vous pouvez nous remettre les idées au clair. Quelle est la différence entre la DLC, la date limite de consommation, et la DDM, la date de durabilité minimale, qui est aussi la date limite d'utilisation optimale, je crois qu'on appelait ça DLUO avant.
8: Exactement. Alors, la DLC, donc date limite de consommation, c'est un produit que vous devez manger au maximum à cette date-là. C'est-à-dire là, il vaut mieux ne pas dépasser cette date pour être sûr des qualités nutritionnelles, mais aussi être sûr de ne pas être malade.
7: Donc DLC, ça, c'est la limite, c'est la on la limite. Respecte, la date limite de consommation.
8: Voilà.
7: Et la DDM.
8: Et la DDM, en revanche, vous pouvez dépasser cette date. C'est-à-dire que c'est, il y a moins de qualité gustative, éventuellement moins de qualité nutritionnelle, mais vous pouvez le manger sans danger. Vous
7: les
8: ne serez
7: pâtes,
8: pas malade.
7: La farine, les insectes, même un truc d'épicerie.
8: Exactement. Et même tout ce qui est frais, enfin par exemple les œufs. Alors il y a deux écoles. Certains qui les rangent à température ambiante, c'est possible. Certains qui les rangent au réfrigérateur, c'est mon cas. Mais en tout cas, les œufs, il n'y a aucun souci si vous dépassez de quelques jours cette date. Ils sont tout à fait.
7: Pourtant, on est en DLC là. On est en DLC.
8: On est en DLC.
7: Il y a certains produits en DLC où ça craint pas de dépasser un petit peu. Yaourts aussi.
8: Les yaourts aussi, ouais. Pareil.
7: On parle de 2-3 semaines, c'est vrai.
8: On parle de 2-3 semaines, ouais. Complètement. De toute façon, ça se sent très vite. Hein. Un yaourt, vous l'ouvrez, ça sent pas bon, vous jetez évidemment, mais franchement, il n'y a aucun risque. Et pour les œufs, j'ai une petite astuce. Si vous voulez vraiment être sûr de votre coup, vous remplissez un saladier d'eau, vous mettez vos œufs à l'intérieur. Si les œufs remontent à la surface, faut les jeter. Si les œufs coulent, donc c'est-à-dire qu'ils restent au fond du saladier, vous pouvez les manger sans le moindre problème.
7: Ah ben ça c'est pas mal. Comme ça, on saura comment faire pour les œufs. Il y a aussi la question des aliments entre eux. On mélange pas tous les fruits et légumes entre eux. Figurez-vous que j'ai découvert, et pour être honnête, sur le site de Marmiton, et je fais pas de la pub, une histoire de fruits climactériques ou non climactériques. Racontez-nous, c'est quoi cette histoire?
8: Oui, alors certains. Alors bon, de manière générale, moi je conseille de pas les fruits de pas les mettre au réfrigérateur, mais de les laisser à température ambiante. C'est toujours mieux pour une question de vitamines. En effet, en tout cas, il y a des fruits entre eux qui ne font pas bon ménage. Et par exemple, la pomme et la banane. C'est-à-dire que si vous mettez des pommes à côté des bananes, les bananes vont mûrir beaucoup plus vite, trop vite, et vont même pourrir, parce qu'en fait, la pomme dégage une sorte de gaz qui accélère le...
7: C'est de l'éthylène, je crois, non?
8: Exactement. Ouais, c'est ça. Ouais, et donc, ouais. Voilà. Donc, en gros, vous êtes sûr de ne plus avoir de bananes.
7: En fait, la banane continue de mûrir naturellement toute seule, comme l'avocat, d'ailleurs, et d'autres fruits ou légumes, alors que d'autres, non, et peuvent mûrir artificiellement, trop vite, et pourrir. C'est ça.
8: C'est
7: quand
8: ça.
7: Ils sont ensemble à côté. Donc, les pommes et les bananes, on les met pas ensemble.
8: Non.
7: Non, mais c'est bon à savoir. Il y en a plein d'autres. Vous regardez sur Internet, vous qui nous écoutez. Mais on met pas tout ensemble. J'ai lu aussi que les artichauts cuits, faut pas trop les conserver. C'est vrai ou c'est une légende urbaine?
8: Alors, c'est vrai. Les artichauts cuits, c'est 24 heures maximum. En effet, parce que passé ce délai, il y a une oxydation de l'artichaut qui se fait, qui devient parfaitement indigeste.
7: Okay.
8: Voilà.
7: Donc 24 heures, une fois que c'est cuit.
8: Ouais, 24 heures, une fois que c'est cuit.
7: Ouais, là, j'ai pas trop respecté. Mais c'est bon à savoir. On y voit plus clair. Ça, c'est très bien. Autre avis de votre côté, Laurie Fourcade, si on a des produits qui ne sont bientôt plus bons, sans rencontre, on dit, ah ben mince, là, la date limite de consommation arrive dans pas longtemps. On fait quoi? On congèle? On cuisine? C'est quoi vos astuces?
8: Alors, deux solutions, ouais. En effet. C'est soit vous avez le temps de les cuisiner tout de suite, et dans ce cas, c'est le mieux. Vous les
7: Donc,
8: cuisinez.
7: On prolonge, là?
8: Exactement. Okay. Les produits, une fois cuisinés, vous les gardez encore 2 à 3 jours au réfrigérateur, hein, ouais. 48 à 72 heures, ouais. Sans problème.
7: Donc un morceau de viande, c'est pas mal, quoi, pour le coup. C'est
8: exactement,
7: top.
8: Ouais, ouais. Exactement. Et si vous savez que vous n'avez pas le temps de les cuisiner, vous les congelez, bien sûr, avant la date de péremption, c'est-à-dire au moins 24 heures avant la date de péremption, c'est quand même toujours mieux. Et il faut savoir que le froid de votre congélateur, hein, je parle pas d'un freezer, vraiment là, on parle d'un congélateur, permet de le garder à peu près 3 mois. On n'est pas sur de la surgélation comme chez les professionnels de la surgélation. Donc 3 mois,
7: ouais, c'est top.
8: C'est top, mais au moins voilà, ça vous permet quand même de...
7: C'est vrai. Et le congélateur, c'est comme le frigo, faut regarder quand même à l'intérieur ce qu'il y a de temps en temps, mettre devant ce qui doit être consommé avant, etc. On applique les mêmes choses. J'aimerais qu'on échange avec Anna qui vient nous rejoindre. Bonjour Anna.
10: Bonjour.
7: Bienvenue sur votre radio locale ici. Anna, on m'a dit que vous n'alliez plus au supermarché, c'est vrai?
10: Vraiment plus beaucoup, effectivement, et certainement pas pour les produits alimentaires.
7: Ouais, pourquoi? C'est un choix, j'allais dire, militant, ou vous cherchez une autre qualité, une autre démarche?
10: Les deux. La démarche est venue, effectivement, quand j'étais dans une transition assez générale par rapport au lien qu'on a au matériel, aux déchets, etc. Et ça s'est vraiment manifesté par presque une réaction allergique en fait aux grandes surfaces. Mmh. Je ne supportais plus le surchoix, le marketing à outrance. Et c'est à ce moment-là qu'en fait, on a commencé à tout simplement se rapprocher de notre marché. On a la chance d'avoir dans ma petite ville un marché de producteurs avec donc des produits qui sont vraiment préparés, fabriqués, qui poussent très très très près de chez nous. Et la transition s'est faite assez naturellement par un mix de un besoin et puis effectivement une action qui est devenue vraiment une action militante. On en parle au maximum autour de nous.
7: Anna, est-ce que vous avez pu comparer un peu l'enjeu budgétaire entre le avant et après? En d'autres termes, est-ce que ça vous coûte plus cher de vous tourner vers davantage des circuits courts, des producteurs de votre coin?
10: Alors, il faut vraiment comparer ce qui est comparable. On achète des produits de qualité qui vont littéralement durer deux fois plus longtemps dans stockage, au frigo, etc. Il faut aussi vraiment prendre ça en compte dans le tarif. On ne peut pas comparer des produits premier prix de supermarché qui viennent du bout du monde et des produits frais qui ont été cultivés à 5 km de chez nous. Donc après, ça a été un arbitrage aussi. On est aussi passé sur des produits de plus grande qualité, donc peut-être pour certains un peu plus cher. Mais voilà, comme c'était compris dans une démarche générale de réduction de notre consommation sur d'autres articles de la vie quotidienne, globalement, on a plutôt fait des économies que l'inverse.
7: Oui, et puis j'imagine que ça change aussi le rapport à l'aliment, donc là moins de gaspillage parce que on n'a pas la même relation finalement à l'aliment. Rapidement pour terminer, Anna, on m'a dit que vous êtes une vraie cuisinière anti-gaspi. Hein. Les épluchures chez vous, ça se jette pas?
10: Alors les épluchures, c'est une approche particulière, mais par contre effectivement un légume qui commence à faire un petit peu la tête, je cuisine et si ça doit pas être consommé tout de suite, j'applique la technique qui a été transmise juste avant, à savoir mon congélateur est devenu mon meilleur ami.
7: Ben en tout cas merci beaucoup pour votre témoignage inspirant. Voilà, ça montre que d'autres chemins aussi sont possibles et que bien sûr on peut aller au supermarché, mais il n'y a pas que ça. Merci beaucoup Anna, et je vous le rappelle à vous qui nous écoutez, hein, j'ai un mail pour me contacter, participer à l'émission, c'est par ici les économies @radiofrance.com.
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7: En version magazine, le thème aujourd'hui, on parle de nos frigos, hein, avec cette ambition, ne plus gaspiller. Laurie Fourcade est avec nous, rédactrice en chef de Marmiton, et Michel Montagu, cofondateur et président de Hop Hop Food, vient de nous rejoindre. Bonjour Michel.
11: Bonjour.
7: Bienvenue sur votre radio locale ici. C'est quoi Hop Hop Food?
11: Hop Hop Food, c'est une association reconnue d'intérêt général dont l'objectif, vous l'avez dit, est de lutter contre le gaspillage alimentaire et puis d'aider des gens qui sont en difficulté à mieux manger.
7: Alors comment est-ce que vous participez à la lutte contre le gaspillage alimentaire qui est, je pèse mes mots, un vrai fléau?
11: Qui est un vrai fléau, effectivement. Ben, on y participe à notre modeste échelle. En allant voir des commerces, vous savez, des commerces alimentaires qui sont responsables d'une grande partie du gaspillage alimentaire, et on leur propose d'offrir donc leurs invendus, qui sont bien sûr tout à fait consommables, leurs invendus à des personnes qui en ont besoin, donc de les offrir gratuitement à des personnes qui en ont besoin. Donc un, ils gaspillent moins, et deux, ils aident des personnes en difficulté.
7: Et comment est-ce qu'on peut bénéficier de votre service si justement on est cette personne en difficulté? Je crois que vous êtes notamment tourné vers les étudiants, mais pas que.
11: Exactement, on a beaucoup d'étudiants qui utilisent notre application, on a aussi beaucoup de femmes seules avec des enfants. Bah, c'est assez simple, soit cette personne est déjà accompagnée par une association dont on est partenaire, par exemple un Crous ou des associations étudiantes, et ce sont ces associations qui donnent des codes d'accès à notre application pour pouvoir voir quels sont les produits qui sont disponibles et pour les réserver en ligne sur notre application. Donc c'est des associations qui donnent un code, soit on va directement sur l'application Hop Hop Food, et on renseigne un certain nombre d'informations qui attestent en fait qu'on est en précarité alimentaire, c'est-à-dire qu'on on a moins de 3,50 € si vous voulez par jour pour se nourrir. C'est notre critère.
7: Ouais, et c'est vraiment formidable que des acteurs comme vous existent et participent à lutter contre cette précarité alimentaire assez insupportable évidemment. Comment on peut vous soutenir justement dans votre action si nous ça va justement?

0: communication pour que les personnes en difficulté aient encore plus de produits en fait à leur disposition, tout simplement.
1: Hopfood.org. Merci Michel Montagu d'être intervenu sur notre radio locale ici. Vous êtes le cofondateur et président donc de Hopfood. Vous connaissiez Laurie Fourcade, cette association ?
2: Alors, je ne connaissais pas.
1: Il y en a plein qui font un travail remarquable.
2: Exactement, mais je trouve qu'effectivement, c'est super intéressant et ça m'a donné l'idée d'aller toquer à la porte de quelques-uns de mes petits commerçants que j'aime beaucoup et qui sont des gens très sensibles à tout ça, je le sais. Donc,
1: oui, parfois, il faut connaître les débouchés, tout simplement. Exactement. Et en tout cas, vous qui nous écoutez, voilà, si vous êtes vraiment dans cette situation difficile, sachez que ça existe donc, et vous avez toutes les infos sur hopfood.org. Laurie Fourcade, rédactrice en chef de Marmiton, le magazine. Alors on peut s'y abonner, on le retrouve en kiosque. D'ailleurs, un petit quiz pour finir, le vrai faux, pour finir avec les idées claires sur ce thème de l'anti-gaspi. Première question, un frigo trop plein, Laurie, consomme moins d'électricité qu'un frigo à moitié vide, vrai ou faux ?
2: C'est faux, Valère. Un frigo qui est plein, les produits vont déjà être froids, donc en fait, ils vont vraiment concentrer le froid, ce qui fait que quand vous mettez un nouveau produit au réfrigérateur qui a besoin d'être à la température du réfrigérateur, ça ira beaucoup plus vite en consommant beaucoup moins.
1: La zone la plus froide du frigo est toujours la même, quel que soit le modèle, vrai ou faux ?
2: Alors, globalement vrai désormais avec les réfrigérateurs, avec le froid statique, c'est en bas du réfrigérateur.
1: Un yaourt peut être consommé plusieurs semaines après la date indiquée s'il est bien conservé, vrai ou faux ?
2: C'est vrai. Le yaourt, sans problème.
1: Les restes cuisinés se conservent plus longtemps dans une boîte hermétique que dans une assiette filmée, vrai ou faux ?
2: Là, je dirais vrai et faux. Finalement, tout dépend un petit peu de comment vous avez mis le film autour de l'assiette. Mais bon, moi, de toute façon, je préfère les boîtes hermétiques qui, elles, au moins, ont le mérite d'être réutilisables. On ne jette pas.
1: C'est vrai. Et d'ailleurs, les films, le film plastique, vous savez, il ne doit pas être en contact avec les aliments la plupart du temps. Regardez bien sur la boîte, c'est noté, ça, c'est un petit piège. Congeler un produit juste avant sa date limite permet d'éviter le gaspillage sans risque, vrai ou faux ?
2: Oui, c'est vrai. On parlait tout à l'heure de 24 heures à peu près avant la date de péremption. Franchement, ça marche sans le moindre problème.
1: Ah, et alors, dernière question, pas piège, mais enfin qu'on peut se poser. Est-ce qu'on peut recongeler un aliment déjà décongelé s'il a été cuit entre-temps ?
2: Exactement.
1: Incroyable.
2: Si vous avez congelé un aliment que vous l'avez décongelé, cuisiné, vous pouvez tout à fait le recongeler. L'étape de la cuisson en fait aura supprimé d'éventuelles bactéries.
1: Ça remet les compteurs à zéro, comme on dit. Laurie Fourcade, merci beaucoup pour vos éclairages et rendez-vous donc dans le magazine Marmiton pour vous retrouver votre univers. J'espère en tout cas que vous y voyez plus clair, vous qui nous avez écouté sur votre radio locale ici, pour réécouter donc toute l'émission, la partager aussi avec vos proches et puis les faire profiter de cette mine d'infos pratiques au service de notre pouvoir d'achat et d'un frigo anti-gaspi. 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

0: connecté avec vous. Le Périgord, c'est plus d'un millier de châteaux, une gastronomie réputée et de belles rivières à descendre en canoë. Mais moi, je vais vous donner envie de découvrir son sous-sol. Des grottes avec des peintures incroyables, comme à Lascaux, ou d'autres qui regorgent de richesses minérales. Des lieux découverts par hasard, car ici le hasard a bien fait les choses. Et à la fin de cet épisode, vous saurez pourquoi il y a plus d'excentriques ici que partout ailleurs. Je m'appelle Emmanuel Clavery, je suis journaliste à Ici Périgord et je suis tombé amoureux de ce coin du sud-ouest par hasard, il y a plus de 25 ans maintenant, quand je suis venu pour y travailler. Il règne en Périgord une belle douceur de vivre. Ce n'est pas pour rien que les hommes préhistoriques ont choisi de s'installer ici. 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
1: Mesdames, messieurs, bonjour et bienvenue à Lascaux. La visite de 11h30 va commencer. Merci de bien vouloir vous présenter en zone de départ.
0: Notre point de départ, c'est Montignac-Lascaux, en Périgord Noir, au cœur de la vallée de la Vézère, à une heure à peu près de Périgueux. Depuis le sud-est de la commune, à 10 minutes à pied du centre, on peut voir un bâtiment étonnant, tout en longueur, comme inséré dans la colline. Il s'agit de Lascaux 4, la dernière réplique de la célèbre grotte de Lascaux. Au premier abord, l'architecture peut surprendre. C'est comme une sorte de coup de couteau horizontal dans la roche. Moi, j'aime beaucoup ce contraste entre le verre et le béton, presque brut, très moderne, et les richesses millénaires qu'il renferme. Des merveilles trouvées totalement par hasard. Je vais y revenir. Pour découvrir Lascaux, mon premier conseil, c'est encore de venir avec son propre moyen de transport, que ce soit une voiture, une moto ou un camping-car. Parce que le département de la Dordogne est le troisième plus vaste de France, il est assez mal desservi en transport en commun, et les sites ne sont pas forcément proches des grandes villes.
2: Un petit arrêt là-haut sur le toit du bâtiment, la grotte éventuellement si vous êtes sage, et ensuite, pour le survivant, le musée jusqu'à ce soir 18h.
0: Une fois à l'intérieur de la grotte, la visite se fait en deux temps, avec à la fin toute une série d'ateliers à découvrir en famille. Mais ce que tout le monde attend, c'est d'entrer avec un guide dans la copie parfaite de la grotte. On patiente d'abord quelques secondes dans une sorte de sas pour que les yeux s'habituent à l'obscurité. La porte coulissante s'ouvre.
3: Nous allons nous avancer progressivement. Je vais vous éclairer les parois en avant.
0: Et là, apparaissent au plafond les silhouettes noires, marron, ocre, de chevaux, de cerfs, peints sur la paroi. Avec les gravures, il y en a au total près de 2000.
3: Le premier secteur que nous allons découvrir ensemble a été nommé la salle des taureaux. C'est là où nous avons commencé le voyage, donc.
0: Je peux voir la tête du grand taureau qui me fixe de son œil presque maquillé. Quand on pense que tout ça a été découvert par hasard, par un chien. Le 8 septembre 1940, Robot, le chien de Marcel Ravida, un ado du village, entre dans le trou formé par la chute d'un arbre. Le jeune homme est persuadé que son chien a découvert le souterrain d'un château. Il revient 4 jours plus tard avec 3 de ses copains. Simon Coincas, Jacques Marsal et Georges Agniel. Et c'est là, à la lueur de leur torche, que les 4 garçons découvrent les incroyables peintures laissées il y a près de 21 000 ans par l'homme de Cro-Magnon. Au fait, je vous conseille, quand vous viendrez visiter Lascaux 4, de réserver vos billets à l'avance sur Internet. Vous n'aurez pas comme ça à faire la queue sur place à la billetterie. Et puis j'ai un petit secret pour éviter la foule. Quand je vais à Lascaux, je choisis toujours la première visite du matin, entre 8 et 9 heures selon la saison. C'est la moins fréquentée, même en plein mois d'août. Et puis attention aux parkings, ils sont gratuits, mais rapidement pris d'assaut. Heureusement, il y en a d'autres, un petit peu plus loin. Si vous voulez vivre une expérience plus intense encore, je vous recommande de visiter également Lascaux 2, qui se trouve à quelques centaines de mètres de là. Il s'agit du premier fac-similé de la grotte, celui qui a ouvert au public en 1983.
4: On se met en immersion.
0: C'est la visite que je préfère et que je fais et que je refais à chaque fois que des amis viennent en Périgord.
1: Si vous avez la première figure que l'on voit quand on entre dans la grotte.
0: Là, pas de nouvelles technologies, de bruit, de monde. Elle s'effectue en petit comité à la lumière de lampes à huile, mais version LED quand même maintenant. Le vacillement des flammes fait presque galoper les chevaux. Les aurochs et les bisons prennent vie sur les parois. C'est dans cette grotte-là que l'émotion est la plus forte. Vous en oublierez presque qu'il s'agit d'une copie. Visiter une grotte, c'est vrai que c'est sympa en plein été quand le thermomètre affiche 40 degrés à l'ombre. Mais attention, ne vous faites pas piéger. Prenez donc une petite laine, un pull pour que la visite reste agréable. Faille frais didim, il fait frais dedans, comme disent les gens d'ici en Occitan. Car même les conditions de température ont été recréées à Lascaux et il ne fait pas plus de 13 degrés. Mais je vous ai promis de vous faire découvrir mon lieu souterrain préféré. Lui aussi a été découvert totalement par hasard. Allez, en voiture, direction le Buisson de Cadouin, à 43 km de là, mais à une heure de route. Vous allez très vite le constater, les routes en Périgord sont petites et ça tourne beaucoup.
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0: ICI, on est donc à l'accueil de la grotte de Maxange. Une ancienne carrière de pierre pour la construction, reconvertie en site touristique. Et c'est en faisant exploser la roche que son propriétaire a découvert par hasard une grotte à concrétion. Les concrétions, c'est le nom savant des stalactites, des stalagmites et autres merveilles créées par la nature.
2: Maman, il me faut la 203, s'il te plaît.
0: Tant que j'y pense, sur la route qui va de Lascaux au Buisson, faites une pause au restaurant Le Bareil. C'est à La Chapelle au Bareil. C'est une adresse prisée des Périgourdins. On peut y déguster les vrais plats du Périgord, pas seulement le confit et le foie gras qu'on retrouve un petit peu partout. Je vous recommande par exemple l'anchois de porc, de l'échine confite dans la graisse, avec une bonne dose d'ail. Je l'adore avec une salade verte et de la moutarde. Tout près du Buisson de Cadouin, je vous recommande de vous rendre à Limeuil, à un quart d'heure de route de là. Ce bourg médiéval, qui est perché sur un éperon rocheux, présente une particularité. À ses pieds se marient la Vézère et la Dordogne, les deux grandes rivières du Périgord. Et même leurs ponts se rejoignent. Pour prendre une belle photo, je vous conseille de grimper jusqu'au jardin panoramique, au sommet du village. La visite est payante, mais elle vaut vraiment le coup. Et depuis les terrasses du jardin, vous le verrez, le panorama est à couper le souffle. Mais revenons à Maxange, avec qui j'ai un lien tout particulier. Quand il l'a découverte, son inventeur, c'est comme ça qu'on appelle quelqu'un qui découvre une grotte ou un trésor, a appelé ICI Périgord, la radio. Et je me souviens avoir fait le tout premier reportage qui annonçait sa trouvaille. C'est une histoire incroyable, là encore, due au hasard. Cet inventeur a pour nom Angel Caballero. Sa famille exploitait la carrière depuis deux générations jusqu'à ce 15 août 2000.
5: C'était un travail assez pénible, parce que c'est la pierre à bâtir. Et c'était une petite entreprise artisanale, je travaillais tout seul, donc c'était assez fatigant. Et quand des amis venaient me voir l'été, qui étaient en vacances, je leur disais si un jour je pouvais trouver une grotte, que j'arrête de ce métier, et puis c'est arrivé. C'est comme quand on ouvre un paquet cadeau, on se dépêche d'ouvrir le cadeau pour voir ce qu'il y a dedans. Et puis moi, c'était exactement pareil, on creusait pour savoir ce qu'on pouvait trouver. Et puis c'était une merveille à chaque fois.
0: Entrons maintenant dans celle que l'on surnomme la grotte aux étoiles. Accompagnés d'un guide, nous avançons progressivement. Le sol est assez pentu par endroits, mais sec et stable. Au passage, on comprend mieux pourquoi la grotte n'est pas accessible aux personnes en fauteuil. C'est à ce moment-là aussi qu'on se rend compte de toute l'énergie qu'il a fallu déployer pour rendre le site accessible au public.
5: C'était tellement prenant d'extraire la terre pour voir ce qu'il y avait derrière. On a quand même sorti 3000 mètres cubes de terre de l'intérieur et transformé une carrière en site touristique. Bon, c'était un peu galère au début. Et aujourd'hui, on a le résultat. Voilà, je travaille en famille. Ma femme et moi sommes à la retraite maintenant. Mes fils se gèrent, mais ça roule. J'ai changé de carrière et puis j'ai préféré ma deuxième carrière que la première.
6: Au fur et à mesure de notre progression, le plafond, qui se situe à 4 mètres environ de hauteur, révèle enfin son trésor. Une constellation de minuscules stalactites nacrées, presque transparentes. Il y en a des milliers qui s'entremêlent dans toutes les directions. C'est ce que les spécialistes appellent des excentriques.
5: Ce qui fait la beauté du site, c'est le nombre d'excentriques qu'il y a, c'est-à-dire ce sont ces concrétions qui s'en vont dans tous les sens, qui défient les lois de la pesanteur, et qui sont très rares. Il y a beaucoup de grottes, il y a très peu d'excentriques dans les grottes. Il n'y a personne, des gens que je connais, qui connaissent de grottes dans le monde où il y a autant d'excentriques, quand même.
6: Eh oui, je vous avais bien dit au début de l'épisode qu'il y avait en Périgord plus d'excentriques que partout ailleurs. Avant de quitter Maxence, je vous recommande de passer par la boutique de la grotte. Elle propose aux enfants des sortes de pierres rondes, c'est ce qu'on appelle des géodes. Sur place, on équipe les enfants d'un petit casque, de lunettes de protection, de gants, d'un marteau. Ils cassent alors ces fameuses géodes et révèlent un véritable trésor, des cristaux de quartz. Ah, j'allais oublier, lors de votre séjour en Périgord, il y a un arbre que vous risquez de croiser souvent, c'est le noyer. La Dordogne est le deuxième producteur de noix de France. Et c'est une bonne idée de souvenir à ramener de votre séjour en Périgord. Moi, j'ai un gros faible pour la tarte aux noix et au caramel. L'une des meilleures que j'ai pu goûter se trouve aux gourmandises de Lucco. C'est à Saint-Cyprien, à un quart d'heure du buisson de Cadouin. Si vous avez encore un peu de temps devant vous, si votre week-end n'est pas terminé, j'ai une dernière idée pour vous. On va nous aussi découvrir quelques merveilles cachées du Périgord noir à une petite heure de route de là. Nous voilà maintenant dans la commune aux deux clochers. C'est le surnom que l'on donne ici au joli village de Saint-Crépin et Carlucé. Et c'est le point de départ d'une chasse au trésor géante, version connectée. Elle fonctionne grâce à une application gratuite que l'on télécharge sur son téléphone, cela s'appelle Terra Aventura. On choisit ensuite un parcours, il y en a une cinquantaine en Périgord, ils vont de 1 à 12 km. Il n'y a plus qu'à se laisser guider par les indices. On vous demande de résoudre des énigmes, de découvrir des caches dans lesquelles se trouvent des badges. Comme ici, donc, à Saint-Crépin et Carlucé. Ce que j'aime dans cette activité, c'est qu'on peut la pratiquer en famille. En plus, les ados l'adorent. On peut les faire marcher sans qu'ils ne s'en rendent compte et sans râler. À Saint-Crépin et Carlucé, le parcours à sélectionner s'appelle « De Saint-Crépin à Carlucé, pépite du Périgord noir ». Il a été conçu par Émilie Loubria et son équipe de l'Office de tourisme du pays de Fénelon.
7: On a fait en sorte que les randonneurs puissent découvrir une noyerée, une truffière, qui font partie de notre patrimoine gastronomique, mais également le petit patrimoine, c'est-à-dire l'avoir, cabane pastorale, et puis deux pépites autour de l'église de Carlucé. Il y a un cimetière à enfeux. Donc les enfeux, ce sont des niches funéraires, des caveaux qui sont placés dans le mur d'enceinte de l'église. Puis la deuxième pépite, c'est le château de la Cipière.
6: D'ailleurs, avant de quitter le Périgord noir, je vous conseille de visiter ce château de la Cipière. C'est un petit bonbon. Isabelle et Florence seront vos guides. Ce sont les filles des propriétaires. Elles ont consacré leur vie au sauvetage de ce petit bijou du XIIIe siècle. Elles ont vécu dans ces murs quand elles étaient toutes petites et en connaissent tous les recoins, tous les secrets et en parlent avec passion. Vous pourrez y admirer une collection de faïence du XVIIIe siècle, des bronzes animaliers et bien d'autres richesses. Mais ça, vous le découvrirez quand vous viendrez.

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0: Daniel Balavoine, je ne suis pas un héros sur votre radio ici, la radio pour commencer ce joli dimanche. Bonjour à vous, soyez les bienvenus.
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0: Dimanche 16 août, c'est un vrai plaisir de vous retrouver encore une fois ce matin pour vous réveiller et commencer cette belle journée. Voici toute l'équipe, encore une fois, qui vous accompagne jusqu'à 7h. Nous avons Guy Registe ce matin à la rédaction en chef. C'est Ange aux commandes et aux manettes pour vous accueillir au 0810 055 056. Vous retrouvez Dylan. Et pour l'actualité de ce dimanche 16 août, eh bien c'est vous, Valentine Lethèse. Bonjour Valentine.
2: Bonjour Louis, bonjour à tous.
0: Un grand week-end de sport.
2: Du football avec le trophée des champions ce soir, de l'athlétisme, de la gymnastique et l'ultime journée de ces championnats d'Europe de natation à Paris avec deux nouvelles médailles d'or françaises hier soir.
0: Oui, l'actualité à vos côtés, c'est tout de suite.
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0: Très bon réveil et bon dimanche à l'écoute de votre radio ici. Il est pile 6h. C'est parti pour le tour de l'actualité. À vos côtés, Valentine Lethèse, et à la une, 22 reprises de feu dans les Landes.
2: Toutes contenues hier sur les 1600 hectares de forêt déjà parcourus par les flammes. Mais l'incendie est loin d'être fixé, confirme le préfet. En particulier, précise Gilles Clavreul, les flammes les plus proches du village de Garin.
4: Avec des lisières qui sont encore instables, qui sont très chaudes, avec des reprises fréquentes. Et c'est ce qui préoccupe et mobilise le plus, à la fois parce que c'est instable, et puis parce que c'est relativement près des premières habitations du bourg. Donc, on concentre les efforts principalement sur cette zone. Mais sur l'ensemble des lisières, ça fait 48 km. C'est la même chose qu'à Biscarros, c'était 47. Sur ces 48 km, il y en a un tiers, on va dire, 30 km qui sont à traiter. Là, pour le coup, c'est beaucoup. Et parmi les 30 km, donc je dis, il y a une portion un peu plus limitée, mais assez instable pour le moment, pas propre, donc qui concentre l'essentiel des efforts.
2: 550 pompiers toujours sur place hier soir, mais les renforts sont maintenant envoyés dans les Ardennes, à Monthermé, où un incendie a totalement changé de dimension hier. De 25 hectares brûlés, la préfecture parle désormais d'une centaine dans une zone très escarpée et sans eau. Une odeur de brûlé aussi en Moselle ce matin, pourtant pas d'incendie dans le département. La fumée remarquée par les habitants vient de Belgique. Le pays est confronté à l'un des plus grands incendies de son histoire, avec au moins 2700 hectares brûlé dans un parc naturel proche de l'Allemagne.
0: 6h01, désormais Patrick Bruel a l'autorisation de quitter la France.
2: On l'apprend ce week-end, mais la décision du juge d'instruction ne date pas d'hier. Mise en examen, je vous le rappelle, pour viol et agression sexuelle, notamment sur 4 femmes. Le contrôle judiciaire du chanteur a été assoupli, Pierre de Cossette, comme réclamé par ses avocats depuis le début de la procédure.
5: Il y a 2 mois, le parquet de Nanterre réclamait le placement en détention provisoire de Patrick Bruel. Sans succès, mais le juge des libertés et de la détention avait tout de même interdit au chanteur de quitter le sol français en lui demandant de remettre son passeport au tribunal. Une décision incompréhensible pour les avocats de Patrick Bruel qui affirment depuis le début que l'artiste ne se dérobera pas devant la justice et ne présente aucun risque de fuite. Raison pour laquelle ils ont demandé au juge d'instruction en charge du dossier de se prononcer et ils ont été entendus. Le mois dernier, ces magistrats ont assoupli le contrôle judiciaire du chanteur, qui peut donc de nouveau voyager, mais reste astreint à un certain nombre d'obligations. Ne pas prendre attache avec les victimes, ne pas se rendre dans des salons de massage et suivre des soins psychologiques. Le procureur de Nanterre, lui, ne l'entend pas de cette oreille. Il a fait appel de cette levée partielle du contrôle judiciaire de Patrick Bruel. C'est la cour d'appel de Versailles qui se prononcera.
2: Patrick Bruel visé depuis le mois dernier par 2 nouvelles plaintes, l'une pour viol, l'autre pour agression sexuelle. 2 nouvelles promesses aux agriculteurs. Dans une lettre ouverte, le Premier ministre s'engage à 2 mesures de soutien et d'investissement dans le prochain budget pour la France. Sans entrer dans le détail, Sébastien Lecornu confirme également les aides déjà annoncées pour les exploitants victimes de la sécheresse.
0: Des nageurs français en or.
2: Et des premiers titres européens, d'abord pour la jeune Marie-Ambre Molu, 20 ans, sacrée sur le 100 mètres d'eau hier, mais aussi pour Léon Marchand. On a tendance à l'oublier, mais ce sont ses premiers championnats d'Europe de natation. Et le Toulousain a été largement vainqueur du 200 mètres papillon hier, Jérôme Val.
6: Hier soir, Léon Marchand était à son aise, comme un poisson dans l'eau sur un 200 mètres papillon qu'il connaît sur le bout des doigts. Logiquement, médaille d'or et marseillaise.
7: Tout mon corps résonnait de mes orteils jusqu'aux oreilles. Déjà, pendant la course, c'était assez incroyable.
6: Aujourd'hui, changement de décor, le 400 mètres nage libre, sa lumière, comme il le dit lui-même, nager le crawl, enfin, mais une découverte.
7: Je vais essayer de passer en finale, ça va être déjà un gros défi pour moi, je pense. C'est la première fois que je fais un 400 crawl en compétition internationale. J'en ai aussi pas fait beaucoup en compétition régionale et départementale. Donc, c'est vraiment un des premiers, quoi.
6: D'où aussi une autre façon de se préparer. Il nous le racontait juste avant la compétition.
7: J'ai fait un travail un peu plus important sur ma nutrition, sur la musculation, je dirais aussi sur le travail sur les bras. En crawl, une des techniques, c'est quand même de partir vite sans trop mettre de jambes. Et ça, j'avais besoin de le travailler.
6: Ceux qui le suivent sont impatients de le voir à l'œuvre pour sa première course à un tel niveau. L'entraîneur Franck Esposito l'a encadré quelques semaines à Marseille.
8: Il a des capacités incroyables avec l'eau et puis il a une qualité de main. Quand on le voit nager en crawl, il a une qualité main-poignet qui est incroyable. C'est particulier à lui. Et c'est lui, hein. Il n'y a qu'un seul Léon. Hein.
6: Sans doute de quoi lui donner des idées en vue des JO de Los Angeles.
2: De nouvelles médailles également pour la France au championnat d'Europe d'athlétisme, du bronze pour Aurélien Quignon sur le marathon marche à pied. Troisième place également pour Jimmy Gressier sur le 10 000 mètres. Et puis une pépite en gymnastique, la Française Elena Colla, 16 ans, termine les championnats d'Europe avec de l'or, de l'argent et du bronze autour du cou, sacrée sur la poutre avant de s'offrir une deuxième place au sol quelques minutes plus tard hier soir.
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2: La météo, Louis.
0: De 64 départements placés en vigilance orange canicule hier à 28 départements ce dimanche. On attend la confirmation dans les prochaines secondes dans le bulletin de Météo France. Mais ce qui est sûr, c'est qu'il y a une réduction des températures avec des maximales comprises entre 30 à 32 degrés. Aujourd'hui, on aura 31 par exemple dans le nord à Strasbourg, 32 degrés dans les maximales dans le sud du côté de Nice. Et puis une météo aussi changeante avec des nuages plus nombreux, un temps sec sur la moitié nord, en tout cas du nord de la Bretagne, Hauts-de-France, ainsi que le long de la côte atlantique. Des précipitations attendues dans la région Centre-Val de Loire, la Bourgogne et le Grand Est. Puis des coups de tonnerre du Cantal jusqu'à la Savoie, en passant par la Haute-Loire, l'Ardèche, la Drôme et l'Isère. Pour les températures de ce milieu de matinée, l'on attend à Lille et Amiens 21 degrés, pour Tours et Nantes 24 degrés, 25 à Limoges, 26 du côté de Toulouse, 30 degrés en milieu de matinée ce matin à Montpellier et Marseille.
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0: 6h06 sur votre radio ici. Très bon réveil et bon dimanche avec nous. Un dimanche qui commence sur la route. Et en musique avec cette chanson plein de tendresse. Un fils qui part revoir ses parents à la campagne. Michel Delpech et l'inoubliable Loire.

0: 6h09 avec Michel Delpech, le Loir-et-Cher. C'est de bons souvenirs, ça donne le sourire, ça fonctionne très très bien le dimanche sur votre radio ici, qui est la radio de votre été et de votre week-end. Bonjour à vous, soyez les bienvenus.
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0: Et le dimanche, eh bien, on ne déroge pas à la règle. Quelques conseils sportifs pour bien commencer la journée tout de même. Et ce matin, eh bien, on va s'intéresser à un muscle particulièrement précieux, notre cœur, Valentine. Bonne nouvelle, pas besoin de courir un marathon pour en prendre soin.
2: Et non, marcher suffit, comme monter des escaliers. Et ça, pas d'excuse, on peut tous le faire tous les jours.
0: Je vous l'accorde à 100%. Et pour prendre soin de notre cœur, notre coach Snordinatab a justement prévu deux exercices à portée de tous. Explication à ses côtés à 6h15. Et puis dans les prochaines minutes, pour accompagner vos premiers battements, le retour de la musique avec Phil Collins.

0: Phil Collins, une belle chanson d'amour, ça fonctionne bien le dimanche, c'est pour vous, juste avant les infos de 6h30, puisque pour l'heure, il est 6h10 et place à l'info de nos territoires. Et ce matin, direction la Dordogne, à Brantôme, où l'on a cuisiné une omelette. Et je vous l'annonce, on est loin de l'omelette traditionnelle du dimanche, Valentine.
1: Oui, celle-ci est carrément géante, préparée par l'association Terre de Truffes. On vous propose à la dégustation ce matin une omelette aux truffes noires du Périgord, avec, tenez-vous bien, 1,3 kg de truffes et 1100 œufs.
0: Ça en fait des œufs, ça en fait du monde pour porter tout ça. Depuis vendredi, une quinzaine de bénévoles s'activent pour casser ces œufs. Les truffes, elles, par contre, elles ont été récoltées cet hiver, directement chez des producteurs de Dordogne, puis congelés spécialement pour l'occasion. Et côté matériel, Valentine, c'est pas mal non plus.
1: Oui, bah, il faut du solide, hein. Une poêle de 80 kg, d'1,60 m de diamètre et des spatules presque aussi grandes que des rames de bateau.
0: Comment on fait pour porter une poêle de 80 kg ? Je m'en remets pas. Et derrière ce grand moment gourmand, il y avait aussi une idée, donner envie au public de revenir visiter la Dordogne l'hiver quand la saison des truffes noires commencera. Et c'est une info savoureuse, signée nos confrères d'ici Périgord, et une photo que je vous invite à aller voir dès maintenant, magnifique, de cette omelette sur notre site ici.fr.
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0: 6h12, c'est l'une des nouveautés de cet été 2026. Avant de retrouver notre coach sportif Nordinatab, voici Oria avec Soirée Mondaine. Bon réveil avec nous.

0: Ici, dès 6h le week-end avec Oria, soirée mondaine et pas de soirée mondaine pour notre coach sportif Nordin Attab que l'on retrouve tout de suite. Il est là pour prendre soin de notre cœur ce dimanche. Bonjour Nordin.
1: Bonjour à tous.
0: Alors ce matin, vous allez nous expliquer quels sont justement les mouvements à privilégier pour protéger et garder notre cœur en bonne santé.
1: Le cœur est un muscle et comme tous les muscles, il a besoin d'être sollicité régulièrement. Et la bonne nouvelle, c'est qu'il n'est pas nécessaire de courir un marathon pour en prendre soin. Des mouvements simples, pratiqués régulièrement, suffisent déjà à lui faire beaucoup de bien. Et il n'y a pas besoin de faire compliqué. On débute par un premier exercice de la marche fractionnée. Pendant une dizaine de minutes, vous alternez une minute de marche tranquille et une minute de marche plus rapide, sans jamais être essoufflé. L'objectif, gardez-le en tête, ce n'est pas de la performance, mais de varier le rythme. Vous alternez donc un moment durant lequel vous marchez tranquillement avec la capacité à pouvoir échanger avec une personne. Et ensuite, une minute durant laquelle vous accélérez. Et là, un peu plus de difficulté à parler. Et vous alternez comme ceci durant 10 minutes.
0: Donc, protéger son cœur, Nordin, c'est pas forcément faire du sport intensif.
1: Exactement. Ce qui compte le plus, c'est la régularité. Quelques minutes chaque jour valent souvent mieux qu'une grosse séance de temps en temps. On continue par un deuxième exercice durant lequel on va monter et descendre une marche. Vous vous placez devant une marche d'escalier ou un trottoir bien stable. Ça y est ? Vous y êtes, et à partir de là, vous montez tranquillement un pied puis l'autre avant de redescendre, en gardant un rythme confortable. Alors, quand je dis confortable, comme tout à l'heure, vous devez avoir la capacité à pouvoir échanger avec une personne. Et là, vous serez sur le bon rythme. Et cet exercice, vous pouvez aussi l'effectuer en vous aidant, par exemple, d'une rampe ou d'un mur si besoin. Grâce à ça, vous allez obtenir davantage de stabilité. Et vous pouvez jouer aussi avec du fractionné. Par exemple, 30 secondes durant lesquelles vous allez monter une marche tranquillement et ensuite 30 secondes sur un rythme un peu plus soutenu. Et vous pouvez effectuer cet exercice durant 10 minutes. Au final, le meilleur exercice pour le cœur est souvent celui qu'on est capable de refaire régulièrement. Alors, inutile de chercher la perfection, car en matière de santé cardiovasculaire, chaque pas, chaque montée d'escalier et chaque mouvement compte. Allez, à vous de jouer.
0: Merci beaucoup Nordin Attab pour ses conseils pour prendre soin de notre cœur. Et d'ailleurs, tiens, pour découvrir d'autres pratiques sportives et bien-être cet été, rendez-vous directement sur notre site internet ici.fr et l'application ici. Il est 6h17, dans un instant, c'est Johan Rock qui s'apprête à vous faire entrer dans le quotidien d'une famille très particulière, crime, mafia, retour de la série à la télé et une halte dans l'audience.

0: votre premier café du dimanche.
1: Ça fonctionne très très bien. Phil Collins avec Easy Lover sur votre radio ici. Soyez les bienvenus si vous nous rejoignez à l'instant.
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1: Et à 6h22, il est l'heure de retrouver Johan Rock qui nous rejoint avec de nouveaux Coulisses TV. Bonjour Johan.
3: Bonjour à tous.
1: Aujourd'hui, vous nous emmenez dans les coulisses TV d'une série qui fait bien pénétrer dans le quotidien d'une famille pour le moins particulière.
3: Les Sopranos racontent l'histoire de Tony, chef d'une famille mafieuse tiraillée entre son autorité de parrain et ses angoisses existentielles. Des angoisses qu'il tente d'apaiser en allant voir une psy en cachette. Autour de lui, sa femme, son fils et son adolescente deux filles qui voient bien que son papa est légèrement différent de celui de ses copines.
4: Tu es dans la mafia ?
5: Si je suis dans quoi ? Qu'est-ce que c'est que ces bêtises? Qui t'a raconté ça?
4: Arrête, je vis à la maison depuis que je suis gamine. J'ai vu des flics débarquer avec des mandats et je t'ai vu sortir à 3h du matin.
5: Et alors, t'as jamais vu le docteur Cusamano après un appel partir à ces heures-là aussi?
4: Est-ce que les enfants de ce médecin ont déjà trouvé 50 000 dollars ou un 45 automatique en cherchant leurs œufs de Pâques dans le jardin?
5: Parce qu'on est dans l'enlèvement d'ordures, tout le monde pense aussitôt qu'on a des rapports avec la pègre. Ce ne sont que des clichés stupides, de la diffamation.
3: Cette série doit son succès pour partie à James Gandolfini, l'acteur qui joue Tony dans la série. Pourtant, le rôle avait bien failli lui échapper. Au départ, le réalisateur avait jeté son dévolu sur le guitariste de Bruce Springsteen, qui ressemblait beaucoup à Al Pacino, lui.

0: même habitué au rôle de mafieux. Seulement voilà, jouer de la guitare, c'est pas jouer la comédie. Et pour ce qui est du jeu d'acteur, James Gandolfini savait y faire. Par exemple, pour jouer les scènes de colère, une demi-heure avant de tourner, il glissait un tout petit caillou dans sa chaussure, ce qui avait le don de l'énerver pour de vrai. Acteur studio.
1: Tony, j'ai jamais dit ça à personne ici-bas, mais...
2: Ouais.
1: Un soir, au Badabing, j'étais seul et j'ai vu la Vierge Marie.
2: Mais pourquoi tu m'as rien dit? On aurait transformé le Bing en monastère. On aurait vendu de l'eau bénite en pression et on serait devenu milliardaire.
1: Je fais la démarche d'avouer l'inavouable et tu te fous de ma gueule.
2: Je prétends pas qu'il y ait rien là-haut, Pouli. Mais profite de la vie avant d'y aller, bordel.
0: Les Sopranos ont participé à hisser le genre de la série télé au niveau de celui du cinéma. Par son image, la complexité de ses scénarios et le jeu des acteurs, les Sopranos ont révolutionné la manière de raconter les histoires à la télévision. L'un des faits les plus fascinants concernant son accueil contient dans cette anecdote rapportée par le producteur. Il raconte que le lendemain de la diffusion à la télé, les agents du FBI débriefaient entre eux l'épisode de la veille avant de procéder aux écoutes téléphoniques de vrais mafieux qui, croyez-le ou pas, tenaient à peu près la même conversation sur la série. Le milieu, plus vrai que nature. Les Sopranos, l'intégrale des 6 saisons à voir sur la plateforme de Canal+.
3: Merci beaucoup, Johan Rock. Il est 6h25 dans 5 minutes. L'info du jour, Valentine, c'est le combat acharné des pompiers dans les Landes.
4: Pour contenir les flammes et leur vingtaine de sauts hier à travers les bois sur les 1600 hectares de forêt déjà parcourus par le feu.
3: L'un de nos reporters en a même été directement témoin. Son reportage, c'est à 6h30. Dans un instant, votre horoscope de ce dimanche 16 août avec Catherine Viguier. Figurez-vous que c'est la journée des scorpions aujourd'hui. Horoscope à retrouver signe par signe juste après la musique. D'ici, voici pour vous De Palmas, J'en rêve encore.

0: De Palmas avec Si j'en rêve encore à l'écoute de votre radio ici. Bon réveil et bon dimanche à vous qui nous rejoignez à l'instant avant les infos de 6h30. Il est l'heure de regarder ce que les astres vous réservent aujourd'hui avec l'horoscope de Catherine Viguier. Bonjour Catherine, c'est une opposition qui fait parler d'elle ce matin.
1: Entre le signe de la balance et du bélier. Bélier, une opposition concerne l'un de vos liens, de cœur ou professionnel. Vous êtes très concerné. Taureau, tout se passe en vous, vous pourriez vous sentir impuissant, mais c'est passager. Gémeaux, allez-vous remettre en question une amitié, un projet ? Bon, ce peut être pour votre bien. Cancer, si vous attendez une réponse importante, il faut aussi faire face, alors restez digne. Lion, vous pourriez être déstabilisé par une situation en vacances ou lors d'un déplacement. Vierge, l'opposition du jour pourrait jouer côté finance, sur votre bien-être aussi et sur vos relations intimes. Balance, une relation vous interroge ou vous pose problème. Qu'est-ce qui est le mieux pour vous ? Scorpion, alors de belles perspectives, mais il faut veiller sur votre jolie personne et éviter de vous inquiéter de trop. Sagittaire, tout ce qui a trait à votre ego, à votre désir d'être aimé, reconnu, sera d'actualité. Capricorne, une situation, une personne vous agace et vous allez réagir, mais cela vous coûte. Verseau, où que vous soyez, vous hésiterez un moment, puis vous allez vous décider. Poisson, les finances sont favorisées, il y a de l'incompréhension dans l'air. Bon, demain ça ira mieux. Et pour nous tous, on veille sur notre cœur, on le préserve des tumultes.
0: Merci beaucoup ma chère Catherine, si vous nous rejoignez à l'instant et que vous n'avez pas pu entendre votre signe, pas d'inquiétude, vous retrouvez l'horoscope dès maintenant, signe par signe, sur votre application ici, sur notre site internet ici.fr. Tout de suite, il est 6h30, place à l'actualité en France et dans le monde en 90 secondes. C'est avec vous Valentine Letès.
2: On respire enfin dans une large moitié ouest de la France, de 64 départements hier. Nous passons ce matin à 28 départements en vigilance orange pour canicule. Les températures baissent encore d'un cran ce dimanche, sauf dans le sud-est. Une météo favorable aux pompiers. Ils sont toujours 550 dans les Landes à se battre contre les reprises de feu et les sauts de flammes. Nous sommes sur place dans un instant. La Moselle enfumée, pourtant pas de feu dans le département. Les Mosellans ressentent en réalité l'odeur du bois en train de brûler en Belgique. Le pays connaît l'un des pires incendies de son histoire. 2700 hectares brûlés dans un parc naturel proche de l'Allemagne. Patrick Bruel peut quitter la France, on l'a appris hier. Son contrôle judiciaire a été allégé malgré l'opposition du parquet de Nanterre. Le procureur a fait appel de cette décision. Patrick Bruel est mis en examen depuis 2 mois maintenant pour viol et agression sexuelle sur 4 femmes. La natation française couronnée hier soir au championnat d'Europe de natation. La jeune Marie-Ambre Molu a remporté le 100 mètres d'eau et Léon Marchand le 200 mètres papillon. Le quadruple champion olympique c'est aujourd'hui au 400 mètres nage libre, dernier jour de compétition à Paris. Le vainqueur de la Coupe de France de foot face aux champions de Ligue 1, c'est le trophée des champions ce soir. Le RC Lens reçoit le Paris Saint-Germain au stade Bollaert. Le coup d'envoi c'est à 20h45.
0: 6h31, l'info du jour, c'est le combat incessant dans les Landes contre les reprises de feu.
2: Si l'incendie n'a pas progressé, les flammes ont pourtant sauté, comme on dit, plus d'une vingtaine de fois hier. Vous en avez même été témoin, Grégoire Lecalot, aux côtés d'un habitant.
3: Duncan nous emmène au fond du jardin de sa belle maison landaise au milieu des bois. Quelques minutes sans rien à signaler, passer à regarder les arbres et la pelouse calcinée.
4: C'est toujours dangereux, ça peut repartir n'importe quand.
3: Et c'est en revenant vers la maison que soudain...
4: Ça brûle.
3: Des flammes dans les bois, pratiquement tout de suite, elles s'attaquent à une grange et montent à plus de 2 mètres. Un feu surgit du sol sans signe avant-coureur.
4: Tu fais 18. Ça marche pas, 18. Ça passe pas.
5: 1973-18.
3: Prévenus, les pompiers envoient des camions lourds. Les canadaires passent en reconnaissance dans les panaches de fumée.
4: Il faut qu'ils éteignent ça avant que ça touche les maisons. Vous voyez comme ça peut reprendre en littéralement 2 minutes. On a passé devant, il n'y a pas de flammes. 2 minutes après, il y a des flammes.
3: Les pompiers vont devoir faire beaucoup d'efforts pour éteindre cet embrasement né en quelques secondes. Ce scénario, il s'est produit des dizaines de fois dans la journée. Les reprises de feu sont un danger permanent. Olivier Servin de l'association DFCI, Défense des forêts contre l'incendie, des volontaires, connaisseurs des forêts qui épaulent les pompiers.
6: Quand les pompiers interviennent, c'est pas pour laisser brûler complètement, pour mieux le maîtriser dans un premier temps, et ensuite pour l'éteindre. Donc, il reste du combustible à brûler. De plus, on a dans les Landes de la tourbe enterrée dans le sol. Et cette tourbe, elle brûle, alors elle brûle en surface, et tout doucement, quand elle a plus, il n'y a plus rien à produire en surface, elle brûle en profondeur, et elle brûle tout doucement, puisqu'elle a peu d'oxygène, et de temps en temps, il suffit qu'elle ait un petit excès d'oxygène, la combustion s'active, et là vous avez à nouveau une reprise de feu.
3: Les températures à plus de 30 degrés, l'humidité à moins de 30%, et le vent forme l'allumette qui va embraser ces feux qui couvent dans la tourbe de la forêt landaise.
2: 1600 hectares parcourus par les flammes et l'incendie est encore loin d'être fixé. Les pompiers des Landes profiteront en revanche d'une météo plus favorable ce dimanche, Louis.
0: Merci Valentine. Et justement, la météo de ce dimanche 16 août, 28 départements en vigilance orange. Une grande moitié ouest de la France rebascule en jaune ce dimanche avec un ciel, lui, plus nuageux et des températures en baisse. Pour les maximales, 31 à Strasbourg dans le nord, 32 cet après-midi à Nice. On respire encore. Et un temps qui, lui, est tout de même changeant parce qu'on, par rapport à ce qu'on a connu les jours précédents, on retrouve des nuages de plus en plus présents. Un temps sec au nord de la Bretagne et Hauts-de-France ainsi que le long de la côte atlantique. Des précipitations attendues dans la région Centre-Val de Loire, la Bourgogne et le Grand Est. Puis des coups de tonnerre cet après-midi du Cantal jusqu'à la Savoie en passant par la Haute-Loire, l'Ardèche, la Drôme et l'Isère. Pour les températures de la matinée, on dépasse les 20 degrés aisément avec à Lille et Amiens 21 degrés, à Tours et Nantes 24 degrés, à Limoges 25 degrés, pour Toulouse 26 degrés, 30 degrés en milieu de matinée à Montpellier et Marseille, 6h34.
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0: 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Et en parlant de chance, eh bien, elle est merveilleusement bien chantée pour vous ce matin avec Jean-Jacques Goldman sur votre radio ici. Bon dimanche et bon réveil avec Envole-moi.

0: 6h, envole-moi, envolons-nous avec Jean-Jacques Goldman sur votre radio ici, la radio qui vous réveille ce dimanche, et préparez-vous à nous appeler à 6h39.
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0: 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Avant les infos de 7h, le retour de la musique et avec un réveil de qualité.

0: Mark and the Mechanic avec Over My Shoulder à l'écoute de votre radio dans quelques instants. Mais tout de suite, il est 6h40. Place à votre chronique. Valentine, déverrouiller son smartphone, sa tablette ou son ordinateur avec son visage ou son doigt. Cette technologie s'appelle la biométrie. Et dans Vie numérique, vie privée, une question, est-ce que c'est vraiment sécurisé?
1: En France, la réponse est oui, puisque c'est directement l'appareil qui s'occupe de toutes les vérifications grâce à notre empreinte. Cette donnée, ultra personnelle, est transposée en un modèle mathématique. On appelle ça un gabarit. Votre smartphone, par exemple, mesure la distance entre chaque ligne de votre pouce, la distance entre les yeux, le nez, et compare ce gabarit à chaque fois que vous posez votre doigt sur votre écran ou que vous regardez votre smartphone. Et ce modèle mathématique est enregistré localement sur le téléphone. L'empreinte de votre doigt ou de votre visage ne se balade pas sur des serveurs de Google ou d'Apple. C'est pour ça qu'aujourd'hui, dans notre pays, oui, c'est un système très sécurisé.
0: Parce que c'est pas toujours le cas ailleurs.
1: Non, à l'étranger, dans certaines régions de Chine notamment. Le visage des citoyens chinois est enregistré dans les serveurs du gouvernement pour le fonctionnement du crédit social. Grâce à la reconnaissance faciale et à la vidéosurveillance, leurs bons et mauvais comportements sont épiés. Et en fonction, ils peuvent par exemple perdre des crédits et ne plus prendre l'avion. Nous en sommes protégés aujourd'hui grâce à la loi, explique la CNIL, la Commission nationale de l'informatique et des libertés. Mais s'il y avait un changement de politique et l'obligation pour Apple et Google d'enregistrer ces modèles biométriques sur des serveurs, eh bien cette réalité chinoise pourrait devenir la nôtre. En cas de fuite de données, ce n'est plus un mot de passe ou une adresse, mais notre empreinte qui serait perdue pour toujours également. En France, nous avons donc toujours la possibilité de refuser cette technologie, que ce soit dans une cantine, par lecture d'empreinte de la main ou dans le milieu professionnel. Une alternative doit toujours vous être proposée, c'est la loi.
0: Merci Valentine, et j'en profite pour ajouter que vous parlez aussi de la sécurité de vos objets connectés dans une autre chronique sur ici.fr, page Vie numérique, vie privée.
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0: Il est 6h43, en vous souhaitant un excellent réveil avec nous ce dimanche matin. Et comme chaque week-end à cette heure-ci, vous avez rendez-vous avec l'histoire, le meilleur des chroniques Voyage dans le temps proposé par Stéphane Bern. Et ce matin, on voyage au temps des premiers stars hollywoodiennes, stars canines.
5: Son histoire tient du miracle. Rin Tin Tin, le chien le plus célèbre du cinéma américain, était Lorin, né dans les tranchées de Meurthe-et-Moselle. Septembre 1918, à Fliray, village rasé par les bombes, le caporal américain Lee Duncan fouille un chenil détruit de l'armée allemande. Sous les gravats, il découvre une chienne berger allemand et cinq chiots, miraculeusement vivants. Les soldats se les partagent comme des trésors de guerre qui font... Lee Duncan, lui, en garde deux, qu'il baptise Nénette et Rin Tin Tin.
6: Nénette était une bonne fille, Rin Tin Tin un bon garçon.
5: Du nom des poupées porte-bonheur, que les enfants lorrains offrent aux poilus pour les protéger. Rapatriée aux États-Unis, Nénette meurt pendant la traversée. Mais Rin Tin Tin a le pied marin, ou plutôt la patte marine, et il est bien décidé à vivre. D'ailleurs, il est particulièrement malin pour un toutou. Il comprend tout, saute des murs gigantesques...
7: Silence sur le plateau.
5: ...et joue mieux la comédie que bien des acteurs...
7: Moteur.
5: Bref, un chien qui a du chien.
7: Action.
5: Le jeune producteur Daryl Zanuck le repère et lui confie un rôle payé en croquette dans Where the North Begins en 1923. Succès total, sa carrière est lancée. Rin Tin Tin tourne 30 films et sauve par là même la Warner de la faillite. Pas mal pour un orphelin des tranchées. Mort en 1932, enterré au cimetière des chiens d'Asnières, il renaît dans les années 50 avec la série Les Aventures de Rin Tin Tin, qui fait rêver les enfants du monde entier. Aujourd'hui, il a son étoile sur Hollywood Boulevard parmi les grands. Comme quoi, avec un bon flair On peut passer de la Lorraine au Walk of Fame. Chapeau, la star sur pattes.
0: C'est très bien dit. Merci beaucoup, Stéphane. Voyage dans le temps, un nouvel épisode inédit pour vous demain, juste avant les infos de 8h. Il est 6h45. À la une de la presse ce dimanche, Valentine, eh bien, il est temps de reprendre son jardin en main.
1: Si vous revenez de vacances avec les fortes chaleurs, les plantes ont souffert et certaines ont déjà fané. Alors, que faut-il faire et quelles plantes choisir pour terminer l'été? On voit ça avec Alain Delavie.
0: Le directeur des rédactions de Rustica qui sera avec nous dans moins de 5 minutes. Le temps de profiter de la musique d'ici qui vous accompagne ce dimanche matin aux côtés de Zaz. Voici pour vous Mon Sourire.

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1: Mon sourire. C'était Zaz sur votre radio ici. Bon dimanche avec nous à 6h48. On file tous ensemble au jardin.
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1: Dimanche 16 août, à la une de la presse, il est temps de reprendre justement votre jardin en main après les coups de chaud et ou des périodes de négligence, ça peut arriver. Eh bien, il est temps d'agir et vous pouvez compter sur votre magazine Rustica et les conseils aiguisés d'Alain Delavie, le directeur des rédactions du magazine avec nous ce matin. Bonjour Alain.
4: Bonjour.
1: Alain, quels sont les premiers gestes à faire face à un jardin qui a pu être oublié quelques jours et qui se retrouve un petit peu sur le déclin ?
4: Écoutez, après les fortes chaleurs et puis après peut-être quelques oublis, la première chose, c'est en fait de déblayer, de nettoyer. Alors, il y a des choses très faciles comme supprimer toutes les fleurs qui sont fanées. Ça, c'est déjà une bonne chose. Supprimer les graines que l'on ne veut pas garder parce que beaucoup de fleurs font des graines et ça fatigue la plante. Donc, elle fleurit moins. Or, ce que l'on veut, c'est qu'elle continue à fleurir. Ça peut être sur vos géraniums, sur d'autres plantes en fleurs dans le jardin. Donc, supprimer les fleurs fanées. On va aussi, sur les plantes qui ont eu vraiment un coup de chaud et un coup de soif, on va supprimer les parties très abîmées qui sont desséchées. Ça sert à rien de les laisser. La plante va se concentrer sur d'autres nouvelles pousses qu'elle va faire. Voilà, c'était un peu les principaux gestes de premier secours. C'est un nettoyage, en fait, général. Et ça, c'est valable aussi bien pour les plantes en pleine terre que vos plantes en pot ou en jardinière sur un balcon ou une terrasse.
1: Merci Alain pour ces précisions. Autre invité des jardins après quelques jours d'absence, eh bien ce sont les glycines qui poussent et qui poussent vite.
4: Oui, les glycines, eh bien, ce sont des arbustes qui font des grandes, grandes tiges et qui, même quand le temps est sec, elles ont des racines assez profondes. Donc, elles font des nouvelles pousses. Et les nouvelles pousses, ça part dans tous les sens. Donc, vous allez un peu redonner de l'ordre à ce fouillis général en taillant toutes ces nouvelles tiges. Et vous allez les tailler à 30 cm de leur point de naissance. Et ça sera une bonne chose. C'est pas un coup de peigne, c'est un coup de sécateur pour les concentrer sur l'essentiel de ce qu'elles doivent faire pousser.
1: Un coup de sécateur donc pour nos glycines. Et pour finir, tiens, qu'est-ce qu'on peut faire pour nos fleurs ?
4: Alors, si c'est des fleurs d'été qui ne font qu'une année, oui, enlevez-les. Ça sert à rien de garder un pied de pétunia qui est complètement desséché, voire un pied de géranium, même si ça peut repartir. Mais s'il est vraiment sec, supprimez-le, arrachez-le, et puis achetez de nouvelles plantes. On en trouve dans les jardineries. Vous avez plein d'astères, donc ces espèces de petites marguerites vivaces qui vont fleurir tout la fin de l'été et pendant l'automne. Donc, vous pouvez renouveler vos floraisons. Alors, juste un conseil, parce que là, on est avec une nouvelle vague de chaleur qui se termine. Si c'est vraiment trop sec, vous arrachez les plantes trop sèches et vous attendez un peu que la pluie soit un peu annoncée pour que vous ayez moins à arroser, surtout si vous êtes dans une région où l'eau commence à manquer.
1: Et c'est important de le rappeler. Merci Alain pour ces précisions et pour continuer de redonner de belles couleurs à votre jardin. Je vous invite à lire ce dossier complet dans votre magazine Rustica, disponible dès maintenant chez votre marchand de journaux. Alain, merci encore. Belle journée, puis à la semaine prochaine.
4: Bonne journée, puis à dimanche prochain, oui.
1: 6h52 sur votre radio ici, c'est Willy Romelli comme d'habitude qui va nous rejoindre juste avant les infos de 7h pour sa revue de presse décalée sur l'actu. C'est juste après la musique d'ici aux côtés de Mike and the Mechanics.

0: Mike and the Mechanic avec Over My Shoulder, l'écoute de votre radio ici, 6h55, bon dimanche avec nous, Valentine. Pour cette balade dominicale, je vous propose de nous rendre dans les Pyrénées orientales, retrouver Jean-Paul tout de suite. Bonjour Jean-Paul.
1: Bonjour Jean-Paul.
2: Bonjour Louis et Valentine.
1: Vous nous écoutez à Saint-Génie-des-Fontaines, c'est
2: oui,
1: tout près d'Argelès-sur-Mer, je crois.
2: Tout à fait, tout à fait.
0: Oh,
2: et près du boulot au niveau de la frontière espagnole, du Pertus.
0: Ah d'accord, vous n'êtes pas très loin du tout, et en plus de votre côté, alors ça a été un petit peu compliqué en termes de chaleur, des risques d'incendie relativement élevés, mais c'est la reprise des feux d'artifice.
2: Eh ben écoutez, là ça sera, il y en a eu un hier quand même qui a été tiré en mer à Saint-Cyprien, et ce soir c'est Collioure, vu que c'est la fête pendant 4 jours de la Saint-Vincent, et disons que ça va attirer, normalement ils attendent à peu près 100 000 personnes. Hein.
1: Ah oui, quand même, c'est quoi cette fête de la Saint-Vincent?
2: Alors, la fête de la Saint-Vincent, c'est la festa majeure, c'est la fête du village de Collioure, tous les ans, qui a lieu toujours au niveau du 15 août.
0: Et donc, cette fête-là, c'est parti avec un joli feu d'artifice ce soir.
2: Oui, c'est magnifique, c'est vraiment un truc qui est magnifique.
0: Jean-Paul, il faudra prendre une photo et nous l'envoyer, puisque nous, on vous envoie votre pack de l'été ici, avec votre sac, un livre pour profiter de l'été, et on vous embrasse et on vous souhaite un bon week-end et un bon dimanche. 6h57, il nous rejoint avec sa revue de presse décalée sur l'actualité, c'est Willy Rovelli, salut Willy.
3: Bonjour, bonjour. Et on commence avec les pompiers qui ont été reçus cette semaine par le ministre de l'Intérieur, Laurent Nunes, afin qu'ils entendent leurs nombreuses revendications. Laurent Nunes qui leur a répondu, écoutez, avec tous les feux qu'il y a en ce moment, vous n'aurez aucun mal à bien aller vous faire cuire un œuf. Mercredi, la Lune avait rendez-vous avec le Soleil, mais la plus grosse éclipse de l'été n'est pas solaire. C'est celle de Patrick Bruel qui a disparu depuis 2 mois. C'est une éclipse de sa Lune, d'après les masseuses. Prochaine éclipse, mai 2027, celle d'Emmanuel Macron. Emmanuel Macron qui est cette semaine en une de Paris Match en jet ski. Ça le change un peu, parce que le reste de l'année, il rame. Et puis lui qui fait sans cesse des vagues, au moins il peut naviguer dessus. Près de 700 000 contribuables potentiellement concernés par une fuite de données sur le site des impôts. Bon, ça change pas grand-chose en fait. Quand on voit ce que l'État a fait avec nos impôts, c'est déjà une grosse arnaque. Julien Lepers a fêté cette semaine ses 77 ans. Vu son âge, ça sent bientôt le 4 à la fuite. Oh oui, oh oui, oh oui, oh oui, oui, oui. Bon anniversaire également à Sylvie Vartan qui, après avoir fait ses adieux, a finalement annoncé qu'elle allait remonter sur scène pour, je cite, « prolonger ses moments de partage » qu'on appelle aussi payer ses impôts. Pardon, mais là, Sylvie Vartan, elle a vu son lifting, là, c'est Sylvie Vartendue. Avec la canicule à Paris, l'eau froide n'est plus aussi froide, elle est à 31 degrés. Mais que les Parisiens se rassurent, l'eau du robinet n'est plus aussi froide, mais elle est toujours aussi crade. Finalement, cette eau du robinet finit par être à l'image des Parisiens, imbuvable. L'aventurier Macorn recommande aux Parisiens de plutôt boire leur pisse. Dans le Finistère, 3 aides-soignantes d'un EHPAD jugées pour avoir forcé une retraitée à faire une course de fauteuil roulant. Il n'a pas l'air ouf, le nouveau Fast and Furious. Pardon, Flac, mais pas Furious. Sinon, dans les pas de la course, a été remporté par le champion français Alain Prostat. Devant Ayrton Senna et Michael Schumacher, le vrai lui. Enfin, le saviez-vous, l'hymne national espagnol n'a pas de mots. Presque comme dans les chansons de Jules. Là, il y a des mots, mais pas un de correct. Allez, passez un bon dimanche. Et à tout à l'heure midi.
0: À tout à l'heure, Willy. Midi vient enfin, tout à l'heure, Willy. À midi vient déjeuner chez vous. C'est beaucoup mieux dans ce sens-là. Vous, Valentine, merci beaucoup pour cette heure. Le retour de l'info à vos côtés à 7h30.
1: Oui, pour l'info en 90 secondes.
0: Et tout de suite, place aux équipes d'ici matin, ce dimanche. Et ça se passe, bien entendu, dans votre région.
4: Très bien, merci beaucoup. Bon dimanche. Bonjour, bienvenue. Un ciel qui croule sous les nuages. C'est Marie-Laure qui nous le dit, qui est à Urugne ce matin avec 21, 22 degrés. On a 22 degrés et demi à Bayonne. Il fait 21 degrés à Urugne. Et une journée qui s'annonce, ma foi, on va le voir dans quelques minutes, mi-figue, mi-raisin.
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4: Je vous présente l'équipe, juste après les infos, il est 7h. Et l'actualité ce matin, c'est avec vous Alexis Arad. Bonjour Alexis.
6: Bonjour à tous. Un témoignage très fort à Lourdes hier, lors du traditionnel pèlerinage de l'Assomption. Deux femmes rapprochées par une tragédie. Roselyne Hamel et Nassera Kermiche. La première est la sœur du père Jacques Hamel, assassiné dans son église de Saint-Étienne-du-Rouvray en 2016. Et la seconde est la mère de l'un des deux terroristes de cette attaque. Les deux femmes ont fait connaissance suite à ce drame. Elles se sont liées d'amitié. Elles racontent tout cela dans un livre, Sœurs de douleur. Il est paru l'an dernier. Et elles étaient donc invité à Lourdes cette année pour partager cette expérience. Écoutez Roselyne Hamel et Nassera Kermiche.
7: Personnellement, avant ce drame, si on m'avait dit ton prochain destin ce sera ça, j'aurais dit faut chercher une autre candidate parce que non, moi ce sera pas possible pour moi. Évidemment, je suis à chaque fois étonnée, émerveillée de cette énergie que nous nous sommes communiqués ensemble pour vivre ce parcours toutes les deux. On n'a pas réfléchi vraiment dès le début. Au début, c'était notre histoire.
8: C'était notre histoire. On n'avait pas l'intention d'en parler à qui que ce soit. C'était pour nous, pour se faire du bien toutes les deux.
7: Et pour se résister, tenir debout et trouver ce chemin de vie ensemble. Et d'un seul coup, on s'est dit, il y en a assez. Il faut que les gens comprennent. On en a assez d'entendre. Mais qu'est-ce que vous faites ensemble, toutes les deux? Vous n'avez rien. Rien qui vous rassemble. Vous devriez vous aller. On a dit stop. Beaucoup de gens, quand on les rencontre, viennent vers nous et nous disent « Moi, je voudrais pardonner, mais je ne peux pas, j'y arrive pas. » Et des gens, ils pleurent parce qu'ils ne peuvent pas pardonner. Ce que j'ai à leur dire, c'est déjà la volonté de vouloir pardonner avec cette pénibilité humaine, c'est déjà pardonner.
6: Sœur de douleur, le livre de Roselyne Hamel et Nassera Kermiche, l'entretien complet est à réécouter en entier donc sur ici.fr. Le feu ne progresse plus mais n'est pas en voie d'être fixé. Les dernières informations communiquées par le préfet des Landes, Gilles Clavreul, sur cet incendie à Luglon, au nord de Mont-de-Marsan, 1600 hectares parcourus depuis jeudi soir. Plus de 500 pompiers sont mobilisés. Plusieurs interventions des sapeurs-pompiers dans le Pays Basque. Hier, en fin de matinée à Anglet, au troisième étage d'un immeuble, il a fallu secourir une femme de 80 ans, bloquée par les fumées d'un incendie, évacuées à l'aide de la grande échelle. Pas de gros dégâts sur le bâtiment. Les 13 habitants de la résidence ont pu regagner leur logement. Et puis cette nuit, à Saint-Jean-de-Luz, un important dispositif déployé rue des Robis pour lutter contre les flammes dans un immeuble. Le feu avait pris au premier étage. 3 personnes, dont 2 âgées, ont été prises en charge après avoir inhalé des fumées.
4: Le tribunal administratif se range derrière le préfet des Pyrénées-Atlantiques.
6: Dans le dossier des délibérations municipales qui reconnaissent la langue basque à Sarre et à Bayonne, les villes ont décidé d'une sorte de statut de co-officialité. Des délibérations d'abord annulées par la préfecture du département, arguant que cela allait à l'encontre de la Constitution, dont l'article 2 indique que le français est la langue de la République. Le tribunal administratif de Pau, saisi par le préfet, lui a donné raison et les délibérations sont suspendues. Une décision qui n'a pas été publiée officiellement encore, mais les communes l'ont fait savoir. Pancho Etchegaray, l'élu en charge de la politique linguistique à la mairie de Bayonne, regrette ce positionnement du tribunal.
9: On regrette de devoir en être là, devoir argumenter sur la nécessité de soutenir nos langues, l'euskara et à Bayonne le gascon également. Dans ce moment hyper important pour nos langues qui sont dans un état très critique, de devoir encore justifier la nécessité de, ne serait-ce que symboliquement, revendiquer le fait qu'il faille qu'on les soutienne financièrement, ergonomiquement, avec des projets mairie par mairie. C'est une déclaration qui va de soi en 2026. Eh bien, l'État n'est pas d'accord avec nous, donc les procédures sont en marche. Nous n'étions pas dupes et on envisageait ce scénario-là. Mais juridiquement, on continue le processus à la Cour administrative d'appel à Bordeaux. Et si ça ne devait pas passer, une autre étape un peu plus lointaine serait de l'étape en cassation. Parce que nous sommes persuadés que ce n'est pas parce que nous n'avons pas eu raison juridiquement là que politiquement nous avons tort. Donc nous continuons et on se prépare pour la prochaine étape.
6: Les deux communes de Sarre et Bayonne qui ont donc annoncé formuler un appel auprès de la Cour administrative d'appel de Bordeaux. Le bazar hier soir en gare de Bayonne et dans toutes les gares du Pays Basque en fin d'après-midi. Trafic interrompu entre Bayonne et Dax, alors que de nombreux vacanciers terminaient leurs vacances et rentraient chez eux et que de nombreux festaires se rendaient aux fêtes de Dax. Il s'agissait d'une coupure d'alimentation due aux chaleurs excessives de ces derniers jours, c'est ce qu'indiquait SNCF Réseau. Dans la soirée, le trafic a été rétabli sur une seule voie. Certains trains annulés, d'autres ont eu des retards importants. Les travaux ont été effectués dans la nuit et ce matin, la circulation est revenue à la normale. Les 90 ans aujourd'hui du bombardement de Bir Yatou le 16 août 1936. Un bombardement par erreur lors de la guerre civile espagnole, ce qui a été le début d'une campagne sanglante contre Irun, la ville frontalière pilonnée par les forces franquistes pendant 2 mois. Des milliers de civils avaient dû fuir en passant la Bidassoa pour se réfugier en France. L'association républicaine irounaise propose tout cet été des parcours mémoriels.
4: Et puis du côté de Saint-Palais, aujourd'hui, le traditionnel festival de Force Basque.
6: C'est la 75e édition, un grand rendez-vous de l'été. C'est toujours le premier dimanche après le 15 août. Oui, on est le 16, c'était hier. Au programme donc cet après-midi, 6 épreuves héritées bien sûr de la tradition agricole. Il y a par exemple scier du bois, soulever des bottes de paille, le porter de charrette entre autres. Et puis pour finir, le tir à la corde. Ça démarre à 15h au fronton de Saint-Palais, un après-midi entier de force et d'intermède culturel aussi. Mais alors attention, les compétiteurs, eux, ne sont pas là pour rigoler. C'est ce que rappelle Joseph Lafitte, président du comité d'organisation du festival de Force Basque de Saint-Palais. C'est un vrai championnat entre territoires.
10: 8 villages, donc on va avoir Baïgorry, c'est-à-dire de Baïgorry, Gabat, Juxu, Moncayol, Ordiarpe, Saint-Jean-le-Vieux, Saint-Martin-d'Arbérou et Saint-Palais. Donc chaque village a son équipe. Alors, tous les gars sont pas du village, mais leur siège est dans leur village à eux. Et chacun représente les couleurs de son village. Pour le spectateur, c'est un spectacle, ça c'est clair. Mais pour les concurrents, c'est le championnat. C'est pas un championnat, c'est le championnat. Il faut gagner à Saint-Palais, quoi. Ça, c'est, ils ont ça dans leur esprit. Après, ça se passe très très bien, hein. C'est très très convivial. Il y a un très grand respect entre eux. C'est vrai que sur la cancha, on se fait pas de sourire, on y va. Mais après, c'est la poignée de main et c'est le petit coup ensemble et tout. C'est très, très, très respectueux. Mais il faut gagner à Saint-Palais. C'est pour eux une carte de visite quoi, quand ils vont ailleurs après.
6: Et si vous voulez y assister, c'est donc à partir de 15h à Saint-Palais. Et au Trinquet Garat hier soir de Saint-Jean-Pied-de-Port, la deuxième demi-finale du Master de Garassi, remportée par la paire Espinal Guichandut, 40 à 30 face à la Reichea et Ugarte. La finale de ce Master aura lieu lundi. Demain donc.
4: Oui, c'est ça. On reparlera d'ailleurs de plot basque avec Christian Bival. Ce sera dans une heure, un petit peu plus d'une heure maintenant.
6: La météo, on l'a dit. Bof.
4: Bof, c'est ça. Oui, c'est bien résumé.
6: Enfin, ça dépend comment.
4: C'est votre esprit synthétique, ça.
6: Oui, mais ça dépend comment on se place. Pour aller à la plage, bof. Pour les plantes, c'est mieux.
4: C'est exactement, c'est à peu près ça, oui. Parce que des nuages ce matin, puis effectivement du soleil, un peu comme hier d'ailleurs, hier après-midi. Bon, ça devrait davantage se lever aujourd'hui, puisque Météo France annonce quand même quelques vraies éclaircies cet après-midi, avant une perturbation qui pourra arriver la nuit prochaine, mais elle sera quand même douce, il ne devrait pas beaucoup pleuvoir. Et s'il pleut aujourd'hui, c'est plutôt la Basse Navarre, Saint-Jean-Pied-de-Port qui sera concernée par la perturbation. Les températures, 22, 23 ce matin, d'ailleurs vous partagez tout ça avec nous sur Facebook. Cet après-midi, au mieux, 25 sur les plages d'Anglette, vous parliez de plage, 25, bon, pour la plage, c'est pas trop mal, 25 pour la braderie aussi dans les rues de Bayonne, puisque c'est la dernière journée de braderie à Bayonne. Saint-Jean-Pied-de-Port, on annonce 25 cet après-midi, 26 pour Tarnos, Saint-Jean-de-Luz, la Bastille de Clérance, et 27 degrés, comme hier d'ailleurs, à Saint-Palais et Mauléon. Il est 7h08.
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4: Merci de nous avoir choisi ce matin. Alexis est à la rédaction, vous l'entendez, c'est Franck Deschamps qui réalise l'émission.
12: Coucou.
4: Bonjour Franck. Et puis c'est Laurie qui vous accueille au téléphone. Toute l'équipe a le sourire ce matin, tout va bien.

0: pense que c'est très sincèrement la même chose que nous. Vous l'avez entendu 200 fois, mais on ne s'en lasse pas. Résiste le France Gall.
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0: On va vous gâter dans les prochaines minutes, mais ça je vais y revenir dans un instant. On va randonner aussi en montagne avec Nicolas. On va prendre la direction de Sarre dans quelques minutes. Et à suivre aussi les pourquoi du Pays Basque. On s'interroge sur l'histoire du Pays Basque et on apprend encore plein de choses week-end après week-end avec Gorka Robles. Et aujourd'hui, on va s'intéresser à la morue. Pourquoi y a-t-il chez nous autant de recettes de morue ? Verdict dans 3 minutes, même pas. Je disais qu'on allait vous gâter parce que j'ai à vous offrir ce matin une sortie en mer en catamaran. S'il vous plaît, vous prendrez l'apéro en mer, vous allez observer la côte. Vous voyez, c'est une sortie romantique, hein, apéritif entre amis ou en couple. Vous allez embarquer pour une belle sortie en catamaran sur l'Atalaya. Ce sera l'occasion de passer une belle soirée, un bon début de soirée en tout cas. Apéritif local avec un point de vue magnifique sur les montagnes, sur la côte, sur les Trois Couronnes, dans une ambiance conviviale. 2 heures de détente, début de soirée en tout cas atypique. Voilà ce qu'on vous offre maintenant. Et on va jouer avec les épreuves de la Force Basque. La roue va tourner, elle va s'arrêter sur une épreuve, vous la relevez et nous on vous offre cette sortie en mer. Pour jouer avec nous, c'est très facile, ça serait pas mal pour commencer, et bien commencer s'il vous plaît ce 16 août. Hein, 05 59 59 17 17, vous nous appelez tout de suite pour vous inscrire.
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0: Avec vous, Gorka Robles. Et aujourd'hui, pourquoi autant de recettes de morue au Pays Basque ?
5: Oui, mais il y a une raison tout particulière à tout ça. Vous savez que la morue, c'est un poisson qui vit dans les eaux froides, entre 0 et 10 degrés, qui peut peser entre 50 et 200 kilos et qui est pêché par les marins basques depuis des temps immémoriaux. Puisqu'on a trouvé des traces de marins basques avant 1400 autour de la mer de Barents, c'est-à-dire c'est au nord de la Norvège et près du cercle arctique. Et donc, c'est avec les techniques de pêche des Vikings avec qui il y avait des relations que le Pays Basque a pêché et la morue en suivant d'abord les baleines, puis ensuite quand il y a de moins en moins de baleines, on a ramené beaucoup de morue au Pays Basque parce qu'on mange évidemment son foie. C'est vraiment le goût, il n'y est pas le déjeuner de suite. Et il y a une histoire très particulière qui va expliquer un peu toutes ces recettes de cuisine. La recette, tout ça vient d'un monsieur qui était à Bilbao, qui s'appelait Simon Gurtubay Zubero, qui est un homme de négoce et qui fait, lui, l'achat de peaux de bêtes du Canada et de morue. Et donc, il envoie un télégramme. En 1835, il écrit à son fournisseur « Je voudrais que vous m'envoyez 100 ou 100 verres. » Mais il écrit en espagnol « 100 au 120 à Calaos. » Sauf que le gars en face, quand il a lu le message, il lui a envoyé 1 100 000 morue. Donc lui, il commence à vouloir se suicider, il se dit « Je suis ruiné, tout va mal ». Ça tombe juste au moment des guerres carlistes où la ville de Bilbao est assiégée. Et donc le seul qui ait de quoi nourrir les gens pendant toute cette période, c'est Monsieur Gourtou. Comme il n'y a que ça à manger, les mecs commencent à réfléchir et ils font bacalao salsa verde, bacalao biscaina, bacalao al pipi. C'est-à-dire qu'on trouve toutes les recettes possibles et imaginables pour manger la même chose, mais avec des saveurs différentes tous les jours. C'est pour ça qu'il y a autant de recettes autour du bacalao qui existent au Pays Basque.

0: Il est américain, il est né en Californie, Alex Warren. Bonjour Michante.
1: Bonjour Stéphane.
0: On est au sémaphore de Secoua ce matin. Je disais tout à l'heure 22-23 degrés à Bayonne. C'est aussi la température que vous avez à Secoua ?
1: 21,7.
0: Ah, précis, 21,7, oui, on n'est pas très loin. L'océan est comment ce matin ? Est-ce que vous le voyez là ? Oui, c'est en train de se lever là.

0: 12 kilomètres. Ouais, d'accord, ok.
1: Oui.
0: Pour les quoi faire de marée aujourd'hui, Bichente?
1: Alors la marée sera pleine à 7h36, donc dans même pas 20 minutes, coefficient de 95, basse à 13h38 et pleine ce soir juste avant 20h, 19h52, coefficient baisse à 90.
0: Très bien, si on va à l'océan cet après-midi, est-ce qu'il y a quelque chose de particulier à savoir? Non.
1: Ça sera un parapluie?
0: Ouais. Il est particulièrement pessimiste, Michotte. Non, on n'en est pas là quand même.
1: Vous savez, non, mais il faut de l'eau quand même.
0: Ouais,
1: aussi.
0: Non, mais il faut de l'eau, c'est vrai. Mais hier, vous étiez aussi pessimiste et ça s'est plutôt pas trop mal passé quand même. Même hier soir, même.
1: Ça tombe dans ce sens.
0: Même pour le feu d'artifice, on a eu un temps correct, il n'y a pas trop plu.
1: Ah, c'est vrai, il y avait un feu d'artifice.
0: C'est vrai. Merci, Michotte. Je vous souhaite une belle journée. À bientôt.
1: À plus tard.
0: Ciao, merci. Au revoir. Allez, on va randonner sur les chemins de montagne le samedi, vous le savez, et le dimanche, on randonne dans les meilleurs coins que nous offre la montagne du Pays Basque. Et aujourd'hui, Nicolas, c'est vous qui nous servez de guide, et nous allons vous suivre. On se dirige vers Sarre ce matin. Hein.
2: Sur le massif de Hachouria, donc c'est sur la commune de Sarre, au sud du bourg de Sarre, un massif qui est frontalier. C'est un endroit que j'affectionne particulièrement, il est très diversifié. Son pied, sur son flanc ouest, il y a de très belles forêts qu'on peut parcourir sur un sentier qui s'appelle le circuit des Palombières. Et puis, ce qui est intéressant, c'est que cette boucle, une boucle qui s'appelle Hachouria, qui permet de faire le tour du massif, passe aussi en Egoaldé et traverse des zones de falaises, en tout cas en dessous de zones de falaises. Donc c'est un massif qui est très riche, très diversifié, très accessible. En fait, c'est simple parce que c'est le départ est au niveau des grottes de Sarre. Alors, faire attention de ne pas se garer sur le parking des grottes de Sarre. Un peu plus au-dessus, il y a un parking dédié pour la randonnée, ou en dessous même. Et ce parcours est balisé en jaune puisqu'il fait partie du plan local de randonnée. Très simple à trouver. Et c'est une boucle qui fait 7 kilomètres, un tout petit peu plus de 7 kilomètres, pour 620 mètres de dénivelé. Donc c'est une randonnée, disons, moyenne. Il faut partir bien chaussé et en forme. Il y a des gestes, ce qu'on appelle les bonnes pratiques, qui consistent à avoir le moins d'impact possible, tout simplement. Donc déjà, faire attention à son chien, ramener ses déchets, même organiques. Et enfin, moi, je dirais aussi rester sur les sentiers balisés, les sentiers bien tracés, parce que le piétinement, c'est à l'origine déjà de l'érosion des sols, donc qui va favoriser le ravinement, etc. Et donc détériorer la flore locale.
0: Ouais, voilà, l'histoire de se balader, il y a de belles balades à faire. Merci beaucoup Nicolas, en tout cas, bon dimanche.
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0: Et alors du café, on va jouer ce matin. Et c'est avec Benoît que nous allons jouer à Elsou. Bonjour Benoît.
7: Bonjour Stéphane.
0: Bienvenue avec nous.
7: Merci.
0: Vous êtes levé de bonne heure, dites-moi, le dimanche matin.
7: Eh oui, comme tous les dimanches.
0: Pourquoi? Pour travailler. Qu'est-ce que vous faites dans la vie, Benoît? Qu'est-ce que vous faites dans la vie?
7: Je travaille à des étoiles et plages.
0: Ah, d'accord. Donc vous êtes sur quelle plage là? Anglette?
7: Sur Biarritz.
0: Biarritz. Ah. Est-ce que hier soir on n'a pas trop sali les plages avec le feu d'artifice? Parce qu'il y avait du monde quand même hier soir à Biarritz.
7: Ouais, il y avait du monde, mais ça a été là ensemble.
0: Ça va.
7: Ils ont été propres.
0: Ils n'ont pas laissé très. Il paraît que. Alors, je ne sais pas, vous allez me le confirmer, mais il paraît qu'après l'éclipse, il y a eu beaucoup de lunettes qui ont été abandonnées comme ça, même le sable sur
7: partout. On en a trouvé,
0: oui. Oh là là. Alors, elles étaient hyper convoitées avant l'éclipse. Hein. Tout le monde cherchait désespérément une paire de lunettes, et puis après, abandonnées comme ça sur le sable, c'est triste quand même. Bref. Bon, Benoît, on va jouer ensemble, ok?
7: Oui.
0: Allez, on va essayer. On va tourner la roue. Et voyons le défi qu'elle va vous indiquer et que vous allez relever, évidemment. Allez, hop. Allez.
5: Cette année-là,
0: nous allons remonter le temps ensemble jusqu'en 1980.

0: 78, Benoît. Je vais vous donner trois événements. À vous de me dire s'ils se sont, oui ou non, produits en 1998. D'accord? Il me faut deux bonnes réponses pour être qualifié. Ok?
1: Ok. C'est bon. Okay.
0: La France remporte pour la première fois la Coupe du Monde de football.
1: Oui.
0: Le film Titanic sort dans les salles françaises et devient un immense phénomène. Je vous dis que c'était en 1998. Vous me dites oui ou non?
1: Bon, au hasard, oui.
0: Britney Spears sort son premier grand tube, Baby One More Time, en 1998. Oui ou non?
1: Non, je
0: ne
1: pense pas. Non.
0: On vérifie. Britney Spears et son premier grand tube, Baby One More Time, vous me dites non, c'était pas en 98. Ben, vous avez raison, c'était en 1999. C'était très proche quand même, c'était piège. C'était piège le coup. Mais pas mal, c'était l'année suivante. Titanic, vous m'avez dit oui, c'est sorti en 1998. Le film de James Cameron, eh bien, oui, il est sorti en 98, c'est une bonne réponse. En janvier 98, il a connu après le succès que l'on sait, évidemment. Tout se joue sur la première affirmation, la France remporte pour la première fois la Coupe du Monde de football, c'était en 98, là il n'y a pas beaucoup de suspense, vous m'avez dit oui, c'est gagné. Bravo Benoît, félicitations, c'est vous qui allez vous balader, s'il vous plaît, en catamaran, soirée romantique, apéritif à bord du catamaran, vous allez embarquer pour une belle sortie en mer avec face à vous la rune, les trois couronnes, ambiance conviviale, deux heures de détente avec une soirée vraiment qui va marquer votre mémoire. C'est proposé d'ailleurs depuis le port de Plaisance d'Andaille, puisque les départs se font à 18h15 chaque jour, une sortie de deux heures dans la baie de Tchingoudi et l'estuaire du fleuve de Bidassoa. C'est vraiment sympa, proche de la nature. Vous allez passer un super moment, Benoît. Ok ?
1: Merci beaucoup.
0: Profitez-en bien, surtout. Hein.
1: Merci bien.
0: Bon courage, on vous accompagne pour travailler. Ciao, ciao, merci, à bientôt.
1: Au revoir.
0: C'est Mylène Farmer, ce matin, juste avant l'information. C'était son premier titre, c'est ça ? Maman a tort. Et puis dans un instant, c'est le retour de l'info à 7h30. Merci de vous réveiller avec nous. C'est dimanche matin, 16 août. On prend le temps, tout va bien. Et la météo s'annonce pas si mauvaise finalement aujourd'hui. Donc ça va.

0: succès de Mylène Farmer, Maman a tort, sorti en 1984.
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0: 7h30, l'information, l'essentiel, Valentine Letès.
2: Les flammes bondissent, le feu reprend dans les Landes. L'incendie n'est toujours pas sous le contrôle des pompiers, mais sa progression est enrayée. Toujours 1600 hectares parcourus hier soir par les flammes au dernier point de situation. Et la météo, plus favorable aujourd'hui. 28 départements sont maintenus en vigilance orange à la canicule ce dimanche contre 64 hier. Tous à l'est, de la Lorraine à la Corse, où les fortes chaleurs persistent avec des températures maximales encore comprises aujourd'hui entre 35 et 38 degrés. Patrick Bruel, libre de quitter la France. Le contrôle judiciaire du chanteur de 67 ans est assoupli. Mesure incompréhensible pour le procureur de Nanterre. Il fait appel de cette décision. Le comédien est mis en examen pour viol et agression sexuelle sur 4 femmes. Aux agriculteurs, le Premier ministre promet des mesures de soutien et d'investissement dans le prochain budget de la France, notamment pour adapter la filière au changement climatique. Sébastien Lecornu leur écrit dans une lettre ouverte diffusée dans la presse régionale. Des Français en or au championnat d'Europe de natation d'abord. Sacré sur le 200 mètres papillon hier, Léon Marchand, et sur le 100 mètres d'eau, la jeune Marie-Ambre Molu. La France brille aussi en championnat d'Europe de gymnastique. À seulement 16 ans, Elena Kola a décroché l'or à la poutre, l'argent au sol et le bronze au concours général. Le RC Lens sera-t-il capable de marquer l'histoire et de remporter le trophée des champions face au Paris Saint-Germain? Les nordistes vainqueurs de la Coupe de France affrontent les champions de la Ligue 1 à 20h45.
0: Merci Valentine. 7h31, Alexia Rade, le reportage en basque. Les délibérations de Serres et Bayonne concernant la langue basque suspendues par le tribunal administratif.
3: Une décision prise dans l'urgence, communiquée dans la tranquillité d'un 15 août. Le tribunal administratif de Pau se range derrière les décisions du préfet, suspend les délibérations qui considèrent le basque et le gascon comme langue de territoire. Une décision pas publiée officiellement, ce sont les communes qui l'ont fait connaître. Elle constate que les juges ont rajouté un argument supplémentaire à la saisine du préfet, le risque de fragmentation de la nation française. Raison de plus pour Euskal Confédération de maintenir et renforcer l'appel à se mobiliser le 21 novembre prochain. Vicente Vrignon.
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3: Les deux communes ont immédiatement annoncé qu'elles formulent un appel auprès de la Cour administrative d'appel de Bordeaux. D'autres communes du Pays Basque ont aussi fait savoir qu'elles allaient prendre une délibération similaire à celle de Bayonne et de Sarre. Dans le journal de 8h, on reviendra sur la fête de l'Espadrille hier à Mauléon, un temps fort touristique et économique de la ville pour cet été. Et puis un autre fête ce week-end, évidemment, on fera un tour du côté de Saint-Palais. Là, c'est le festival de Force Basque. Tout ce qu'il faut savoir avant de s'y rendre cet après-midi, c'est dans un peu moins d'une demi-heure.
0: Le fameux tir à la corde. Vous êtes sûr de tirer à la corde, vous bien chaussé aussi. Hein.
3: Est-ce qu'ils vont avoir les mains humides
0: par la pluie ? Non, normalement non. Météo France Olic, le temps est certes nuageux ce matin. Le ciel va se disputer entre nuages et soleil. Et puis, par moments, ce sont les nuages qui vont gagner. Par d'autres moments, ce sera le soleil. Mais cet après-midi et jusqu'en début de soirée, c'est le soleil qui devrait réussir à s'imposer avec des vents de nord-ouest. Normalement, pas de pluie. Si on a quelques averses, ce sera plutôt, je le disais tout à l'heure, mais serré, sur la basse Navarre, du côté de Saint-Jean-Pied-de-Port, en fin d'après-midi. Pour les températures, 22-23 degrés ce matin. On fait la météo ensemble sur Facebook. Je vais lire quelques-uns de vos messages dans un instant. Mais 25 degrés attendus à Anglet cet après-midi sur les plages. La braderie de Bayonne se poursuit aujourd'hui. 25 aussi dans les rues de Bayonne. Il y aura du monde sûrement cet après-midi. Saint-Jean-Pied-de-Port aussi 25. 26 pour Saint-Jean-de-Luz et la Bastille de Clairance. Et 27 degrés à Saint-Palais, justement pour ce festival de Force Basque. Et Mauléon. 7h36.
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0: Comme je sais que vous intéressez à l'actualité de la tauromachie, la feria de l'Atlantique se prépare, ce sera dans quelques jours maintenant. C'est Olivier Baratchar, le directeur des arènes, qui sera avec nous. On va revenir justement sur la sélection des taureaux pour cette feria, juste après Johnny et la musique que j'aime.

0: La musique que j'aime, c'était Johnny. Bienvenue chez vous à la maison. Vous le savez, c'est le rendez-vous du dimanche. On parle de la maison, tout ce qui a trait à la maison. Et il sera question de piscine aujourd'hui. Vous avez une piscine ou une piscine peut-être hors sol pour les enfants. Comment l'entretenir facilement? Nos invités sont là pour vous donner des conseils et puis répondre aussi à vos questions en direct. Donc tout à l'heure, 9h-10h.
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0: On revient sur la Feria d'Atlantique dans quelques jours. Bonjour Olivier Brachard.
3: Et good night Stéphane.
0: Alors on revient sur les taureaux qui ont été sélectionnés pour cette Feria d'Atlantique.
3: Et oui, la semaine dernière a été l'occasion de revoir au campo l'ensemble des animaux braves retenus pour la prochaine Feria de l'Atlantique de Bayonne, les 4, 5 et 6 septembre. Et je peux vous dire qu'il y en aura vraiment pour tous les goûts avec une présentation irréprochable de chacun des élevages. D'abord un déplacement dans les chaudes terres du Gers pour voir la superbe noviada réservée par Jean-Louis Darré. Un vrai spectacle, des novillos très sérieux pour qui Jean-Louis garde une foi sans faille. Ce sera pour le samedi 5 septembre à 11h avec Mario Villao, Victor et Félix San Roman. Espérons qu'il provoque la grande émotion voulue. Tant qu'on parle de cette journée du samedi 5 septembre, notez bien qu'elle a été chamboulée en raison du match de top 14 de l'Aviron qui reçoit le Racing Club de Toulon à 19h. Il a donc fallu gérer les deux événements de la ville et s'entendre. Dès lors, les peñas de supporters de l'Aviron ont accepté de participer à une grande journée taureau et rugby. Le coup d'envoi du match sera donné par un torero et à l'issue de celui-ci, un grand défilé sera organisé de Jean Daugey à Lachepaillée pour vivre cette corrida des promesses qui se déroulera alors à 22h sous les feux des lampions et avec beaucoup de surprises. Mais nous y reviendrons bien sûr. Il y aura là le retour des taureaux d'Arauz de Robles, de Jaén, qui avait créé la grande surprise et la grande émotion même ici l'an passé. On peut assurer encore de l'excellente présentation de ces taureaux face à cinq toreros qui en veulent. J'ai nommé Damien Castaño, El Rafi, Dios le Guarde, Solalito et Julio Mendes. Et c'est le public qui décidera par son vote par QR code du vainqueur qui se verra attribuer le sixième taureau de cette grande nuit taurine bayonnaise. Une journée où se vivra à plein, bien sûr aussi le campo de Feria, à n'en pas douter. On y trouvera l'animation, les chanteurs, les bars et les restaurants et bien sûr la retransmission du match. Et le dimanche, pour le jour de clôture, double rendez-vous avec le matin à 11h. Les Herales de la Espera qui ôtent le sommeil à Jean-François Majesté, leur ganadero, tellement ils souhaitent leur faire confiance. Et il y a quelques raisons d'y croire en voyant les dernières sorties de son élevage. Il y a un blessé, c'est le basque de Donosti, Ekaitz Moreno, qui a dû couper la saison pour se faire opérer du genou. Il sera remplacé par Samuel Berdejo, un jeune de l'école de Salamanque. Et pour la corrida, ça sera le dernier jour à 17h30. Six taureaux de Vellocino, ils ont laissé ici un grand souvenir aux aficionados bayonnais. En face, Morenito de Aranda, Daniel Luque et Rafael Serna, c'est vraiment du luxe. En attendant, bonne fin de Feria à Dax ce jour et bon dimanche à tous.
0: Merci Olivier, bon dimanche, à la semaine prochaine.
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0: Jim Love de Sia. Une météo en demi-teinte aujourd'hui. Météo France annonce l'alternance d'éclaircies et de passage un petit peu plus nuageux, bien que le soleil cet après-midi, si vous aviez l'intention d'aller en profiter à la plage, eh bien, il sera de retour parmi nous. Les températures, ce matin, on a 24 degrés déjà à Saint-Palais chez Dédé, qui nous rappelle que c'est le 15e festival de Force Basque. On en a parlé tout à l'heure dans les infos avec Alexis. 22 degrés ce matin à Metz, près de Dax, chez Fifi. Nanou, qui est à l'autre bout de la France, à Saint-Quentin, 20 degrés ce matin avec un ciel plutôt dégagé. 21 degrés ce matin à Urune chez Marie-Laure avec un ciel très nuageux. Elle nous dit le ciel croule sous les nuages. Il fait 20 degrés à Mendionde chez Nini, 21 à Arcan chez Peillot, 20 degrés à Mendionde chez Panchica et à Ibardine. Ce matin, c'est Patricia qui nous donne la température. Elle est grimpée là-haut, tout là-haut, 20 degrés à Ibardine. Il est 7h48, retenez bien son nom pour savoir qui seront nos champions de demain. Olivia Loret, tout l'été, met en lumière sur votre radio ici les sportifs et les sportives qui compteront dans les années à venir. Et ce matin, Olivia, vous nous parlez d'une gymnaste. Jeudi, au championnat d'Europe de gymnastique, elle s'est mise en valeur parce qu'elle a remporté la médaille de bronze du concours général.
1: Elena Kola, elle vient d'avoir 16 ans, l'année où on a le droit de passer chez les grands dans le monde de la gymnastique. Comme toutes les jeunes filles de son âge, Elena, elle est en train de grandir. Des centimètres en plus et quelques repères en moins. Sa croissance, elle brouille parfois un peu les repères d'un sport aussi millimétré. Mais comment vous dire que c'est trois fois rien, puisqu'elle est quand même revenue de sa première Coupe du Monde senior avec trois médailles. Une médaille d'or au sol, deux en argent à la poutre et aux barres asymétriques. C'est énorme. Il faut la voir s'envoler pour comprendre tout ce qu'est la grâce, la justesse et l'esthétisme. Alors si vous êtes plutôt palmarès que beauté avant tout ça dans les catégories jeunes, elle est triple championne de France au concours général, double championne de France junior et triple championne d'Europe en catégorie junior. Elena et son sport, ça a commencé en baby gym à 18 mois, même pas, hein, au club très connu d'Avoine-Beaumont. Sa maman est entraîneur là-bas. Alors Elena, bah, c'est une habituée des gymnases depuis toujours. Je vous disais que comme toutes les jeunes filles de son âge, elle grandit. Et contrairement à toutes les jeunes filles de son âge, ses journées sont à rallonge et millimétrées. Entraînement, 7h30 jusqu'à 10h. Cours, de 10h30 à 15h. Et de 15h30 à 19h, retour à la gym. Elena est bonne élève. Et elle veut pas lâcher l'école. Au cas où, c'est ce qu'elle dit. Sinon, elle aime ranger sa chambre et faire des gâteaux. Et si vous voulez lui faire plaisir, un bon plat de pâte italienne devant le film Les Choristes. On connaît le secret, donc, pour Los Angeles 2028. Et vous, bah, vous connaissez forcément la chanson.

0: Sansoki, Jean Casse à 7h54 avec le retour de l'information en 6 minutes maintenant à 8h. Les infos, justement, ici ou là, les fêtes de village, les fêtes d'Urte qui se poursuivent encore aujourd'hui. Il y avait pas mal de monde apparemment hier. Il y a le repas créole qui est annoncé tout à l'heure à 12h30. Il y a le bar à cocktail de Francky. Et puis il y a la soirée brass band à partir de 19h. Et le show très attendu de Francky Vincent à partir de 22h30. Et le comité des fêtes organise aussi un feu d'artifice. Il sera tiré tout à l'heure en fin de soirée. Et puis le bal également à 1h du matin. Les fêtes encore et toujours à Bardos aujourd'hui. Et demain avec des vachettes cet après-midi à 16h. Et puis pêle-mêle d'autres petites infos. Vide-grenier à Espelette aujourd'hui, dimanche 16 août. Il y a un vide-grenier également en Andaille, organisé par le Bidasso à Surf Club. Ça se passe au hall de Gastelou. Et enfin la brocante d'Aetz depuis 7h ce matin, comme tous les troisièmes dimanches de chaque mois, avec quelque chose comme 150 exposants. À suivre, Lauriane Rodriguez a rencontré Muriel qui partage ses petits plaisirs de l'été. Et pour Marielle, ses plaisirs, c'est les vacances en Espagne, au sud de Valence.
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0: Au pays des merveilles de Juliette, Yves Simon. Et ce matin, au micro de Lauriane Rodriguez, c'est Marielle qui partage ses petits plaisirs de l'été.
1: Alors, c'est du sable très fin, avec de l'eau turquoise, avec des palmiers. Enfin, derrière, il y a des montagnes et tout ça derrière. Du coup, c'est joli. Bonjour, je m'appelle Marielle, j'ai 14 ans et j'habite à Armendariz. Mon plaisir de l'été, c'est partir en vacances en Espagne, à côté de Valence, ça s'appelle Cullera. Souvent, je pars une semaine avec mes parents et après une semaine avec ma grand-mère et mes cousines. Il faut prendre des shorts, des débardeurs, des maillots de bain. Pour l'été, quoi. J'attends ces vacances parce que du coup, c'est en Espagne, du coup, c'est bien. Et la mer, elle est chaude, c'est différent. Ben, le paysage, il change, c'est pas le même. Après, la chaleur, c'est pas la même. Ici, elle est humide un peu, alors que là-bas, elle est sèche. Ben, les gens, ils parlent espagnol aussi, donc on les connaît pas forcément. Et du coup, ben, on peut plus se détendre, parce qu'on se dit pas, ah, celui-là, je le connais. Alors, c'est du sable très fin, avec de l'eau turquoise, avec des palmiers. Enfin, derrière, il y a des montagnes et tout ça derrière. Du coup, c'est joli. On va au restaurant, il y a des tapas, les croquettes de jambon, les tortillas. Ce qui est drôle, c'est que, en fait, avec mon père, on n'est pas super espagnol. Du coup, des fois, c'est drôle parce que quand ma mère, elle part marcher ou des choses comme ça, avec mon père, du coup, on se doit se débrouiller de parler espagnol et du coup, c'est un peu le chantier. Un matin, on allait chercher les churros. Et mon père, il savait pas trop comment commander. Du coup, on était en train de mimer et personne devant a rigolé, nous aussi. On a fait avec les doigts, on s'est compris à la fin. Aux auditeurs d'ici Pays Basque, je leur souhaite de bonnes vacances et de bien se détendre.
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0: Très bon dimanche, 16 août, 8h. L'info ce dimanche matin, Alexis Arad.
3: Les délibérations municipales de Sarre et Bayonne, qui reconnaissent officiellement la langue basque comme langue du territoire, suspendues par le tribunal administratif. Décision après un référé déclenché par le préfet des Pyrénées-Atlantiques, qui lui-même avait fait annuler ces décisions. Pas de documents publiés officiellement, mais les communes ont transmis cette décision. Elles constatent que les juges ont rajouté un argument supplémentaire à la saisine du préfet, le risque de, je cite, fragmentation de la nation française. Pancho Etchegaray, l'élu en charge de la politique linguistique à la mairie de Bayonne, revient sur les arguments avancés.
4: Trois points. Le premier point, le défaut de compétence, soulignant le fait que la mairie de Bayonne ou celle de Sarre ou toutes celles qui voteront la délibération n'avaient pas les compétences pour pouvoir passer une telle délibération avec ces mots-là. Le deuxième, c'est l'illégalité. Ils prétendent que cette délibération soit illégale en vue de l'article 2 de la Constitution, le risque étant que la langue française perde sa place première dans l'État et que les cas-là où là, le gascon puisse être illégalement imposé aux citoyens, alors que ce n'est absolument pas le cas, bien évidemment. Et le troisième argument qui est avancé, c'est l'hypothétique fragmentation de la société que ce type de délibération pourrait engendrer. Donc voilà, l'unité de la nation qui serait mise à mal avec ce type de délibération. À Pau, c'est ces arguments et contre-arguments-là qui sont joués. On ne nous a pas donné raison cette fois-ci, mais le combat continue.
3: La ville compte faire appel devant la cour administrative de Bordeaux. La Fédération des associations en faveur de la langue basque et Euskal Konfederazioa appelle à une grande manifestation à Bayonne le 21 novembre. Dans les Landes, à Luglon, c'est un feu qui ne progresse plus, mais il n'est pas en voie d'être fixé, assure le préfet Gilles Clavreul. D'importants moyens humains et aériens ont permis hier aux pompiers d'enrayer la progression du feu. Mais il y a eu des sautes relativement importantes qui ont causé un agrandissement de la surface brûlée à 1700 hectares, a ajouté le préfet. 650 personnes ont été évacuées et accueillies à Sabre, village voisin de Luglon. 550 pompiers, 4 canadaires, 2 avions Dash et l'hélicoptère Chinook australien sont engagés pour combattre les flammes. Dans le Pays Basque, les pompiers appelaient 2 fois pour des feux d'appartement. Hier, d'abord à Anglet, un peu avant midi, 22 sapeurs-pompiers intervenus pour un incendie au 3e étage d'un immeuble. La grande échelle a été nécessaire pour secourir une résidente de 80 ans, bloquée au dernier étage par les fumées. Elle a été transportée au centre hospitalier de la Côte Basque. risque. Le feu, lui, a été rapidement maîtrisé et les 13 occupants de la résidence ont pu retrouver leur logement. Et cette nuit, c'est du côté de Saint-Jean-de-Luz qu'il a fallu intervenir au premier étage d'un immeuble rue des Robis. Une quinzaine de personnes évacuées. Trois d'entre elles ont dû être prises en charge à cause des fumées. Deux résidents âgés de 88 et 90 ans et un témoin d'une trentaine d'années venu leur porter secours. L'incendie ne s'est pas propagé à d'autres appartements.
0: L'espadrille à l'honneur à Mauléon hier.
3: Un temps fort de l'été, évidemment, la capitale soulettine a célébré son produit phare avec des danses, des chants, des parties de pelote, marché de producteurs et surtout atelier de démonstration de cet artisanat local sur la place du village. Les visiteurs ont pu assister en direct à la confection de cette sandale à la semelle en corde de chanvre, une production artisanale et basque toujours plus rare. Quelques milliers de personnes sont venues en apprendre plus sur l'emblématique Echepartine, Iban Carpentier.
5: L'atelier d'espadrille est en plein air sur la place de la mairie. Rémi est comme hypnotisé par l'artisan en train de mouler une semelle.
6: Ils font la forme avec un coup de mer, je ne sais pas comment. Il la compresse et après il la coupe.
7: Oui, c'est la corde de chanvre.
5: Avec Malichou, ils arrivent de Sauveterre de Béarn, juste à côté de Mauléon.
7: C'est intéressant de voir, sans être loin, de voir quand même l'histoire, comment s'est construit la ville de Mauléon, parce que c'était quand même basé sur le travail de l'espadrille.
5: L'histoire, le passé, mais aussi le présent. Au bout du stand, on cherche espadrilles à son pied et il y en a pour tous les goûts et toutes les couleurs. Frédéric, un visiteur venu de Seine-et-Marne.
8: C'est sympa à essayer, mais non, mais le problème que c'est trop large pour. Enfin, j'ai le pied trop large pour espadrilles, quoi. Le fait de voir la chaîne de production, c'est super sympa, quoi. Plus les voir travailler, c'est génial.
5: Comptez entre 10 et 20 euros le prix d'une paire toute simple. C'est le prix d'un savoir-faire qu'il faut protéger face à une concurrence mondialisée. Pascal Pereira, c'est la patronne de l'atelier Armaïté.
9: Une paire du Bangladesh arrive ici à 2 dollars. On a toujours essayé de survivre, de faire notre produit, de garder notre savoir-faire. Et voilà, de montrer aux gens surtout et de sensibiliser les gens à faire attention à ce qu'ils achètent.
5: Comme l'atelier Armaïté, il reste 4 concepteurs traditionnels d'espadrilles en Soule.
3: Et 60 salariés en tout travaillent dans l'espadrille aujourd'hui à Mauléon, c'était plus de 2000 il y a 50 ans.
0: Et puis Alexis, d'une fête à l'autre, le festival de Force Basque de Saint-Palais, c'est cet après-midi.
3: 75e édition de ce rendez-vous incontournable des épreuves de Force Basque traditionnelles. 8 équipes de 8 villes et villages s'affrontent dans 6 épreuves pour remporter le bouclier et la gloire. C'est du sérieux à partir de 15h au fronton de Saint-Palais. Un championnat qui attire tous les ans plus d'un millier de curieux et de supporters, comme nous l'explique Joseph Lafitte, président du comité d'organisation du festival de Force Basque de Saint-Palais.
10: C'est surtout les touristes, mais il y a des locaux, parce qu'en fait, vous avez des villages qui ont leurs supporters. Il faut voir, ils arrivent à 20, 30, 40, ils ont leurs supporters, quoi. Hein. Et puis, bon, les familles des concurrents, il y a des épouses de concurrents, des mamans de concurrents, des papas, etc. Quoi. Et ensuite, des touristes, on a beaucoup de touristes, on estime à peu près à 2/3 de gens qui viennent d'ailleurs du Pays Basque, quoi. 2/3 du public. On ne propose pas au public d'essayer, ça on ne le fait pas, c'est trop dangereux, on ne le fait pas. Mais c'est vrai que c'est une tradition parce qu'il y a aussi des intermèdes avec des danseurs. Il y a aussi la banda locale qui rentre avec le défilé pour amener tous les concurrents dans le fronton. Oui, il y a du folklore, oui.
3: Rendez-vous donc à 15h au fronton de Saint-Palais, au programme 6 épreuves dont le siège de bois ou le porté de charrette, des épreuves bien sûr issues de la tradition agricole basque. Le clou du spectacle, ce sera le tir à la corde. Et ce week-end du 15 août est chargé en fait de villages comme chaque été. En ce moment, ce sont les fêtes de Saint-Jean-Pied-de-Port par exemple. Garassi qui organise aujourd'hui un repas champêtre au fronton municipal. Il y aura aussi la finale du grand tournoi Jean-Marie Maillarros et de la Chistera. À Asquin aussi, il y aura de la pelote, mais à main nue cette fois pour les fêtes avec la finale du traditionnel tournoi Jérôme Laduche. Il y aura des concert ce soir. Et puis ce dimanche, c'est aussi la fin des fêtes d'Elette, de Bardos, d'Ayoa et de Louosoa. On connaît désormais l'affiche de la finale du Master de Garassi. C'est de la pelote à main nue. Hier soir, Espinal et Guichandude se sont qualifiés en remportant la deuxième demi-finale face à Larechea et Ugarte 40 à 30. Ils affronteront en finale Hospital et Ipar. La partie aura lieu demain soir au Trinquet Garaté de Saint-Jean-Pied-de-Port.
0: Pour les fêtes, un peu partout. Ah, c'est ça, des nuages et puis des éclaircies, voilà. Et puis un soleil qui va quand même prendre le dessus sur la majorité du territoire cet après-midi. Alors, s'il y a quelques averses, ce sera plutôt pour Saint-Jean-Pied-de-Port, ce sont les fêtes locales, mais bon, peut-être quelques averses, mais rien n'est certain. Les températures ce matin entre 21 et 23 degrés, ça va grimper un petit peu, mais on reste dans les températures normales pour la saison. 25-27 cet après-midi, 25 degrés à Bayonne pour la braderie qui se poursuit, 25 sur les plages d'Anglette, on aura 25 degrés aussi à Biarritz, 26 degrés au Boucau, 26 degrés à Tarnos, 26 aussi à Saint-Jean-de-Luz. Il fera 27 à Saint-Palais et Mauléon. Il est 8h08.
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0: Très bon dimanche. Avec nous, on est ravis de vous accompagner. On va jouer dans les prochaines minutes. On a des cadeaux à vous offrir. Et pour la musique, voici Michel Jonas.

0: à ça joue du blues avec Michel Jonas.
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0: Commandez le programme des prochaines minutes. On va prendre la route gourmande des Basques avec Sébastien Graziani. On va se régaler avec du fromage. C'est tout à l'heure, donc sous les coups de 8h40. Et puis on fait le tour des offices de tourisme également le week-end. On sera avec INSA à Bidart. On va parler beaucoup d'océan dans la prochaine demi-heure aussi. On parlera de sauvetage côtier. Et là, on va prendre la direction de Biarritz. Puisqu'on va vous offrir à Biarritz la cité de l'océan maintenant avec les épreuves de la Force Basque, le pass famille pour aller visiter les profondeurs de l'océan grâce à des expériences interactives, immersives à 360 degrés. Il y a des dispositifs ludiques. Ça avait mal commencé l'histoire de la cité de l'océan au départ. C'était un petit peu bon. Voilà, les choses se sont améliorées avec les années. On a vraiment aujourd'hui quelque chose de sympa, un musée qu'il faut absolument visiter. Mais c'est plus qu'un musée. Il y a des films 3D, il y a des simulateurs de surf. Vous allez embarquer à bord de Batiscaf, vous allez affronter de grosses vagues, vous allez vous balader aussi dans un cinéma 4D, vivre des expériences uniques, tout ça dans les murs de la Cité de l'Océan à Biarritz. On vous offre maintenant le pass famille, donc vous irez avec toute la famille profiter de cette Cité de l'Océan. Pour jouer avec nous, avec les épreuves de la Force Basque, bah c'est très très simple, vous décrochez votre téléphone, vous nous appelez au 05 59 59 17 17, la roue va tourner, une épreuve va être annoncée. À vous de la relever. 05 59 59 17 17.
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0: Et on s'intéresse maintenant à l'actualité de la flotte Manuelite Pro avec demain, lundi, au Trinquet Garat de Saint-Jean-Pied-de-Port, la finale du Master de Garassi. Christian Bibal.
4: Tous les regards se tourneront effectivement vers la finale du premier Master de Garassi. Une finale entre les vainqueurs du Master de Bayonne, le duo Hospital-Ipar et Iker Espinal, Peyo-Guichandut, vainqueur 40 à 30 hier soir en demi-finale de l'Arechea Ugarte. Mathieu Hospital et Anthony Ipar partiront favoris. Ils ont impressionné jeudi en demi-finale Serge Maïté, le responsable sportif d'Eshku Pilota.
5: C'est vrai, Mathieu Hospital et Anthony Ipar ont fait forte impression jeudi soir. Équipe très complémentaire, équipe qui joue très costaud, très joueuse. Ce sont des Saint-Jeanais, des Garastars qui connaissent très très bien ce trinquet. Partent favoris en tout cas, ils sortent de ce titre à Bayonne. Mais en face, Espinal et Guichandut... faire le job, je pense, et ça va être une très très belle finale qui nous attend lundi.
4: Anthony Ipar reconnaît que l'expérience et l'entente avec Mathieu Hospital peut jouer.
6: Maintenant, ça va faire, je sais plus combien, mais bon, quelques parties quand même qu'on enchaîne avec Mathieu, donc les automatismes sont là, et encore montrer notre complémentarité qu'on avait su montrer aussi à Bayonne, où puis d'abord voilà, sur une grosse défense, on essaie de pas donner le point, et après il arrive, et après Mathieu arrive à conclure le point s'il a des potes devant.
4: Cela n'empêche pas Andoni Ipar de redouter Espinal Guichandut, deux joueurs aussi expérimentés.
6: Deux joueurs plus expérimentés, que c'est une équipe aussi compliquée à manœuvrer. Iker a montré aussi qu'il était l'un des tout meilleurs avant en ce moment, et Peyo Guichandut aussi qui revient à un très bon niveau, donc ça peut être une paire vraiment vraiment de haut niveau, mais voilà.
4: En tout cas, Peyo Guichandut reconnaît lui pour sa part que pour battre le duo Hospital Ipar, il faudra élever son niveau de jeu demain.
7: Lundi, si on veut gagner, il va falloir qu'on croit un peu en nos coups et qu'on joue surtout intelligemment. Ils ont montré un très beau visage jeudi, une équipe très complémentaire, ils l'ont montré à Bayonne aussi. Ça fait longtemps qu'on n'a pas joué contre eux. J'espère que de la partie, on arrivera à donner un peu de plaisir au public.
4: Finale donc demain à 18h au Trinquet Garat de Saint-Jean-Pied-de-Port, à l'occasion des fêtes locales. Il devrait y avoir de l'ambiance.
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0: Merci Christian. Pumpaka, l'actualité de la pelote, c'est tous les dimanches matins à 8h15. Voici Charlotte Cardin à l'heure du petit déjeuner.

0: The Way We Touch. Charlotte Cardin à 8h19. Bonjour Jean.
1: Bonjour Stéphane.
0: Vous êtes d'Espelette, c'est ça?
1: C'est ça, Espelette, oui.
0: Et Laurie m'a dit que vous étiez ou que vous alliez aller au vide-grenier qui est à Espelette aujourd'hui.
1: Oui, c'est ce qui est prévu ce matin.
0: Ouais. Pour se balader ou pour essayer de dénicher des choses?
1: Pourquoi pas dénicher quelques petites affaires, effectivement.
0: Qu'est-ce qui vous intéresse sur les vide-greniers?
1: Les vide-greniers, c'est surtout les objets typiques, un peu ce qui sort de l'ordinaire, voilà, finalement.
0: Ouais.
1: Et puis la balade aussi, voilà.
0: Les petits objets vintage qu'on voit nulle part ailleurs.

0: Bon, voilà, avant d'aller au vide-grenier, on va jouer ensemble, Jean.
1: Oui.
0: La roue tourne, elle s'arrête sur un défi. Je vous propose de le relever, puis on va essayer de vous offrir ce passe donc pour la Cité de l'Océan pour toute la famille. D'accord, ok?
1: D'accord.
0: Allez, c'est parti.
2: Cherchez l'intrus.
0: Des listes de trois mots, trois choses. À vous de trouver à chaque fois l'élément intrusif. On va jouer trois fois et il me faudra deux bonnes réponses pour être qualifié. Vous avez compris la règle ?
3: C'est-à-dire qu'il y a trois mots et c'est
0: Et à chaque fois, il y a un intrus. Il faut retrouver lequel est l'intrus parmi les trois que je vais vous proposer.
3: D'accord.
0: On va jouer trois fois, il faudra deux bonnes réponses. Si je vous dis, Jean, réfléchissez bien, pomme, poire et fraise. À votre avis, quel est l'intrus ?
3: Je veux dire fraise.
0: Si je vous dis Titanic, Le Roi Lion et Thriller.
3: Le Roi Lion.
0: Si je vous dis France, Italie, Brésil.
3: Brésil.
0: On vérifie. France, Italie, Brésil. Pourquoi vous m'avez dit le Brésil ?
3: J'ai dit par rapport à l'Europe.
0: Ah oui, les deux autres sont des pays européens. Le Brésil, pas en Europe. Bon, bravo. Ouais, c'est ça le jeu. C'est ça. Là, vous avez retrouvé effectivement l'intrus. Titanic, Le Roi Lion et Thriller.
3: Mmh.
0: Et là, vous m'avez dit Le Roi Lion.
3: Oui, j'ai pensé au film. Je sais pas.
0: Non, c'est pas ça. C'est pas la bonne réponse. C'était Thriller, la bonne réponse. Parce que Titanic et Le Roi Lion sont des films. Thriller, c'est l'album de Michael Jackson. C'est un album musical.
3: Ah,
0: et les autres sont des films. Ouais.
3: C'était ça le lien. Ok.
0: Pomme, poire, fraise. Là, vous n'avez pas hésité. Vous m'avez dit la fraise. Pour quelle raison ?
3: Pomme, poire, j'ai pensé les fruits. Voilà.
0: Alors en fait, très clairement, en fait, la pomme et la poire sont des fruits à pépins.
3: Voilà, c'est ça.
0: Et la fraise, il n'y a pas de pépins. C'est une bonne réponse. C'est gagné ! Bravo Jean !
3: Merci beaucoup, merci Stéphane.
0: C'est bien parce qu'aujourd'hui, on a eu deux gagnants le matin et on avait deux perdants hier. On a deux gagnants aujourd'hui. C'est parfait. Jean, félicitations, bravo. Le passe-famille pour aller découvrir la Cité de l'Océan et vous allez vous régaler. Si vous y allez avec des enfants et des petits-enfants, vous allez passer un super moment. C'est pour vous, ok ?
3: Super.
0: Vous ne raccrochez pas, on vous repasse le standard. Je vous embrasse et je vous souhaite un bon dimanche. À bientôt, ciao.
3: Merci beaucoup. Bon dimanche à vous.
0: On fait le tour des offices de tourisme l'été, direction Bidart ce matin. On a avec nous Insa qui est au téléphone. Bonjour Insa.
4: Bonjour.
0: On va parler de sauvetage côtier, je le disais. Chaque matin sur la plage de Louabia, il y a une initiation au sauvetage côtier.
4: Exactement, en tout cas en été. Donc ça se pratique de 10h30 à 12h30. Et c'est l'association, le Bidart Océan Club, qui propose ces initiations. Mais par contre, c'est réservé qu'aux enfants âgés de 7 à 14 ans. On apprend plein de trucs en 2 heures. Bon, c'est assez court, mais du coup, il y a plein de choses à savoir. On apprend les gestes de premier secours, en tout cas. On apprend un peu à lire l'océan pour se sécuriser. On apprend à découvrir et à comprendre un peu l'environnement marin pour mieux le protéger. En fait, c'est une activité vraiment qui est très civique et éco-citoyenne. Et franchement, pour l'avoir essayé, c'est super.
0: Ouais, c'est très important pour des baignades plus sûres. C'est un vrai apprentissage.
4: Au vu de la situation actuelle avec l'ostréopsis et avec les physalies, on apprend aussi en fait à voir et à savoir ce qu'il faut faire si jamais on est confronté à de tels cas. Donc c'est vraiment pour la sécurité de tous et tout ça avec sous format de jeu un peu ludique en fait au bord de l'océan.
0: Et comment on inscrit les enfants ?
4: Alors, il y a deux options. On peut aller sur leur site internet qui s'appelle bidartocéanclub.fr. Et ensuite, il y a un lien pour s'inscrire via un Eloasso. C'est 39 euros pour un enfant, pour un cours de 2 heures. Ou alors, on peut aussi appeler un numéro. C'est le numéro de l'association qui gère ça. Et ce numéro, c'est le 07 70 70 08 11.
0: Et pour le reste du programme INSA de l'été, il y a de la force basque demain à Bidart.
4: Tous les lundis, pareil, en été à Bidart, il y a la force basque, des démonstrations qui ont lieu donc, dans le grand fronton. C'est toujours à 21h. Et l'avantage, c'est qu'il n'y a pas réservé. On se rend directement au guichet. Et comme ça, on passe un agréable moment.
0: Bien sûr. Merci INSA. Bel été. Bon courage. Ciao.
4: Merci beaucoup.
0: Merci.
4: Au revoir.
0: Merci. Il est 8h25. Merci d'écouter ICPI Basque. Voici les

0: Et c'est vrai que c'est l'été, les négresses vertes, ce sera l'occasion de profiter de la plage ou de la montagne, d'ailleurs cet après-midi.
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0: On va prendre la direction de la route gourmande des Basques. Ce sont des professionnels qui mettent en avant les produits emblématiques du Pays Basque. Cette route gourmande, elle a été créée en 2003. Nous y serons avec Sébastien Graziani dans les prochaines minutes avec une spéciale fromage ce matin.
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0: 8h30, l'info, Valentine Lethès.
5: Pas de reprise de feu majeure dans les Landes, même si la nuit a été un peu plus compliquée que prévu, indique le préfet ce matin. 1700 hectares parcourus par l'incendie et toujours pas de retour à la maison prévu pour les 650 habitants évacués. Mais l'espoir d'une amélioration grâce à la météo. 28 départements en vigilance orange pour canicule ce matin contre 64 hier. Il fait toujours très chaud à l'est, avec plus de 30 degrés encore ce dimanche de la Lorraine à la Corse. C'est même la surchauffe des réseaux électriques dans le Vaucluse. Près de 5000 foyers sont privés d'électricité depuis hier soir sur Avignon. Des coupures, explique Enedis, à cause des très fortes températures amplifiées sur le réseau souterrain par les sols goudronnés. Adapter l'agriculture au changement climatique, justement. Le Premier ministre promet de nouvelles aides aux exploitants frappés de plein fouet par la sécheresse de cet été. Ces investissements, selon Sébastien Lecornu, seront prévus dans le prochain budget de la France, sous condition, bien sûr, du vote du Parlement à l'automne. De nouvelles chances de médailles en ce dernier jour des championnats d'Europe de natation. Léon Marchand, couronné hier sur le 200 mètres papillon, dispute le 400 mètres nage libre aujourd'hui. Et Johan Endoy-Brouard, la finale du 100 mètres d'eau. Qui remportera le trophée des champions? Le RC Lens, vainqueur de la Coupe de France de foot, ou le Paris Saint-Germain, champion de la Ligue 1, déjà victorieux de la Supercoupe d'Europe cette semaine? Réponse ce soir, le coup d'envoi 20h45.
0: Merci Valentine. 8h31, le reportage en basque Alexis Arad avec un film tourné en basque et diffusé dans les salles partout en France.
6: C'est suffisamment rare pour qu'on revienne dessus et c'est peut-être même la première fois. Il s'appelle Dione Sometimes. Il sera programmé le 4 septembre prochain dans 42 cinémas CGR partout en France, en version originale. Ce n'est pas un film militant ou qui parle même de culture basque. C'est l'histoire d'une jeune femme de 20 ans qui se retrouve propulsée chef de famille alors que son père est atteint de la maladie de Parkinson, Bichente Vrignon.
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6: Dione Sometimes, qui avait déjà été projeté pour sa sortie en décembre dans les cinémas d'art et d'essai, dont l'Atalante à Bayonne. Et vous pourrez le voir, ce film, le 4 septembre prochain, au CGR de Bayonne, qui participera à cette action, on le rappelle, en faveur de Franz Parkinson. Dans le journal de 9h, on parle de cette décision du tribunal administratif de Bayonne, qui donne raison au préfet de suspendre les délibérations des villes de Sarre et Bayonne, qui reconnaissaient la langue basque aux côtés du français. Le dossier est loin d'être clos. Et puis hier, c'était le 15 août, on reviendra sur la traditionnelle fête de l'espadrille de Mauléon, alors que l'industrie de l'espadrille est toujours en grande difficulté. Je vois que je vous dis tout, Stéphane est allé faire un tour à la fenêtre pour vous dire quelle météo il faisait. Bon, c'est couvert, quoi.
0: Ça fait comme ça, la météo. On ouvre la fenêtre du studio pour
6: voir s'il y a un peu de vent.
0: Je mesure l'humidité, la température, tout va bien. Non, mais en tout cas, il y a beaucoup de nuages sur Bayonne. Je regardais s'il n'y avait pas plu, mais il n'y a pas plu pour l'instant. Il ne devrait pas pleuvoir normalement, mais bon, on ne sait jamais. Météo France nous dit que quelques averses sont possibles en Basse-Navarre cet après-midi, en fin de journée. Mais d'ici là, c'est le soleil qui va s'amuser, qui va jouer à cache-cache avec les nuages. Et le soleil qui devrait l'emporter quand même dans le courant de l'après-midi. Les températures ce matin, 21-23. Cet après-midi, entre 25 et 27, température la plus élevée pour Saint-Palais, 27 degrés. Et on aura sur le littoral quelque chose comme 26 sur tout le littoral. Il est 8h35.
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0: La musique de Dirty Dancing, Jennifer Warnes, c'est Bill Medley à 8h40. Spéciale piscine tout à l'heure dans Bienvenue chez vous à la maison entre 9h et 10h. On aura Samuel Dergui et Laurent Lambert qui sont des spécialistes de la piscine avec nous. Ce sera l'occasion de parler entretien évidemment. Puis si vous rencontrez des difficultés avec votre piscine enterrée ou votre piscine hors sol même, si vous avez des difficultés à garder une eau propre, claire et limpide, vous allez pouvoir nous appeler au 59 2 fois 17 2 fois.
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0: Et en attendant, nous sommes sur la route gourmande des Basques avec Sébastien Graziani.
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3: Eh bien aujourd'hui, je vous emmène au cœur de l'intérieur du Pays Basque, dans un village où le pastoralisme façonne les paysages, les traditions et les saveurs depuis des siècles. Je vous emmène à Ailettes. C'est ici que se trouve la fromagerie Agour, une maison qui est reconnue entre autres pour ses fromages de brebis, mais aussi pour son musée du pastoralisme, musée qui raconte l'histoire des femmes et des hommes qui vivent de la montagne. On sait à quel point c'est important dans la culture basque. Pour nous faire découvrir ce patrimoine, nous sommes avec Vincent. Bonjour Vincent.
4: Bonjour.
3: Alors cette année, le thème de la route gourmande des Basques, c'est le retour aux sources. C'est ici impossible de passer à côté de ce musée du pastoralisme. Avant même de parler fromage, il raconte toute une histoire, hein, celle des bergers, de la transhumance et surtout de la vie en montagne plus largement. Pourquoi est-ce que c'était si important pour Agour de créer ce musée ?
4: Car le pastoralisme, c'est nos origines. Le fromage a été créé dans les montagnes. Et puis, c'est une des traditions qui sont aussi vivantes, puisqu'aujourd'hui, le pastoralisme est encore pratiqué. Les bergers vont encore en estive fabriquer des fromages. Et donc, voilà, ça nous permet de bien faire comprendre comment a été fabriqué le fromage autrefois, comment il est encore fabriqué aujourd'hui. Et on fait le parallèle entre la fabrication du fromage autrefois et la fabrication du fromage aujourd'hui dans une fromagerie moderne comme Agour.
3: Alors, donc, c'est un musée qui est ouvert à tous, qui est ouvert aux visiteurs. Qu'est-ce qu'il permet de transmettre à ceux qui viennent visiter ce lieu ici, ce musée ?
4: Il permet dans un premier temps de comprendre l'histoire du Pays Basque et du pastoralisme, et ensuite il permet de découvrir la fabrication chez Agour aujourd'hui grâce à des vidéos qui font le parallèle entre la fabrication d'hier à aujourd'hui. Et on a une riche collection d'objets d'époque qui sont visibles dans le caillolard de notre musée. On va y aller tout de suite.
3: Donc on rentre dans ce musée, il y a une espèce d'amphithéâtre où on voit une vidéo. Alors une vidéo qui parle de quoi ?
4: Une vidéo introductive sur le Pays Basque qui parle de nos traditions et de notre histoire. Et ensuite on a ce magnifique caillolard qui se dévoile, donc un caillolard en pierre qu'on a ramené de la montagne et qu'on a remonté ici à l'intérieur avec une riche collection d'objets où on montre comment les gens vivent en montagne dans les caillolards.
3: Bah justement ce caillolard, lui, il me parle, c'est visuel, ça se voit tout de suite. Il y a donc, comme vous le disiez, une collection avec plein d'objets qui ont été récupérés. C'est ça ?
4: Voilà, donc c'est la pièce de vie dans laquelle on vit en montagne, en estive. Et donc voilà, on a la cheminée, on a la cuisinière, les différents objets nécessaires à la vie au quotidien.
3: Mais ils ont été récupérés où ces objets ?
4: Alors c'est une collection qu'on a constituée au fil du temps et il y a régulièrement des gens qui nous cèdent encore d'autres pièces pour qu'on les conserve ici dans ce musée et qu'on les montre au grand public.
3: En avançant là comme ça, je vois là il y a carrément du matériel pour faire la traite, c'est ça ?
4: Tout à fait, on arrive dans la bergerie du caillolard et donc là on a une belle brebis que l'on peut voir. Et ensuite on a toute une collection d'objets ici qui sont dédiés à l'élevage, donc aux soins des brebis et puis à la fabrication du fromage pour la traite et puis la fabrication du fromage comme ce beau tranche caillé ou ce caïcou pour récupérer le lait.
3: Et surtout ce qui est incroyable c'est qu'on peut même faire sonner les cloches. Et donc après... le caillolard, on a de nouveau un amphithéâtre avec qu'est-ce qu'on a comme vidéo là cette fois-ci ?
4: Donc là, c'est une vidéo où on a filmé donc la fromagerie. Donc on voit toutes les étapes de fabrication du fromage, de la collecte du lait jusqu'à l'affinage ici que l'on voit sous nos yeux par les galeries panoramiques.
3: Ben justement, ces caves d'affinage qu'on voit très bien donc à travers ces vitres, nous avec Vincent, on va descendre y faire un tour. Ça va être dans quelques minutes sur ICI Pays Basque, vous allez pouvoir découvrir comment est-ce qu'on affine un fromage, comment est-ce qu'on fait un fromage, voilà, concrètement. À tout de suite sur ICI Pays Basque.
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3: Vous êtes bien sur ICI Pays Basque et vous écoutez la route gourmande des Basques. Aujourd'hui, nous sommes à la fromagerie Agour, à Ailettes. Et alors, il y a quelques instants, nous étions au musée du pastoralisme, musée duquel on voyait du coup la cave d'affinage. Et là, qu'est-ce qu'on a fait avec Vincent ? On est descendu à la cave d'affinage, dedans. On est dedans avec toutes ces odeurs de fromage, Vincent. Alors, première question, moi, comme ça, un peu en mode novice. Pourquoi tous ces fromages qui sont empilés, là, comme ça, sur des planches de bois, d'ailleurs ? Est-ce que vous pouvez m'expliquer ?
4: Oui, donc chez Agour, on affine nos fromages sur planches de bois. En fait, le bois était utilisé traditionnellement dans les fermes et aujourd'hui, c'est plutôt de l'inox. Mais nous, on a fait le choix du bois car le bois va vraiment bien absorber l'humidité ambiante et la restituer au plus près du fromage. Donc, ça nous permet vraiment d'avoir des textures onctueuses et des pâtes souples comme on aime bien avoir et comme les gens apprécient sur nos fromages.
3: Alors, comment ça fonctionne déjà même concrètement l'affinage ? Comment est-ce qu'on affine un fromage ?
4: Donc l'affinage, en fait, ça va révéler le goût du fromage et puis il va former une croûte. Donc on va avoir des petits champignons, des moisissures qui vont se développer à la surface du fromage et qui vont former une croûte. Le but du jeu, ça va être de venir les frotter et les retourner régulièrement pour avoir une belle croûte harmonieuse et régulière sur tout le fromage.
3: Donc là, comment ça se passe ? Est-ce que parmi toute cette cave, il y a des fromages qui sont plus ou moins affinés ?
4: Oui, tout à fait. Le but du jeu, ça va être de mélanger un petit peu tous les fromages pour avoir une ambiance la plus riche possible et une moisissure régulière qui pousse un petit peu sur tous les fromages. Et donc sur chaque fromage, donc ils sont mélangés bien sûr, mais on a une étiquette avec le numéro de lot qui permet d'avoir la traçabilité de toute la vie du fromage et de sa fabrication depuis l'exploitation où le lait a été collecté pour faire le fromage, puisque sans un lait de grande qualité, on ne peut pas faire un grand fromage.
3: Oui, donc chaque fromage a sa petite carte d'identité à côté qui indique du coup, j'imagine, le temps d'affinage qu'il faut respecter pour cette meule-là, par exemple.
4: Alors on a de la date de fabrication et ensuite c'est vraiment le maître affineur qui va venir goûter chaque lot de fromage un par un et qui va décider donc de l'affinage qu'aura ce fromage. Certains vont être affinés plus longtemps car ils ont des bonnes qualités pour ça, d'autres un petit peu moins longtemps, et c'est vraiment à la dégustation et à l'observation que le maître affineur va décider tout ça. Et donc nous chez Agour, on affine nos fromages donc en AOP au soy rati, c'est minimum 4 mois et on va jusqu'à plus d'un an.
3: Donc maître affineur, c'est vraiment un métier ici, en tant que tel, il y a quelqu'un qui fait ce métier de maître affineur et qui vient du coup goûter les fromages, c'est ça, pour décider en fait de l'affinage, si j'ai bien compris.
4: Tout à fait, c'est un très beau métier. Il faut être gourmand, mais au-delà, il faut avoir quand même pas mal de compétences pour savoir ce que vont devenir chaque fromage et les soigner au mieux.
3: Donc là, en me baladant à travers tous ces fromages, il y en a un qui a attiré mon attention. Enfin, il n'y en a pas qu'un seul. Il y a une espèce de tête de brebis, hein, c'est ça. Qu'est-ce que ça veut dire ?
4: Tout à fait, une tête de brebis de profil. Donc ça, c'est le sceau de garantie de l'Osso Irati AOP. Donc tous les fromages AOP doivent avoir une tête de brebis qui est moulée sur la croûte du fromage.
3: Donc au moins, l'Osso Irati, il est simple à reconnaître, hein. On sait que c'est cette tête de brebis de profil. Bon, à force de parler fromage, de renifler fromage ici, je pense qu'on vous a donné envie d'en manger. Et ça tombe bien, puisque la fromagerie Agour a décidé de vous faire plaisir aujourd'hui. En vous proposant quoi ? En vous proposant, Vincent, si vous pouvez nous dire...
4: Un bon d'achat de 50 euros valable dans nos fromageries sur les fromages Agour.
3: Un bon d'achat de 50 euros donc proposé par la fromagerie Agour. Mais pour ça, il va falloir jouer.
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3: Et oui, puisque tous les adhérents de la route gourmande des Basques vous régalent cet été sur votre radio locale ICI Pays Basque. Mais pour ça, il va falloir répondre à la question que Vincent va vous poser. Vincent, la question, est-ce que vous l'avez ?
4: Tout à fait, c'est la durée minimale pour un affinage pour qu'il ait l'AOP Osso Irati. Quel est l'affinage minimum pour un fromage afin qu'il ait l'appellation Osso Irati ?
3: Alors si vous avez bien suivi ce petit reportage, normalement vous aurez la réponse. Et puis si vous avez la réponse, c'est simple, qu'est-ce que vous faites? Vous nous appelez au 05 59 2 x 17 2 fois, 05 59 2 x 17 2 fois. Vous allez avoir quelques instants pour jouer, alors faites vite, allez-y, courez vers votre téléphone. Et puis moi, il me reste à remercier Vincent et puis la fromagerie Agour pour son accueil. Merci beaucoup.
4: Merci.
3: À très vite sur la route gourmande des Basques.

0: Allez, 5 minutes avant le retour des informations. Chorotan Belli. Alors, quelle est la durée minimale d'affinage d'un fromage pour obtenir l'AOP Osso Irati ? Bonjour Marcel.
1: Bonjour.
0: Vous avez été très nombreux à nous appeler et vous avez été la première à décrocher votre téléphone.
1: Mais écoutez, ça m'a fait vraiment plaisir. Hein.
0: Alors,
1: je tape de temps en temps, mais là, j'ai eu la chance aujourd'hui.
0: Bah, la chance est avec vous, en ce dimanche matin. Alors, quelle est la réponse que vous avez donnée à Laurie ?
1: Quatre mois
0: d'affinage, effectivement, c'est la bonne réponse. Oui. Félicitations. Marcel, les 50 euros sont pour vous. Vous ne raccrochez pas, on va tout vous expliquer au téléphone. D'accord, ok ?
1: Je vous en remercie.
0: Et je vous souhaite un bon dimanche, à très bientôt. Merci non, Marcel.
1: Également, merci.
0: À bientôt, au revoir, merci.
1: À bientôt.
0: Spécial piscine, restez avec nous. Comment entretenir sa piscine, la piscine mode d'emploi avec nos invités. Ce sera dans la prochaine heure, tout à l'heure, entre 9h et 10h. Et puis vous allez pouvoir nous appeler au 59 2x17 2x.

0: Plutôt bien quand même avec The Cure, juste avant les infos de 9h.
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0: Merci de nous avoir choisi, très bon dimanche, il est 9h. Et c'est l'heure de l'info, présenté par Alexis Aran.
10: Le tribunal administratif enfonce le clou et donne raison au préfet des Pyrénées-Atlantiques dans le dossier des délibérations municipales qui reconnaissent la langue basque comme langue officielle aux côtés du français. Saisi en référé par le préfet, le tribunal administratif de Pau n'a pas publié sa décision, mais l'a fait parvenir aux communes de Sarre et Bayonne. Pancho Etchegaray, l'élu en charge de la politique linguistique à la mairie de Bayonne, regrette le positionnement du tribunal.
11: On regrette de devoir en être là, argumenter sur la nécessité de soutenir nos langues, l'euskara et à Bayonne le gascon également. Dans ce moment hyper important pour nos langues qui sont dans un état très critique, de devoir encore justifier la nécessité de, ne serait-ce que symboliquement, revendiquer le fait qu'il faille qu'on les soutienne financièrement, ergonomiquement, avec des projets mairie par mairie. C'est une déclaration qui va de soi en 2026. Eh bien, l'État n'est pas d'accord avec nous, donc les procédures sont en marche. Nous n'étions pas dupes et on envisageait ce scénario-là. Mais juridiquement, comment on continue le processus à la Cour administrative d'appel à Bordeaux. Et si ça ne devait pas passer, une autre étape un peu plus lointaine serait de l'État en cassation, parce que nous sommes persuadés que ce n'est pas parce que nous n'avons pas eu raison juridiquement là que politiquement nous avons tort. Donc nous continuons et on se prépare pour la prochaine étape.
10: Sarre et Bayonne vont donc faire appel. D'autres communes ont-elles fait savoir qu'elles allaient prendre la même délibération que celle de Bayonne et de Sarre. 1700 hectares brûlés dans les Landes, une évolution plutôt favorable cette nuit, dit ce matin le préfet de ce feu de forêt qui se propage depuis jeudi soir au nord de Mont-de-Marsan. Le feu ne progresse que lentement, mais il n'est pas fixé, rappelle Gilles Claverolle. 600 personnes ont été évacuées, plus de 500 pompiers restent mobilisés. Deux incendies dans des immeubles du Pays Basque. Hier, à Anglet, une femme de 80 ans secourue par les pompiers sur la grande échelle. Elle était bloquée au troisième étage à cause des fumées. Pas de dégâts majeurs sur le bâtiment. Tout le monde a pu retrouver son logement. Et puis cette nuit, à Saint-Jean-de-Luz, un plus important dispositif encore. 15 personnes évacuées et 3 prises en charge pour des inhalations de fumée dans l'incendie d'un appartement au premier étage d'un immeuble rue des Robis. Là aussi, les habitants ont pu regagner leur logement.
0: Des destins si opposés et pourtant si proches.
10: À Lourdes, hier, lors du pèlerinage national de l'Assomption, une rencontre avec deux femmes qui ne se seraient sans doute jamais rencontrées sans une tragédie. Roselyne Hamel et Nassira Kermiche. La première, c'est la sœur du père Jacques Hamel, assassiné dans sa paroisse de Saint-Étienne-du-Rouvray en 2016. Et la seconde, c'est la mère de l'un des deux terroristes de cette attaque. Elles se sont rencontrées après le drame et se sont liées d'amitié. Elles ont publié un livre l'an dernier. Elles ont été invitées à Lourdes pour témoigner. Des mots qui résonnent ici particulièrement, raconte Roselyne Hamel.
12: C'est très fort. C'est un lieu vraiment important où on peut apporter ce témoignage de pardon, de fraternité, d'humanité surtout. Les personnes qui viennent maintenant nous rencontrer, qui ont déjà acheté le livre, viennent nous voir en disant merci mesdames de votre courage. Parce qu'enfin, alors j'aime bien ce mot enfin, parce qu'enfin on a compris. Eh ben oui, on a fini, Nassira et moi, en se mettant aussi à leur place, par comprendre pourquoi ils ne pouvaient pas comprendre. Il n'y a que ceux qui ont vécu cette tragédie, qui curieusement aussi font un parcours de résilience, qui peuvent comprendre cela. Et donc ce mot « enfin », c'était une bouffée d'oxygène pour nous.
13: Enfin.
10: L'entretien complet est à réécouter sur ici.fr. Le retour à la normale ce matin sur les rails du Pays Basque après de grosses perturbations hier soir. Une panne d'alimentation entre Bayonne et Dax liée aux fortes chaleurs. De nombreux trains supprimés ou fortement retardés en fin de journée. Après une reprise progressive en fin de soirée sur une voie, les travaux ont été menés dans la nuit et ce matin, tout roule à nouveau. À Irun, l'association républicaine irounaise propose cet été des parcours mémoriels puisque l'on commémore les 90 ans de la sanglante bataille de la guerre civile espagnole qui a détruit la ville. Et aujourd'hui, précisément, ce sont les 90 ans du bombardement de Biriatou, côté français, un bombardement par erreur. Le début de la campagne tragique pour Irun. Pendant deux mois, des milliers de civils ont fui pour se réfugier en France.
0: Et puis la fête de l'espadrille pour conjurer la mauvaise situation économique.
10: Plusieurs milliers de touristes curieux se sont pressés hier à Mauléon pour découvrir en plein cœur du village un atelier de confection de la précieuse sandale qui a fait la réputation et la prospérité du territoire. Mais on est très loin de l'époque où l'espadrille était produite à échelle industrielle ici. Il ne reste plus que 4 artisans traditionnels en Soule. Les chausseurs que l'on trouve parfois en grande surface viennent souvent désormais du Bangladesh. Mais pour Louis Labado, le maire de Mauléon, l'espadrille est loin d'avoir dit son dernier mot.
13: Aujourd'hui, on est à la croisée des chemins quelque part. Puisqu'en 1978, on avait 2000 salariés dans l'industrie de l'espadrille. Aujourd'hui, on en a 60. Il y a quelque part quelque chose qui a faibli dans la démonstration de l'utilité de cette industrie, mais pas du tout. L'espadrille, c'est un produit phare de notre cité. C'est notre vie économique, culturelle, morale, quoi. Tout le monde a envie que ce produit continue de prospérer parce qu'il le mérite, quoi. C'est le fleuron de notre activité. L'industrie de l'espadrille, c'est énorme. La fête de l'espadrille, c'est un moment fort de notre activité. Les producteurs jouent le jeu, c'est très, très intéressant.
10: Et pour une paire de vraies espadrilles de Mauléon comptées entre 10 et 20 euros, les espadrilles qui se modernisent, bien sûr. Ces dernières années, on retrouve maintenant des modèles en cuir avec des imprimés de toutes sortes et même des espadrilles à talons. Après la fête de l'espadrille hier, des fêtes un peu partout. Ce dimanche à Saint-Jean-Pied-de-Port, par exemple, repas champêtre au fronton municipal. Il y aura aussi de la chistera au programme et puis de la pelote à main nue à Asquin avec, pour les fêtes, la finale du tournoi Jérôme Laduche. Ce sera suivi de concerts dans la soirée. De la pelote à main nue, il y en avait hier soir à Saint-Jean-Pied-de-Port, la deuxième demi-finale du Master de Garassi, la qualification du duo Espinal Guichandut, victoire à 40-30 face à l'Arechea et Ugarte. La finale, c'est demain. Espinal Guichandut opposé à Hospital Ipar. L'Aviron Bayonnais Football boucle sa préparation par une défaite. Hier en fin d'après-midi sur le terrain de Logal, les Bleus et Blancs battus 2-1 par Mérignac. Le championnat de N1, la 4e division, commencera le week-end prochain. Et toujours cette incertitude sur la présence ou non des Girondins de Bordeaux dans la poule de l'Aviron. Le club bordelais a l'intention de faire appel de son exclusion des championnats nationaux devant le tribunal administratif. Un énième chapitre judiciaire dans la chute interminable des Girondins, 6 fois champion de France. Quoi qu'il en soit, l'Aviron bayonnais se déplacera le week-end prochain à Granville dans la Manche pour lancer sa saison.
0: Mitigé. Ouais. En un seul mot, mais bon.
10: En gros, on ouais. Prévoit le parapluie, mais on n'est pas sûr de le sortir. Quoi.
0: Parapluie, je sais pas le parapluie, mais en tout cas, des nuages ce matin, ça c'est certain. Temps plus clément cet après-midi avec le retour des éclaircies. Voilà ce qu'annonce Météo France, c'est pas trop mal. Les températures 21-23, ça va monter jusqu'à 25-27. On est pour le coup sur les températures de saison, là. Il fera 26, Alexis, sur tout le littoral cet après-midi.
10: Portagne,
0: 26 en Anglet, c'est pas mal, ouais. 26 aussi en Daille, 26 à Saint-Jean-Pied-de-Port. Il fera 27 à Saint-Jean-de-Luz, 27 aussi température la plus élevée pour Saint-Palais et Mauléon. On est au sémaphore de secoua, c'est Célia qui est avec nous ce matin. Bonjour Célia.
14: Bonjour Stéphane, bonjour à tous.
0: L'océan est quoi? Et comme tout à l'heure avec des vagues de 80 cm?
14: Exactement, il n'a
0: ouais,
14: pas bougé.
0: Ouais, il n'a pas bougé. Ouais. La visibilité comment ce matin?
14: Plutôt bonne, on a environ 18 km de visibilité.
0: Est-ce que vous avez déjà vu sortir les petits bateaux ou pas encore là?
14: Non, il n'y en a pas beaucoup l'instant.
0: Ouais, c'est vrai que ce n'est pas une météo qui incite à sortir en mer aujourd'hui. Coiffe et heure de marée pour ce dimanche?
14: Donc la prochaine basse mer sera à 13h38 et la prochaine pleine mer à 19h52. Le coefficient sera de 90.
0: Est-ce qu'il y a quelque chose de particulier à savoir aujourd'hui avant de sortir en mer ou pas? Non?
14: Non, la température de l'eau est à 25 degrés.
0: Ouais, c'est plutôt pas trop mal quand même. Allez, bon vent. Merci beaucoup, Célia. Bon dimanche.
14: Bonne journée, bon dimanche. Au revoir.
0: Au revoir, merci.
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0: À suivre. Bienvenue chez vous à la maison. Il est question de piscine ce matin jusqu'à 10h.

0: Soft Cell à 9h11.
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0: Bienvenue chez vous à la maison, on va parler de piscine aujourd'hui, piscine enterrée ou hors sol, quand les températures grimpent, garder une eau claire et cristalline tout l'été, ben ça peut devenir rapidement casse-tête. Alors combien d'heures faut-il faire tourner la filtration? Comment éviter que l'eau ne verdisse en pleine canicule? Chlore, sel, pH, comment trouver le bon équilibre? Et puis que faire lorsque l'eau devient trouble malgré tous les efforts déployés? Ce matin on a invité deux spécialistes de la piscine, Samuel Dergui, bonjour Samuel.
3: Bonjour Stéphane.
0: Bonjour Laurent Lambert. Merci à tous les deux.
4: Bonjour Stéphane.
0: Bienvenue, vous représentez Eder Piscine. Eder Piscine, c'est à Villefranche. C'est vrai que la piscine, qu'elle soit enterrée d'ailleurs ou pas, ça peut très vite, Samuel, devenir un casse-tête en fait. Hein.
3: Oui, tout à fait. C'est vrai qu'une piscine hors sol, donc petit volume, ça peut au niveau chimiquement être plus compliqué qu'un bassin un peu plus grand et enterré.
0: Quand on voit une piscine, ça fait rêver, on se dit ouais, c'est beau, c'est magnifique, mais en fait il faut beaucoup d'entretien derrière pour assurer une eau claire limpide, c'est beaucoup de travail mine de rien, en coulisses.
4: Oui, c'est peut-être ce qu'on n'imagine pas quand on construit une piscine, c'est que derrière l'entretien est assez important. C'est chaque semaine. Chaque semaine, il faut s'occuper de son bassin, oui.
0: Est-ce qu'aujourd'hui, il y a des solutions techniques pour n'avoir rien à faire? Mais sincèrement, n'essayez pas de me vendre quelque chose, mais sincèrement, j'allume les appareils, ça gère tout, je ne fais rien.
4: Alors, il existe du matériel pour réguler en fait la désinfection, le pH, mais concrètement, il faut toujours derrière une maintenance et voilà, un technicien qui vient ou le particulier qui est assez renseigné pour s'occuper de ces installations.
0: D'accord avec ça, Samuel, ouais.
3: Oui, tout à fait. Après, il y a une routine à installer pour contrôler.
0: Qu'est-ce que c'est cette routine justement? Alors, j'ai une piscine enterrée ou pas. Quelle doit être ma routine justement?
3: Déjà, c'est une vérification visuelle, d'accord, de son bassin, si on a le bon niveau d'eau dans son bassin.
0: Ça, c'est la première chose.
3: C'est la première chose.
0: Le niveau d'eau.
3: C'est la première chose à faire. Ensuite, analyser son eau, d'accord. Alors, souvent, il existe ces bandelettes. Donc, il faut analyser son eau et ensuite vérifier aussi.
0: Analyser l'eau, ça veut dire quoi? Qu'est-ce qu'on analyse, en fait? C'est des bandelettes de couleur, là. On voit tous à quoi ça ressemble, même sans trop savoir.
3: Il y a plusieurs paramètres, mais le pH, le chlore, l'alcalinité aussi, à contrôler. Et suivant les analyses, ensuite, on mènera des actions sur le bassin pour équilibrer justement le.
0: Qu'est-ce que ce sont les actions? Quand vous dites actions sur le bassin, c'est quoi? Quel type d'action?
4: Les actions en fait c'est un équilibre de l'eau et elle se joue sur plusieurs paramètres. Pour que l'eau elle soit désinfectée, ça va vraiment être le chlore qui va jouer ce rôle de désinfection. Ensuite, on va avoir le pH, il faut avoir un pH assez neutre pour que la baignade soit intéressante. Et après, finalement, pour contrôler un petit peu ces deux paramètres très importants, on va avoir la dureté de l'eau, l'alcalinité. Si on peut gérer ces paramètres en plus, on va gagner en confort et en tranquillité en fait dans le temps.
0: Ouais. Vous voyez des clients inquiets qui vous disent oh, c'est trop compliqué là, Samuel, on n'y comprend rien ou on n'y arrive pas ou la température a monté, on a eu des températures très élevées là au-dessus de 35 degrés, l'eau a tourné. Vous avez ce type de réaction parfois?
3: Oui, bien sûr. Qu'est-ce que tous les jours ou presque.
0: Ah oui, je me doute. Oui.
3: Donc quand je disais, c'est toujours les bases à vérifier, donc l'analyse de l'eau, je reviens dessus, mais c'est la base. Diagnostic.
0: Il faudrait analyser quoi? Il faudrait tremper ces bandelettes là tous les jours dans le bassin pour regarder l'évolution de l'eau?
3: Non, une fois par semaine. Une fois par semaine, on trempe la bandelette dans l'eau et voilà. En fonction de ça, on amène les produits si nécessaire. Quoi. D'accord?
0: D'accord. Une fois par semaine, ça suffit en fait. À regarder l'eau du bassin.
3: Oui, tout à fait.
0: Quand vous dites regarder visuellement, c'est-à-dire qu'on regarde si l'eau est véritablement complètement.
3: Limpide.
0: Transparente. Ouais, c'est ça?
3: Ouais, c'est ça. C'est ce qu'on fait. C'est ce qu'il faudrait faire même tous les jours, regarder un petit peu la limpidité de l'eau et fonction ensuite à mener des actions. On parle d'analyse de l'eau, mais il y a aussi la filtration à vérifier. Une fois par semaine, il faut faire, quand on a un filtre à sable par exemple, il faut faire un lavage et un rinçage une fois par semaine.
0: D'accord. Je parlais de filtration justement dans le lancement de l'émission. Il faudrait filtrer l'eau combien de temps par jour? Ça dépend de quoi? De la température? De quoi?
4: Ça dépend de la température de l'eau. Souvent, on prend la température de l'eau dans le bassin, on divise par deux et on a notre temps de filtration. Voilà. Quand l'eau est vraiment très chaude, on peut dire au-dessus de 28-29 degrés, là, il est nécessaire de filtrer 24 heures sur 24.
0: 24 heures sur 24. Une eau à 29 doit être filtrée 24 heures sur 24.
4: En fait, ce qu'il faut comprendre, c'est que la filtration, c'est 80% du boulot. On s'intéresse souvent à la chimie, ça c'est un peu une idée reçue, mais la filtration c'est vraiment le plus important. Donc quand on va avoir une eau chaude, quand on va avoir beaucoup de baigneurs, on va surtout parier sur la filtration, les heures de filtration et la qualité de la filtration. Et ensuite on va s'intéresser à la chimie. Voilà.
0: Filtration, c'est bac à sable, on va le voir tout à l'heure, il y a les cartouches aussi aujourd'hui, il y a plusieurs solutions. Ouais. Bon, on va se tourner aussi vers le standard ce matin, si vous, justement, vous avez une question, vous avez une piscine enterrée, ou vous avez une piscine hors sol, que vous avez installée peut-être au début de l'été, pour faire baigner les enfants ou les petits-enfants, et vous avez des problèmes pour garder une eau propre, vous avez des questions, 05 59 59 17 17, nos spécialistes sont là pour vous aider, pour vous donner des conseils évidemment, 05 59 59 17 17. Et nous avons de la place pour vous recevoir. C'est Laurie qui vous reçoit ce matin au téléphone avec le sourire, bien sûr. 59 deux fois, 17 deux fois pour être avec nous.

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3: Spécial piscine jusqu'à 10h avec nos spécialistes de la piscine, Samuel Dergui et Laurent Lambert d'Eder Piscine. Et vos questions, 05 59 59 17 17. Vous avez une piscine enterrée ou hors sol que vous avez installée pour les enfants. C'est le moment de nous appeler si vous avez besoin de conseils. Bonjour Gilda.
11: Oui, bonjour.
3: Bienvenue. Vous avez une piscine et je crois que l'eau, elle a changé de couleur là, c'est ça? Expliquez-nous.
11: Non, pas du tout.
3: Ah bon?
11: Non, pas du tout.
3: Expliquez-nous.
11: En fait, j'ai une piscine enterrée qui fait 3 mètres sur 3.
3: Oui.
11: Il y a 10 jours, elle est devenue un peu laiteuse et verdâtre. Donc j'ai fait le traitement. Elle est redevenue le 24 heures après cristalline bleue. Et en fait, cette semaine, hier, je me suis dit, je vais quand même, compte tenu qu'on est très nombreux en ce moment dans la piscine, avec l'été, la chaleur, l'eau est à 30 degrés, je me suis dit, je vais quand même faire un traitement anti-algues de protection, quoi.
3: Ouais.
11: Et au lieu, j'ai confondu les centilitres et les millilitres, au lieu de mettre 100 millilitres d'anti-algues, ben, j'en ai mis 250, j'en ai mis 25 centilitres. J'en ai mis 250 millilitres.
3: Plus du double, d'accord, ok, très bien.
11: Plus du double. Alors, ça n'a rien fait du tout, ça n'a pas moussé, l'eau n'est pas devenue trouble. À ce moment, elle filtre 24 heures sur 24 compte tenu de la température et du monde qu'il y a dans la piscine avec les enfants.
3: Oui.
11: Mais je me suis inquiétée quand même par rapport à tout, quoi.
3: Alors, voyons, Samuel ou Laurent, qu'est-ce que vous en pensez, là?
12: Non, juste une question, vous êtes sur un traitement manuel?
11: Non, j'ai un Everblue Glass.
3: Qu'est-ce que c'est ça, Laurent, peut l'expliquer?
11: Ce sont des petits tessons de bouteille qui filtrent, enfin le gros filtre.
3: Ah, mais c'est comme un bac à sable en fait, mais c'est du verre au lieu du sable, c'est ça?
11: Voilà, c'est comme le bac à sable, mais c'est du verre, oui.
13: Exactement. Bah après, pour revenir sur votre problème, Gilda, non, c'est pas grave. C'est un anti-algue liquide que vous avez mis, c'est ça?
11: Oui, tout à fait. Je l'ai mis devant les bus de filtration.
13: Non, il y a aucun problème. En plus, vous filtrez 24/24, donc il y a aucun problème. En fait, le produit a pu se mélanger correctement dans le bassin. Vous avez un volume d'eau assez conséquent, donc il y a aucun problème avec la dose que vous avez mis. Vous inquiétez pas.
3: D'une façon générale, il faut faire attention. Gilles l'a dit, je me suis trompé. Bon, c'est pas la première à qui ça arrive dans la mesure justement des produits. Il faut faire attention. Il faut pas mettre trop de produits chimiques. Il faut être très précautionneux avec l'utilisation de ces produits.
13: Alors oui, ça reste des produits chimiques, donc forcément il faut bien faire attention, il faut regarder les produits qu'on achète. Souvent derrière les seaux il y a les recommandations. Mm-hmm. C'est souvent lié au volume en fait d'eau qu'on a.
3: Donc au mètre cube de la piscine.
13: Exactement. Ouais, au cubage de la piscine, donc ça il faut quand même respecter les dosages. Après

0: voilà, il y a, même si on surdose à un moment donné, il faut faire attention à la baignade, mais après on peut quand même rattraper les choses. Et encore une fois, c'est ce qu'on disait tout à l'heure, il y a un lien avec la filtration en fait. Si on a une filtration de qualité, qu'on filtre assez de manière assez conséquente là sur des eaux comme chez Gilda où c'est à 30 degrés, en fait on va moins consommer de produits quoi. Voilà, il faut pas parier que sur la chimie pour tenir une eau et avoir une eau limpide. Voilà, une bonne filtration et du coup après chimiquement.
1: C'est quelque chose de très important la filtration, on a tendance un peu à la négliger, c'est ça en fait. Hein, c'est pas juste la circulation de l'eau dans le bassin, c'est aussi nettoyer l'eau qui passe dans le filtre, c'est ça.
0: Je pense, et peut-être qu'il y a un manque d'information, je sais pas dans la piscine, mais je trouve qu'on s'intéresse souvent, trop souvent à la chimie. Voilà, on, tout de suite en fait on veut régler les problèmes avec des produits chimiques. Finalement il faut s'intéresser déjà au cœur un petit peu du bassin qui est le local technique, aller vérifier ou faire venir un professionnel qui a les compétences pour vérifier son local technique, voir si le filtre n'est pas à changer. Voilà. Donc, c'est pour moi le premier point, le plus important. Bon. Et ensuite, on fait la chimie.
1: Ça, c'est important. Gilda, vous êtes rassurée, comme ça, il n'y a pas de souci. Vous pouvez vous baigner tranquillement.
2: Oui, le stack, le pH, tout était nickel. Mmh. Et je me suis dit, mince, il faut que je vide un tiers de la piscine pour mettre de l'eau propre. Je m'inquiétais. Merci à vous.
1: Merci beaucoup.
3: Ouais. Et pour compléter, on parlait de filtre à sable.
1: Oui.
3: Pour compléter, on parlait de filtre à sable, et c'est vrai que le sable, il faudrait le changer tous les 5 ans. Et ça, on le néglige.
1: On se l'oublie, ouais. Il y a d'autres modes de filtration, il y a les filtres à cartouches aujourd'hui, on en parle beaucoup aussi. Est-ce que c'est plus efficace, les filtres à cartouches, Laurent?
0: C'est-à-dire que
1: c'est qu'il faut vous engager à un moment donné.
0: C'est pas évident, parce qu'en fait, c'est pas le même entretien surtout. Le filtre à cartouches, en fait, il est intéressant parce qu'on consomme moins d'eau. Voilà, pour le nettoyer, donc il est d'actualité, il est un petit peu à la mode ici, ça a été dans le sud-est, ça arrive un petit peu dans le sud-ouest et tout, parce qu'on consomme quand même moins d'eau. Après, la finesse
1: de filtration. Ça filtre, voilà, plus finement.
0: La finesse de filtration, est plus importante. Alors après, par contre, le revers un petit peu de la médaille, c'est-à-dire que, il sature plus vite. Donc si on l'entretient mal, on peut avoir l'effet contraire finalement, un filtre qui est saturé, qui filtre pas bien, et finalement,
1: effet. Ça veut dire qu'il faut le nettoyer tous les combien, tous les ans?
0: Le filtre à cartouche? Alors, ça dépend. Il y a des modèles multi-cartouches qui vont être en capacité à filtrer plus longtemps et voilà, et à capter toutes les impuretés pendant un certain temps. Après, quand on a un mono-cartouche, c'est toutes les semaines. Et faire attention quand il y a des épisodes de pollen, tout ça, parce que là, les cartouches, elles aiment pas du tout. Voilà.
1: D'accord. 05 59 59 17 17. Et vous, qu'est-ce que vous rencontrez comme difficulté avec votre piscine? Est-ce que vous y arrivez? Est-ce qu'il y a des choses que vous avez du mal à saisir? C'est le moment peut-être d'avoir des explications. Nos spécialistes sont là, Samuel et Laurent, pour vous aider. 05 59 59 17 17.

0: Spécial piscine avec Samuel Derguet, Laurent Lambert, Déder Piscine à Villefranche qui sont là pour répondre à vos questions. Il y a Didier qui nous rejoint à Bayonne. Bonjour Didier.
1: Oui, bonjour.
0: Bonjour, vous avez une piscine hors sol, c'est ça?
1: Voilà, j'ai une piscine hors sol qui a tendance à verdir.
0: Ouais.
1: Donc on m'a conseillé de mettre un faux culant au fond pour séparer les impuretés de l'eau et ce que j'ai fait. Donc j'ai enlevé cette verdure qui continuait à arriver quand même. Et j'ai vidé, on m'a conseillé de vider la moitié de l'eau du bassin que j'ai fait. Et ça recommence. J'aurais aimé savoir. On m'a parlé d'acide cyanurique.
0: Acide cyanurique. Alors, voyons, Laurent.
2: Oui. Bonjour Didier.
1: Bonjour.
2: Du coup, l'acide cyanurique, en fait, ça va être sur les bandelettes, ça va être le stabilisant en fait de votre piscine. Donc là, vous deviez avoir une eau,
1: oui,
2: je pense, surstabilisée.
1: Je pense, oui.
2: C'est pour ça qu'on vous a dit de vider la moitié du bassin.
1: Oui.
2: Ensuite, qu'est-ce que vous avez fait quand le verre est apparu? Vous avez juste mis du flocculant?
1: Là j'ai pas mis de flocculant après avoir rempli le bassin, je l'ai laissé tel quel.
2: D'accord.
1: Mais ça revient, j'ai vidé environ la moitié, peut-être un peu moins, 40% environ.
2: D'accord. Donc, enfin, nous on pense que on en est même sûr. Hein, quand il y a un début en fait de prolifération d'algues, en fait, il faut réassainir le bassin. Donc, le flocculant, c'est une chose. Ça peut être pour retrouver une limpidité d'eau ou avoir une eau cristalline. Mais
1: oui,
2: il faut éradiquer l'algue. Donc, pour éradiquer l'algue, il y a une chose à faire, c'est un chlore choc, une chloration assez conséquente pour pouvoir vraiment éliminer en fait la prolifération de bactéries. Donc je ne sais pas si vous avez fait ça ou non.
1: J'ai fait un petit chlore-choc. J'ai mis à peu près une quinzaine de petits galets, mais ça n'a rien fait du tout. Il faut que je mette plus.
0: Alors, ça dépend du mètre cube, du cubage du bassin, c'est ça?
1: Je pense que j'ai à peu près 18-20 mètres cubes.
2: Mais
0: ouais,
2: avant de parler du cubage, je pense que si on reprend l'ensemble en fait de votre problème, si on vous a demandé de vider le bassin, ça veut dire que l'eau était surstabilisée. Vous utilisez un chlore en fait qui lâche du stabilisant. C'est-à-dire que c'est des petites pastilles là, vous êtes en train de dire, il faudrait utiliser dans votre cas, à mon avis, du chlore non stabilisé.
0: C'est quoi? C'est liquide? C'est un produit liquide? C'est quoi?
2: Non, un chlore choc non stabilisé. Souvent, il se trouve en granulé. En fait,
0: on
2: le fait fondre dans un seau. C'est pareil. On regarde le cubage de la piscine. Donc là, 18 mètres cubes. En fonction, on mélange en fait dans un seau au préalable. Et après, la piscine, on la met en 24-24. Et on verse le seau devant les bus de refoulement pour que ça aille bien partout dans le bassin.
0: Diffusé dans le bassin. Ouais.
2: Voilà. Et normalement, après, comme ça, on a réussi à assainir le bassin. 24 heures après, on reprend en fait une désinfection, donc là, par un galet. Et encore une fois, utiliser du chlore non stabilisé.
0: Bon, ça c'est important.
1: D'accord.
0: Donc le chlore non stabilisé, c'est peut-être pas le bon produit que vous avez utilisé visiblement, Didier. Hein?
1: D'accord.
0: Okay.
1: Voilà, ça doit être ça, je pense.
2: J'espère.
0: Voilà Didier,
1: bon,
0: merci beaucoup.
1: Merci.
0: Essayez ça, merci beaucoup, à bientôt.
1: Merci, continuez vos émissions,
0: merci.
1: C'est super.
0: Merci.
1: Au revoir.
0: On va accueillir David. Bonjour David.
3: Oui, bonjour.
0: Bienvenue avec
3: David,
0: nous, David.
3: D'Arouet, tu sois pas.
0: Expliquez-nous votre problématique, David.
3: Alors moi, je vous explique, j'ai une piscine de 5 par 3 qui est enterrée.
0: Oui.
3: Et si vous voulez, quand je pars en vacances, je mets ma bâche à barre, je la couvre.
0: Oui.
3: Et quand je reviens d'ici 2 semaines, je la rouvre. Et si vous voulez, j'ai mon pH qui descend sous le 7. Alors je voulais savoir si c'était normal ou pas.
0: Alors, Laurent.
2: Vous avez le pH qui descend?
3: Ouais, en dessous le 7.
0: En dessous le 7.
2: D'accord.
3: Ouais.
2: Comment vous désinfectez votre piscine?
3: Alors moi, si vous voulez, j'ai un système électrolyseur au sel et un régulateur de pH.
2: D'accord. Alors, ce qui est bizarre dans votre cas, c'est que normalement, en fait, quand on a un système de désinfection par électrolyse, le pH a tendance à monter, surtout sous une bâche. Donc, je sais pas si vous avez pas de problème d'eau à côté de ça.
3: Non, du tout.
2: Du tout. Ok.
3: Non, je loue. Elle est très bien justement.
2: Ok. Alors dans ce cas-là, il faudrait peut-être s'intéresser au. Peut-être que quand le pH monte, en fait, votre régulateur pH, je sais pas, c'est une supposition, injecte un peu trop de pH moins liquide.
3: Ah d'accord, oui.
2: C'est possible. Quand vous dites que le pH il est bas, vous le prenez tout de suite après avoir débâché?
3: Oui, parce que si vous voulez, il clignote en dessous de 7 constamment.
2: D'accord, bah, ça aussi.
3: Et après, si vous voulez, je le fais remonter, je vous remets du pH plus. Et au bout de 3-4 jours, il remonte. Hein.
2: Alors, si vous mettez du pH plus, il faut surtout éteindre le régulateur pH.
3: Ah d'accord.
2: Parce qu'en fait, vous mettez du régulateur pH, vous mettez du pH plus, et lui, pour réguler, en fait, il va injecter du pH moins.
0: Donc il comprend plus rien.
2: Voilà. Et finalement, si vous faites une analyse juste après sa régulation à lui, le pH aura tendance à être bas. Donc, si vous voulez manuellement réguler votre pH, il faut absolument éteindre votre régulateur.
3: D'accord.
2: Voilà. Et quand on débâche, il faut attendre, je pense, un petit peu avant de faire des analyses, parce qu'on a en fait, on a tous les produits un petit peu, voilà, attendre que ça dégaze un petit peu et faire l'analyse un petit peu plus tard.
0: C'est intéressant ce que dit David, mais c'est très utile, Samuel, de protéger sa piscine avec une bâche ou pas d'ailleurs. C'est important de protéger la piscine ou on peut laisser
4: piscine à l'air libre comme ça. C'est toujours conseillé de mettre
0: à quoi une ça protection. Sert, à quoi ça sert de la protéger?
4: C'est une protection, c'est une sécurité déjà, de mettre une bâche à barre ou un volet roulant, ouais, d'accord. Ouais. Et ensuite, on va protéger des UV aussi. Donc c'est intéressant de pouvoir fermer le bassin et de le fermer aussi la nuit pour éviter les évaporations d'eau.
0: Ouais, d'accord, donc on perd de l'eau.
4: On peut perdre de l'eau si on ne protège pas, si on ne couvre pas son bassin.
0: David, est-ce que nos spécialistes ont répondu à votre question?
3: Ouais, très bien.
0: Ouais.
3: Voilà, merci.
0: Très bien. Bonne baignade alors. Hein,
3: oui, merci beaucoup. Bon dimanche.
0: À bientôt, bon dimanche. Merci beaucoup.
3: Au revoir.
0: Merci. Il est 9h39.
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0: On fait un plouf, un spécial piscine ce matin jusqu'à 10h. Voilà, en maillot de bain, c'est parfait. Allez, vous avez une question, vous êtes face à une problématique, vous ne savez pas comment la résoudre, c'est le moment de nous appeler, on a de la place pour vous recevoir, évidemment. 05 59 59 17 17, c'est l'été, et on en profite, nous sommes d'accord.

0: Robert Johnson à 9h43.
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0: Et on parle de votre piscine enterrée ou pas ce matin. Comment l'entretenir le plus facilement possible. On reçoit Samuel Dergui et Laurent Lambert. Ils vous aident justement, Eder Piscine, à trouver des réponses à vos problématiques. Francine, bonjour Francine Oubouko.
3: Oui, bonjour.
0: Bienvenue avec nous. Expliquez-nous votre situation, Francine.
3: Voilà, ma situation, c'est que mon fils, bon, était très souffrant. Voilà, il a abandonné sa piscine un petit peu, un petit peu, pendant longtemps, voilà. Ouais. Et par contre, elle est très sale dedans, à l'intérieur. On voudrait complètement, c'est pour ça que je voudrais avoir des conseils, parce qu'on voudrait la vider complètement, et la passer en Karcher, ainsi de suite. Mais pas après la refaire fonctionner. Vous pouvez me donner un conseil si c'est bon ou pas bon?
0: Quand vous dites ne pas la faire fonctionner, c'est de la laisser sans eau. C'est
3: ça? La laisser, voilà, comme ça. Ouais.
0: D'accord. Alors, Laurent ou Samuel?
4: Oui, Francine. Non, à éviter, absolument. On ne vide pas un bassin de piscine.
3: D'accord.
4: Voilà.
0: Ça. Surtout pour le laisser vide longtemps.
4: Ouais, exactement. La structure peut travailler avec les terres que l'on a ici. Donc, à éviter absolument de vider un bassin, que ce soit maçonné ou une piscine coque.
0: Mm-hmm. On peut expliquer pourquoi, peut-être, pour qu'on comprenne bien.
5: En fait, on a des mouvements de sol tout autour de la structure. Donc après, il faut voir comment chaque bassin a été conçu. Même s'il y a souvent il le faut un système de drainage, en fait, un drain autour du bassin, voilà, pour éviter ces problématiques. Mais quand même, on évite de vider un bassin pour voilà vraiment préserver un petit peu la structure.
0: Parce que le risque, c'est quoi? C'est le risque, c'est d'effondrement de la piscine, que ça bouge, que la structure bouge, et après que ça soit inutilisable, c'est ça?
5: Voilà, que ça bouge, que ça travaille, c'est pas forcément effondré, mais que la structure travaille, que la partie maçonnée travaille.
3: Elle est faite en parpaing, là. Et il y a un liner armé.
5: Voilà. Et il y a aussi cette partie-là, après, qui est plus spécifique à la piscine. Donc, tout le PVC, en fait, s'il y a plus d'eau dedans, c'est pareil. Il va travailler. La matière va commencer à cartonner. Il va plus du tout avoir ses caractéristiques d'origine. Et quand on va re-remplir en eau, en fait, il va pas bien se remettre, et il faudra sûrement le changer.
0: Ah oui, donc ça veut dire après de gros frais, quoi. Parce qu'il faut changer le liner, s'il faut tout vérifier, s'il y a...
3: Voilà, oui.
5: Tout à fait.
4: Ouais. Après, votre objectif, c'est quoi? C'est de plus utiliser cette piscine.
3: Il ne l'utilisera pas, là, non, parce que là, il s'en occupe pas du tout, voilà. Et par contre, on peut la laver, admettons, passer le Karcher, nettoyer, parce qu'il y a beaucoup d'algues et des trucs comme ça, et vraiment... Ouais.
0: Est-ce qu'on peut passer attendez, juste le Karcher sur le liner? Il y a pas de risque de détérioration, d'abîmer le liner avec le Karcher, non?
5: Non, c'est possible. C'est toujours pareil. Il faut faire attention. On n'est pas obligé de coller la buse du Karcher sur la matière. Mais voilà, on peut essayer de nettoyer correctement. Sa piscine.
0: On s'arrête avant le trou, c'est ça?
5: C'est ça, on s'arrête avant de trouver la matière. Mais non, voilà, nous, vraiment, on vide pas les bassins, on essaye toujours de les récupérer, même si c'est derrière pour les arrêter, on les laisse en eau. Le poids de l'eau, il est important, il équilibre les forces. Et ça préserve les matières, ça préserve aussi tous les côtés, les joints sur toutes les pièces, les pièces scellées qui sont en place. Voilà. Donc, on évite.
3: L'eau, elle est très basse, là, en ce moment. Enfin, elle est très basse. Il faudrait. Peut-être avec la pluie ou comme ça, qu'elle se remplisse un peu plus en enlevant les algues, mais avec une épuisette ou quelque chose comme ça, voilà, peut-être.
5: Alors, il y a deux choses. Est-ce que cette eau, elle descend, et dans ce cas-là, il peut y avoir une fuite, ou est-ce qu'elle est très basse depuis longtemps parce qu'elle n'a jamais été remise à niveau?
3: Parce qu'elle n'a jamais été, voilà, parce qu'il y a longtemps, voilà, qu'il est malade.
5: D'accord. Bon, là, ce qui serait bien, encore une fois, hein, c'est notre avis, mais ça serait de remettre le niveau d'eau correct et de pouvoir nettoyer en eau cette piscine. Voilà.
0: Et ça, c'est possible de faire comme ça. On remet à niveau bien et sûr. Après, on va traiter l'eau, on va nettoyer l'eau pour qu'elle soit nickel.
5: Même des eaux très très sales avec beaucoup de matière organique, des piscines qui ont été un petit peu à l'abandon. Alors c'est voilà, hein, il faut y aller. Hein, il faut faire du manuel, il faut faire de l'épuisette au début et on dégrossit ouais. Et après, en fait, on passe avec des robots un petit peu plus spécifiques ou des pompes pour aspirer le fond et on arrive toujours à récupérer ces piscines.
0: Vous avez par exemple à Eder Piscine, vous avez ce type de matériel.
5: Ouais, tout à fait.
0: Francis, ouais, c'est bon à savoir, mais il vaut mieux, en tout cas, d'après nos spécialistes, remettre tout ça en eau plutôt que de laisser effectivement avec un fond d'eau et puis ou alors complètement vide, quoi.
3: Hein? Bon, très bien. Mais merci beaucoup.
0: Merci beaucoup. Merci, Francine. Bon dimanche. À bientôt. Au revoir. Merci.
3: Vous aussi. Merci.
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0: Two Hearts sur Ici Pays Basque, Phil Collins.
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0: Avec ce matin Eder Piscine, Samuel Dergui et Laurent Lambert pour nous expliquer comment entretenir sa piscine. Bonjour, dès qu'on revienne sur les phénomènes de canicule, Samuel, qu'on a connu, quand il fait 35, 37 degrés, on est presque monté jusqu'à 40 degrés, quel impact sur le bassin et comment on doit gérer sa piscine, qu'elle soit d'ailleurs enterrée ou hors sol?
3: Mais c'est surtout au niveau du contrôle. Il faut contrôler plus fréquemment son bassin quand les eaux sont chaudes, car on peut avoir beaucoup plus de pollution, car plus de baignades. Donc à contrôler régulièrement. Et comme on le disait, comme on l'a dit sur cette heure-là, c'est vrai que le temps de filtration il doit être adapté.
0: Donc au-dessus, c'est ce que disait Laurent, au-dessus de 29-30 degrés, ouais, c'est quasi 24 sur 24. Vous avez battu des records de température. Vous avez vu chez les clients les températures de l'eau très très très très élevées. Vous aviez jamais vu ça? Enfin, je sais pas, Laurent, je vous pose la question.
4: Clairement, depuis qu'on a commencé, là, moi, j'ai eu une eau à 36 degrés.
0: 36 degrés?
4: Sous un dôme.
0: Ah oui.
4: Donc attention, un dôme, ça chauffe sévère dessous. Donc voilà. Donc là, on demande même du coup aux clients vraiment d'ouvrir au maximum.
0: D'essayer de rafraîchir là, non?
4: Ouais, d'essayer de rafraîchir parce que. Alors, il y a une chose, le client, l'eau, la température de l'eau, il a choisi, il a le droit, il n'y a aucun problème avec ça. Mais par contre, le matériel souffre à 36 degrés. Hein. Tout ce qui est revêtement, PVC, tout ça, mais à 36 degrés, ça travaille, quoi.
0: D'accord.
4: Donc là, ça commence même à être un peu chaud techniquement, un petit peu.
0: À partir de quelle température vous dites là, oulala, ça va devenir instable où il faut faire très attention, c'est quoi? Il y a une limite un peu fatidique?
4: Ouais, franchement, quand on commence à avoir les eaux à 30 au-dessus, là, il y a tout qui est vraiment à contrôler, quoi.
0: Pourtant, c'est ce que le client aime, non? On préfère se baigner dans une eau à 29 ou à 30 qu'une eau à 22, 23, non?
4: Pas toujours. Finalement, cette année, on a entendu pour la première fois, j'aimerais qu'elle soit plus froide pour me rafraîchir.
0: Ah oui, ouais, c'est
4: vraiment.
0: Vrai.
4: Ouais. C'est vrai que d'habitude, il y a souvent cette histoire de pompe à chaleur, il faut que mon eau soit chaude, il y a des gens qui viennent, des copains, tout ça. Voilà, cette année, c'est un peu le contraire.
0: Ouais. Très bien. On arrive au terme de l'émission, il nous reste une minute, même pas. Juste, allez, s'il y a trois choses importantes à retenir, Laurent, qu'est-ce qui vous semble essentiel? Première chose.
4: La filtration, le temps de filtration et la puissance de filtration, c'est-à-dire qu'elle soit qualitative.
0: Oui. Deuxième chose, le contrôle de l'eau peut-être.
4: Voilà.
0: Pensez à regarder son eau, ça, vous êtes d'accord avec ça aussi, hein?
3: Analyser l'eau.
0: Avec des bandelettes, c'est ça?
3: Ouais.
0: On le fait au moins une fois par semaine? Ouais.
4: Ouais, là ça semble nécessaire au vu des chaleurs, ouais.
0: Et la troisième chose?
4: Une recommandation, déjà avant tout ça, visuellement toujours regarder son bassin s'il y a des choses qui nous paraissent un petit peu particulières, comme on n'a pas de refoulement, ça veut dire que la filtration est arrêtée, que peut-être que l'horloge s'est décalée, l'eau commence à troubler, voilà, ça c'est le premier signe d'une eau qui commence à être moins désinfectée. Voilà, donc déjà
0: il faut être vigilant, il faut regarder, voilà, s'intéresser à sa piscine,
4: visuellement la regarder le plus souvent possible.
0: Eder Piscine à Villefranche, merci Laurent Lambert, merci beaucoup, merci Samuel Dergui, merci d'être venu
3: merci avec nous
0: dimanche matin. Vous voyez, les questions étaient nombreuses, donc on vous réinvitera, on reparlera de piscine. Merci beaucoup en tout cas, merci d'avoir été avec nous, à très bientôt.
4: Merci à vous.
3: Merci, au revoir.

0: La chanson de Dalida, Mourir sur scène par Jennifer.
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0: Merci de passer le dimanche avec nous. Il est 10h. Et 10h sont les infos présentées par Alexis Arad.
3: Le feu ne progresse plus mais n'est pas en voie d'être fixé. Les dernières informations communiquées par le préfet des Landes, Gilles Claverol, sur cet incendie à Luglon, au nord de Mont-de-Marsan. 1700 hectares parcourus depuis jeudi soir. Plus de 500 pompiers sont mobilisés. Plusieurs interventions des sapeurs-pompiers dans le Pays Basque. Hier, en fin de matinée à Anglet, au troisième étage d'un immeuble, il a fallu secourir une femme de 80 ans bloquée par les fumées d'un incendie. Elle a été évacuée à l'aide de la grande échelle. Pas trop de dégâts sur le bâtiment. Les 13 habitants de la résidence ont pu regagner leur logement. Et puis cette nuit, à Saint-Jean-de-Luz, un important dispositif déployé rue des Robis pour lutter contre les flammes dans un immeuble. Le feu a pris au premier étage. 3 personnes, dont 2 âgées, ont été prises en charge après avoir inhalé des fumées. Les 90 ans aujourd'hui du bombardement de Biriatou, le 16 août 1936. Un bombardement par erreur lors de la guerre civile espagnole. Le début d'une campagne sanglante. Irun, la ville frontière pilonnée par les forces franquistes pendant 2 mois. Des milliers de civils avaient dû fuir en passant la Bidassoa pour se réfugier en France. L'association républicaine irounaise propose tout cet été des parcours mémoriels. L'espadrille à l'honneur à Mauléon. Hier, la capitale soulettine a célébré son produit phare avec danse, chant, partie de pelote, marché de producteurs et surtout atelier de démonstration de cet artisanat local. Quelques milliers de personnes sont venues en apprendre plus sur l'emblématique Echepartine, Iban Carpentier.
4: L'atelier d'espadrille est en plein air sur la place de la mairie. Rémi est comme hypnotisé par l'artisan en train de mouler une semelle.
5: Ils font la forme avec un coup de mer, je sais pas comment. Il la compresse et après il la coupe.
6: Oui, c'est la corde de chanvre.
4: Avec Marichou, ils arrivent de Sauveterre de Béarn, juste à côté de Mauléon.
6: C'est intéressant de voir, sans être loin, de voir quand même l'histoire, comment s'est construit la ville de Mauléon, parce que c'était quand même basé sur le travail de l'espadrille.
4: L'histoire, le passé, mais aussi le présent. Au bout du stand, on cherche espadrilles à son pied et il y en a pour tous les goûts et toutes les couleurs. Frédéric, un visiteur venu de Seine-et-Marne.
7: C'est sympa à essayer, mais non, mais le problème que c'est trop large pour... Enfin, j'ai le pied trop large pour l'espadrille, quoi. Le fait de voir la chaîne de production, c'est super sympa, quoi. Plus les voir travailler, c'est génial.
4: Comptez entre 10 et 20 euros le prix d'une paire toute simple. C'est le prix d'un savoir-faire qu'il faut protéger face à une concurrence mondialisée. Pascal Pereira, c'est la patronne de l'atelier Armaïté.
8: Une paire du Bangladesh arrive ici à 2 dollars. On a toujours essayé de survivre, de faire notre produit, de garder notre savoir-faire. Et voilà, de montrer aux gens surtout et de sensibiliser les gens à faire attention à ce qu'ils achètent.
4: Comme l'atelier Armaïté, il reste 4 concepteurs traditionnels d'espadrilles en Soule.
3: 60 salariés en tout travaillent dans l'espadrille aujourd'hui à Mauléon. C'était plus de 2000 il y a 50 ans. Au Trinquet Garat de Saint-Jean-Pied-de-Port, hier soir, la deuxième demi-finale du Master de Garassi, remportée par la paire Espinal Guichandut, 40 à 30 face à la Reccea et au Garté. La finale, ce sera demain. La météo moyenne aujourd'hui pour faire les fêtes de village un peu partout.
0: C'est vrai, c'est moyen, c'est-à-dire que c'est mitigé, c'est-à-dire qu'on a des nuages, on aura des éclaircies et normalement les éclaircies prennent le dessus, le soleil l'emporte cet après-midi avec des vents de nord-nord-ouest, les températures 21-23 ce matin, 25 cet après-midi à Anglet et Bayonne où c'est la braderie, dernier jour de braderie dans les rues de Bayonne, 26 cet après-midi à Saint-Jean-de-Luz et la Bastille de Clairon, c'est 27 degrés, température la plus élevée à 17h, ce sera pour Saint-Palais et Mauléon. Bonjour Josie.
9: Et bon.
0: Au chalet d'Irati. Alors on a mis la webcam ce matin parce qu'on est curieux. On voulait savoir et je crois que vous êtes à peine au-dessus des nuages, là, à peine. Hein. Ouais,
9: là plutôt même en plein dedans.
0: Dans les...
9: c'est bon, voilà, ça varie, c'est super. On a plusieurs ambiances dans la même journée. Donc là en ce moment c'est un peu gris, mais bon, voilà, ça bouge quoi. C'est un brouillard qui est assez léger quand même.
0: Ouais, d'après Météo France, ça devrait quand même se lever. Hein. Normalement le soleil devrait l'emporter. Vous avez eu du monde hier, j'imagine.
9: Ouais, c'est voilà, Irati fait venir du monde. Ouais, c'est vrai qu'il fait frais ici, il fait bon. Et ouais, voilà, ça se passe plutôt bien pour nous en ce début de, enfin, ce mois d'août. C'est évident.
0: Ouais, ça va être pas la montagne est belle, il faut en profiter. Quelle est la température que vous avez ce matin?
9: Alors, aujourd'hui, il fait 22 degrés ce matin. Ouais. Et j'ai regardé par rapport à hier ce qu'il allait faire cet après-midi. Ça a monté à 26.
0: Ah oui, c'est ça, 26, voilà. 27. Ouais, très bien.
9: Par contre, pas de vent. Hier, on a eu de la grêle, Ori était blanc.
0: Ah oui? D'accord.
9: Ouais, les bergers m'ont dit, ouais, Ori était blanc ce matin. Il a fait un bon coup de grêle. Bon. Et nous, ici, on n'en a pas eu.
0: Pour randonner, conseil, Josy, pour aller randonner aujourd'hui? Ça, c'est normalement.
9: Alors là, nous, on va envoyer soit tout le monde se promener en forêt, parce que l'ambiance avec le brouillard est beaucoup plus sympa, parce que sur les crêtes on voit rien, donc on va les envoyer en forêt, et on va leur proposer aussi d'aller à la fête des bergers qui est à Husky, l'auberge à Husky qui organise la fête des bergers avec les jeux ancestraux. Donc on va inviter tout le monde à aller voir ce qui se passe du côté d'Husky.
0: Hey, ça, c'est vrai que c'est un joli rendez-vous aussi, on n'en a pas assez parlé, c'est vrai, exactement. Merci beaucoup Josy, je vous souhaite une bonne journée, un bon dimanche, merci beaucoup. Une chanson, une histoire, c'est Gorka Robles maintenant jusqu'à 11h.
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Conan, aujourd'hui nous partons du côté de la Catalogne, enfin au départ, pour une chanson qu'on connaît ici comme Agur Sarbatek, qu'on va appeler L'Estac, qui a été composée en 1968 par le chanteur catalan Luis Llach durant la dictature de Franco en Espagne. Alors cette chanson, elle utilise la métaphore d'un pieu, un estac hein, en catalan, auquel tout le monde est attaché. Et pour avancer et se libérer, il faut tirer ensemble du même côté pour le faire tomber. Cette image symbolise la solidarité qui est nécessaire pour surmonter l'oppression. Luis Llach va s'inspirer d'une conversation avec un grand-père fictif, un grand-père qu'il appelle Sicette, représentant la sagesse populaire et la résistance face à l'autorité. Et la scène de cette chanson se déroule à l'aube et renforce l'idée d'un nouveau départ et de la liberté à atteindre. Alors ce grand-père Sicette, c'est un personnage principal de la chanson, mais il est inspiré d'un personnage réel, Narcís Llança i Tubau, originaire de Tortella, dans le nord de la province de Gérone, où il était barbier. Et cachez pas ses opinions, lui était connu pour être républicain, catalaniste, anticlérical, s'il pouvait vous faire du curé, il vous fait du curé, et il faisait de sa boutique un lieu de débat politique. Alors, lorsque la République fut déclarée en 1931, il fut élu conseiller municipal sous l'étiquette de la gauche républicaine catalane, et après la guerre civile et de multiples humiliations, eh bien, il va manger son pain noir, je vais dire, parce qu'il est obligé, il est puni avec, il est obligé de nettoyer les églises, d'assister aux messes. Lui qui est anticlérical, c'était vraiment pas sympa de sa part. Et à partir de 1960, il passe ses étés, dans son village à Berges, et c'est là qu'il rencontre Luis Llach, dont le père médecin et maire franquiste, son père de Luis Llach, il vient dans ce village, et lui, il est copain avec le petit-fils de Sicette. Et donc, ces parties de pêche vont être, eh bien, un moment de discussion, ça va être les fondements de Luis Llach contre ce régime franquiste. Il va écrire les paroles de cette chanson qu'au suite à la conversation, il disait « Sicette me parlait toujours avec le regard droit et les yeux lumineux d'un homme bon ». Et cette chanson, évidemment, elle a été interdite dès le départ par le régime franquiste en 1969 parce qu'elle est perçue comme un appel à la rébellion contre le pouvoir. Ben, c'est exactement ce qui avait été écrit. Alors, pour contourner la censure, Luis Llach jouait uniquement la musique lors de ses concerts. C'est-à-dire qu'il était sur scène, lui, il n'avait pas le droit de le chanter, et c'est tout le public qui chantait cette chanson. Et cette interdiction, ben, du coup, ça a renforcé la popularité de Luis Llach et de l'Estac, qui en a fait un symbole de résistance. Cette chanson, il y a plus de 250 versions qui existent. Elle a été traduite dans une trentaine de langues, y compris le français, l'occitan, le corse, l'allemand, l'espéranto. Bref, on va écouter et partager cette chanson de Luis Llach, chantée par Gorka Knörr, Agur Sarbatek.

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1: Bonjour à tous, aujourd'hui c'est de la révolte qui eut lieu en novembre 1968 dont je vais vous parler. Cette révolte, c'est la révolte de 60 prêtres biscayens qui vont s'enfermer au séminaire de Delio. Ils vont s'enfermer 25 jours, encerclés par la presse et la police franquiste. Ils sont en pleine crise contre leur hiérarchie. Ces 60 prêtres avaient adressé une lettre au Saint-Père pour décrire le malaise et le mal-être qu'ils avaient au Pays Basque. Ils dénoncent une hiérarchie religieuse complice du pouvoir. Ils dénoncent l'oppression qui s'exerce sur le peuple basque, sur les travailleurs abandonnés par le pouvoir politique. Ils dénoncent la collaboration de l'Ecclésia qui jouit de privilèges politiques et économiques dont le peuple, lui, est privé. Et cette Église, elle veut être libre et dynamique. Donc pendant 25 jours, les prêtres vont s'enfermer et chanter. Ils vont chanter des chansons qui sont devenues pour certaines très très célèbres. Parce que quelqu'un a eu l'idée géniale d'enregistrer tous les chants faits par ces moines, ces prêtres enfermés dans ce monastère de Delio. Alors ce qui se passe, c'est que deux chansons vont être très connues. Une qui s'appelle SS Dunai et l'autre s'appelle Egunda Shantima Minya. Et donc, cette chanson, elle va croiser la route d'une dame qui s'appelle Colette Magny. Colette Magny, elle chante professionnellement, elle publie son premier album studio à 38 ans, mais c'est surtout son engagement, ses textes rebelles qui vont la faire connaître comme un personnage singulier de la chanson contemporaine. Alors elle est évidemment un peu délaissée par les médias parce qu'elle, c'est une vraie militante qui va chanter des textes de poètes engagés, que ce soit Louis Aragon, Victor Hugo, Antonio Machado, Pablo Neruda ou des politiques comme Che Guevara ou José Martí. Elle se préoccupe des problèmes du Vietnam en 68, de 67, mai 68. Elle témoigne toujours de cette période contestataire. Et donc, elle va, elle, prendre une chanson où en fait elle va se servir du chant de ses prêtres en faux sonneur. La chanson s'appelle Camarade curé sur l'air de SS Dunai, où elle va parler, ben elle va parler de la cause de ces curés un peu révolutionnaires. Elle va devenir elle, une égérie de la chanson grâce au mélange de son texte très fort et des voix enregistrées derrière des prêtres biscayens. Donc c'est un mélange assez détonnant et assez étonnant qui nous fait rappelle cette super chanson dans un album qui s'appelle Gogor. C'est un album tout à fait étonnant qui a été réédité par les éditions Agorila, qu'il faut absolument écouter parce que c'est vraiment un monument, un moment incroyable de la vie de la culture au Pays Basque. Donc je vais vous faire écouter SS Dunai par Gogor.

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Anne. Aujourd'hui, nous partons voyager. Nous partons du côté de l'Irlande. Parce que dans la mythologie celtique, les Irlandais descendraient de mille Hispanie. Ce sont des soldats venus d'Hispanie. Cette légende, c'est la source du mot milésien qui fait référence aux Irlandais et qui explique une similitude dans la génétique entre les Basques et les Irlandais, ce qui est quand même assez troublant. Le Pays Basque certainement a servi de refuge aux hommes paléolithiques durant la dernière glaciation majeure, et quand le climat s'est adouci, eh bien ces populations se sont dispersées dans toute l'Europe, et notamment le peuple qui était aussi avec des marins, et ces marins se répartis sur l'île irlandaise. Quand on remonte le temps et qu'on se penche sur la génétique, les Basques, comme les Irlandais, montrent la plus haute fréquence d'un même allogroupe de chromosomes Y de l'Europe de l'Ouest. Vous avez vu si c'est savant ? Bon, en fait, un allogroupe, c'est un groupe humain qui possède un même ancêtre commun en lignée patrilinéaire ou matrilinéaire, masculine ou féminine. Donc, 95% des hommes natifs du Pays Basque possèdent cet allogroupe. L'Irlande, les régions côtières du Pays de Galles, le centre et la côte ouest de l'Écosse ont des taux complètement similaires. Alors, est-ce que cela explique qu'on ait aussi des mélanges au niveau de la chanson ? Il faut connaître une chanson qui est l'hymne de Dublin. La chanson s'appelle Molly Malone. Molly Malone, c'est l'homme officieux de cette ville irlandaise de Dublin. Il parle et est chanté par les supporters des équipes de rugby, mais comme le 15 irlandais. Cette chanson raconte l'histoire d'une belle poissonnière qui exerçait son métier dans les rues de Dublin, mais qui est morte de fièvre quand elle était encore très jeune. Cette légende urbaine a grandi. Il y a autour de l'image de Molly Malone, qui est présentée comme une marchande ambulante le jour et une fille de petite vertu la nuit. Bref, cette femme est une statue à son nom à Dublin qui est reconnue. Et la chanson Molly Malone a été même reprise. Alors vous allez voir, il y a du beau monde, parce qu'il y a U2, Metallica, Sinead O'Connor, Johnny Logan. Bref, il y a des grands artistes, même en français. Renaud et Hugo Frey en ont fait la traduction française. Alors vous me direz, c'est très joli cette chanson de la balade de Molly Malone. Mais pourquoi est-elle si connue en Irlande ? Est-ce qu'elle est vraiment irlandaise ? Eh bien, moi j'ai la chance d'être ami avec Jean-Michel Laduche et Pampi Laduche, qui chantaient souvent ici une chanson intitulée « Ichilichilik ». Et cette chanson, bien, c'est exactement la même mélodie que Molly Malone, de la première note à la dernière note. Alors, le rythme est différent, la version semble un peu plus lente, celle qu'on va écouter de Pampi, mais si on chante les deux, c'est exactement la même chanson. Et j'ai même, cerise sur le gâteau, entendu l'an dernier à Hendaye, pour une cérémonie de deuil, un Agur Maria qui est exactement la même mélodie du début à la fin. Alors, Molly Malone ou Ichilichilik, la chanson elle est basque ou elle est irlandaise ? À vous d'en juger.

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8: Egunon, bonjour à tous et aujourd'hui nous allons parler de danse. La danse au Pays Basque, c'est un symbole extrêmement puissant de notre identité et de l'unité du peuple basque. Elle est souvent liée à des rituels ou des célébrations comme le carnaval par exemple, et c'est surtout un moyen de communiquer sans parole tout en renforçant les liens communautaires. Les danses, avec leur mouvement audacieux et cette symbolique forte, ça incarne l'essence même de la culture basque et des traditions. Parce que la danse, véritable héritage qui se transmet à travers les siècles, a aussi un rôle social. Longtemps, on a dansé en cercle les chocas. Les chocas, ça veut dire la corde, mais c'est surtout des danses qui sont, où les gens forment une chaîne en se tenant la main. Et ces danses-là, eh bien, elles étaient ritualisées dans tous les villages. Elles avaient une signification importante. Alors, est-ce qu'elles avaient un rite initiatique, parce que suivant les cercles et le jeune âge, on montait d'un cercle à un autre pour devenir parmi les adultes. Est-ce que c'est un cercle initiatique pour les jeunes qui voulaient progresser et donc devenir adulte à travers ce moment de danse? C'était aussi, évidemment, au Pays Basque, l'héritage se faisait par l'aîné. C'est l'aîné qui soit garçon ou fille qui héritait de la maison, et donc les autres, il fallait qu'ils se débrouillent. Et pour se montrer aux jolies filles, quel meilleur moyen que la danse? Donc les danses dans les villages étaient toujours aussi le moyen pour un garçon ou pour une fille de se montrer à son futur chéri, au moins, de créer des liens et de nouer quelque chose. Alors, à l'intérieur de ces danses et de choka, on a deux endroits. On a l'Aurescularis, qui est le premier, qui est Aurean, qui est devant, et ensuite on a Atsekolari, c'est le dernier qui est derrière et qui lui ferme le groupe. Ce sont les solistes un peu du groupe qui vont danser et qui vont mettre en avant. Alors, l'Aurescu vient de là, et c'est à partir de cette danse-là que c'est une danse qui est devenue l'Agoura ou l'Aurescu. C'est une danse d'honneur qui est présentée lors de cérémonies d'hommage, protocolaire, de bienvenue ou d'inauguration. En tout cas, c'est une danse fort importante, une danse solennelle qui se danse devant un public comme une forme de révérence ou dommage. Eh bien, Isidro Ansolena, le père de José Luis Ansolena, a eu la merveilleuse idée de mettre des paroles sur cette musique qui était au départ jouée par un chistulari pour faire danser le danseur qui était mis en avant. Et lui, il a écrit des chansons merveilleuses. Je te salue avec joie, mon amour, à ton arrivée, mon cœur s'emballe en te voyant heureux et tendre. Je danserai le plus doux et beau, la plus belle des salutations pour toi. À toi, mon bel amour unique, je viens t'offrir tout avec passion et amour. C'est Agoura. Et aujourd'hui, pour écouter cette merveilleuse chanson, on va le faire avec le groupe Criolinac.

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1: Bonjour à tous. Nous partons aujourd'hui du côté de l'Écosse pour parler d'une chanson qui, dans son titre original, s'appelle Oh Wally Wally, chanson folklorique traditionnelle qui est apparue dans la première fois dans un ouvrage Tea Table Miscellany d'Alan Ramsay en 1724. Alors pourquoi parle-t-on de cette chanson ? C'est parce que ensuite elle est devenue un grand classique anglais, The Water is Wide. Et ça, c'est une chanson très connue en Angleterre, cette mélodie qui parle d'une histoire terrible, un mariage scandaleux, la séparation de James Douglas et Lady Barbara Erskine à la fin du XVIIe siècle. Bref, ça nous raconte la douleur de la séparation, l'impossibilité de traverser un vaste plan d'eau comme métaphore des barrières émotionnelles qui peuvent exister entre les gens et les personnes. Bref, cette chanson, eh bien, elle va continuer de se diffuser, de se répandre, et elle va arriver sur la contrée de l'Irlande. Et en Irlande, en 1985, Renaud part faire une émission télévisée là-bas en compagnie de Michel Denisot et Michel Sardou, et il découvre l'Irlande pour la première fois. Et lui, eh bien, il va traduire une chanson qui va devenir la ballade nord-irlandaise. Et ça nous parle beaucoup plus.
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1: Cette chanson, bien, Renaud y exprime son attachement à la culture irlandaise, son rejet de la guerre civile, et la ballade nord-irlandaise, eh bien, elle appelle, est devenue un symbole de réconciliation, de fraternité, et souvent reprise dans les chorales, par les chœurs, pour expliquer, comme le dit la philosophie humaniste de Renaud, pas de Dieu, pas de guerre, mais des hommes et de la musique. Eh bien, ce choix, cette phrase qu'a choisi Renaud, il va mettre dans un album en 1981. L'album s'appelle Marchand de cailloux et il enregistre la ballade nord-irlandaise, donc The Water is Wide, donc Oh Wally Wally. Vous voyez, faut suivre l'histoire. Et cette chanson, bien, qui parle de paix, qui parle de réconciliation, elle va avoir de l'écho au Pays Basque. C'est Peyo Hospital, du duo Peyo Hospital et Pancho Carrère, qui va écrire des paroles en basque pour parler du processus et des négociations pour le désarmement et la paix au Pays Basque. C'est la société civile et les élus locaux qui vont jouer un rôle majeur en tant qu'instigateurs et accompagnateurs de ce processus de paix. On va réussir à trouver une solution. Les armes vont être rendues le 18 avril 2017, comme je l'ai dit, par la population et par les élus locaux. Et cette chanson, Bakemina, c'est la chanson qui va accompagner ce processus de paix qu'a réussi la société civile au Pays Basque contre l'État espagnol et français qui n'en voulaient pas. On écoute Pays Hospital, Pancho Carrère, Bakemina.

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1: On joue avec la force basque dans un instant, mais là il est 11h. Et l'info ce matin nous est présentée par Valentine Lettès.
2: Des orages impressionnants dans le sud-ouest, des torrents de boue ont traversé le Pas de la Case en Andorre et les pentes du Tourmalet dans les Hautes-Pyrénées. Le clocher d'une église frappé par la foudre s'est carrément enflammé à Saint-Salvadou dans l'Aveyron. Vous avez la vidéo sur ici.fr. Quand dans le Tarn, à Gaillac et Albi notamment, il est tombé en une nuit plus de pluie que sur tout le mois de juillet. Avec ces perturbations, les températures baissent encore. Mais à l'est, de la Lorraine à la Corse, 28 départements sont toujours en vigilance orange à la canicule ce dimanche. Dans ces départements, il fera encore plus de 30 degrés cet après-midi. Des températures amplifiées par le goudron au point de provoquer une surchauffe du réseau électrique souterrain sur Avignon hier soir. 5000 clients sont privés d'électricité selon Enedis. Dans les Landes, 1700 hectares parcourus par les flammes. Pas de reprise de feu majeure cette nuit, indique le préfet, mais toujours pas de retour à la maison prévue pour les 650 habitants évacués. Dans les Ardennes, là aussi, l'incendie a peu progressé cette nuit. Un peu plus de 110 hectares ont brûlé. Ça reste exceptionnel et inédit dans l'histoire récente du département, selon les pompiers. Léon Marchand, qualifié pour la finale du 400 mètres nage libre au championnat d'Europe de natation. Une épreuve qu'il maîtrise peu par rapport aux 200 mètres papillon sur laquelle le quadruple champion olympique s'est encore illustré hier, puisqu'il a terminé premier. C'est son premier titre européen, comme pour la jeune Marie-Ambre Molu, 20 ans, et sacré hier sur le 100 mètres d'eau. De l'or, de l'argent et du bronze autour du cou de la nouvelle étoile de la gymnastique française, Elena Kola, 16 ans seulement, titrée sur l'épreuve de la poutre au championnat d'Europe de gymnastique. Elle a fini deuxième au sol et la jeune française termine troisième du concours général. Qui remportera le trophée des champions? Le RC Lens, vainqueur de la Coupe de France de foot, ou le Paris Saint-Germain, champion de Ligue 1, déjà victorieux de la Super Coupe d'Europe cette semaine? Réponse ce soir, le coup d'envoi c'est à 20h45.
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1: La météo de ce dimanche, un temps qui a tendance à se dégager puisque les éclaircies devraient prendre le dessus cet après-midi, un temps idéal pour aller à la plage. Et justement, si vous avez choisi la baignade, eh bien sachez qu'à Anglette, le drapeau est jaune avec une eau à 25 degrés ce matin. Drapeau jaune sur toutes les plages angloises, sauf la petite chambre d'amour qui affiche ce matin drapeau rouge. La baignade est interdite à cause de méduses. Sokoa et Andaï, le drapeau est vert avec là aussi une eau à 25 degrés. Il fait 24 degrés sur la plage avec une houle de 80 cm. Il n'y a pas de danger. Et puis les eaux ont démarré. La marée sera basse tout à l'heure à 13h38 et haute ce soir à 19h52. Notez que l'index UV aujourd'hui, il est l'ordre de 6, entre 6 et 7. Coup de soleil en 25 minutes. Il est 11h03.
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1: On va vous faire plaisir, on a décidé encore de vous faire plaisir ce matin entre 11h et midi avec les épreuves de la force basque. Et puis la musique, celle qui vous accompagne ce dimanche, c'est Jeanne Masse et Sauvez-moi.

0: 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Il est heureux, apparemment.
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0: Et cette chanson, figurez-vous, que c'est une déclaration d'amour à son public, pas une personne en particulier, mais à son public. Pierre Demar, je pense à vous. Hélène.
1: Bonjour.
0: Moi, je pense à vous parce que c'est vous qui allez jouer avec nous, là, maintenant. Comment ça va, Hélène?
1: Bon, ça va.
0: Ouais, bien. J'ai l'impression. Oui. Il y a beaucoup d'énergie à la maison, là. Qu'est-ce que vous faites ce matin? Racontez-nous.
1: Ben, rien. Je vais venir chercher mon pain. On va faire tranquille. On va commencer à travers le repas après.
0: Le bon pain, qu'est-ce que c'est important, le pain?
1: Exactement.
0: Qu'est-ce que vous avez acheté? Baguette, pain tradit?
1: Des baguettes, voilà. Et baguette. Deux petits gâteaux pour le dessert.
0: Petite baguette tradit?
1: Voilà.
0: C'est ça, c'est bon. Où est-ce que vous allez chercher le pain à Saint-Jean-de-Luz?
1: Oh ben, si, il y a une nouvelle boulangerie qui est ouverte juste sur la nationale, là, dans son petit jeune, c'est très gentil. Donc,
0: Mais très bien, mais c'est le moment de leur faire la publicité. Mais si je vous demande, le, nom, si je vous demande le nom, vous l'avez en tête ou pas? Non?
1: Je parle de bêtises, Grain de Folie, je crois que ça s'appelle.
0: Grain de Folie, à Saint-Jean-de-Luz. Voilà, un endroit où on peut trouver du bon pain, mais c'est vrai que c'est important. On est gâtés parce qu'au Pays Basque, on a beaucoup de boulangeries. Avec du bon pain, c'est vrai que les boulangers là, je trouve que ces dernières années on fait beaucoup d'efforts, on a vraiment du bon pain hein, dans beaucoup d'endroits. Bon, et qu'est-ce que vous avez prévu en plus du pain?
1: Deux petits gâteaux pour le dessert, voilà, on est mon mari et moi, donc voilà, on se fait plaisir, c'est dimanche, donc on se fait plaisir.
0: Bah, vous avez raison, vous avez raison. Hélène, on va essayer de jouer ensemble, on va essayer de vous offrir des cadeaux, hein.
1: Voilà, pourquoi pas.
0: Pour agrémenter un petit peu ce dimanche.
1: Merci.
0: Vous me rappelez la règle du jeu, voyons.
1: Pardon, oui, ben, il faut faire tourner la roue et donc après, je dis stop et après on voit sur quel jeu on tombe.
0: Eh ben voilà, exactement, c'est ça. Vous relevez le défi qui va vous être indiqué et si vous relevez le défi, c'est tout bon, un cadeau pour vous. D'accord, ok?
1: Si je réussis pas, je retente ma chance.
0: Eh bien sûr, vous avez tout compris, vous nous rappelez. Vous nous rappelez.
1: Je me suis dit que le jeu était du lundi au vendredi, mais le dimanche dernier, je suis tombée. Par hasard, sur le dimanche, je me suis dit, on est en été, ils font ça toute la semaine.
0: Et c'est, coup, ça, et c'est exactement ça, du lundi au dimanche. Ouais, ouais, il n'y a pas de jour d'interruption, c'est tous les jours de la semaine. Allez, on y va pour la roue, voyons. Allez, hop. Allez. Hop. Allez.
2: Le point commun.
0: Quel est le point commun entre deux personnalités? On va jouer trois fois et il me faut deux bonnes réponses. Alors, personnalité, objet ou autre chose. D'accord, ok?
1: D'accord, oui.
0: Vous êtes concentré? Vous êtes toute seule ou il y a quelqu'un pour vous aider à côté? Non, vous êtes toute seule.
1: Je suis toute seule.
0: Allez, on y va. Si je vous dis Aya Nakamura, soprano et Dua Lipa.
1: Chanteur.
0: Alors, ils sont les trois chantent, mais il y en a un qui est différent des deux autres.
1: Un des compositeurs, peut-être?
0: Ok. Si je vous dis chocolat, carotte et tomate.
1: Chocolat, carotte et tomate. Alors, carotte et tomate sont des légumes et chocolat, c'est un aliment sucré.
0: Très bien. Si je vous dis Paris, Tokyo, New York.
1: Alors, Paris, c'est une capitale.
0: Ouais.
1: New York aussi. Je me trompe, et pas Tokyo. C'est l'inverse,
0: je vais
1: peut-être faire une boulette.
0: Bon. Alors, Paris, c'est une capitale. Tokyo.
1: Aussi.
0: Aussi. Et New York?
1: New York, non.
0: Bon, ce sont les capitales, en tout cas. Ok. Allez, on arrête là. Parfait. On vérifie. Voyons ce que vous nous dites. Alors, sur les capitales, Paris, c'est une capitale. Tokyo, c'est une capitale. New York, c'est pas une capitale. New York, c'est Washington, les États-Unis.
1: Oui.
0: Mais c'est bon, hein, parce que vous avez parlé de capitale. Point commun, voilà. C'était les capitales, donc c'est bon. On valide. Chocolat, carotte, tomate. Vous m'avez dit, ce sont des légumes. Oui, effectivement, le point commun, parce qu'on vous demandait le point commun, c'est un légume, carotte, tomate. Le chocolat, c'est pas un légume. Donc, bravo. Deuxième bonne réponse. Mais c'est parfait, ça. Aya Nakamura, soprano et Dua Lipa. Alors, ils chantent les trois, mais deux de ces trois artistes sont français. Aya Nakamura est soprano et Dua Lipa est anglaise. Bon, là, c'est pas bon, mais deux sur trois, c'est validé. Très bien. Et vous allez être bien sortis. Hein?
1: Oui,
0: vous voyez comme quoi, bon, Hélène, il fallait pas... Voilà, c'est parfait.
1: J'ai pas été trop ridicule, ça va.
0: Mais pas du tout. De toute manière, on est entre nous, on n'est jamais ridicule.
1: Moi, la semaine dernière, j'avais mes petits-enfants, j'aurais dit, faut qu'on joue, puis après, un truc, comment s'occuper, j'aurais été zut. Alors, je serais là à côté, mais bon, c'est pas grave.
0: Moi, je vous offre ce matin le passe-famille pour aller visiter la maison Ortilopitz qui se trouve à Sarre. C'est une maison du XVIIe siècle, un exemple de conservation et de patrimoine culturel et architectural du Pays Basque. Donc, 4 places pour aller visiter la maison Ortilopitz. Et puis, on va rajouter aussi 2 entrées pour aller visiter les grottes de Sarre. Hein, où il fait beau, il fait 14 degrés en permanence, même tout l'été, même quand il fait 30 ou 35 degrés, là il fait 14 dans les grottes. Vous allez découvrir aussi ce trésor de la mythologie en y allant vous y balader. Voilà Hélène, pas mal quand
1: merci
0: même.
1: Beaucoup.
0: Hein, merci. Comme ça, on va occuper vos après-midi de l'été là.
1: Voilà,
0: ce qu'il en reste en tout cas. Je vous embrasse, merci Hélène.
1: Merci.
0: À bientôt, au revoir. Allez, pour jouer avec nous, 05 59 59 17 17, venez tenter votre chance. Des bons d'achat, des sites touristiques et beaucoup d'autres choses. 59 2 fois, 17 2 fois, on a 3 places à prendre ce matin jusqu'à midi.

0: Les Bee Gees. Dans un instant, c'est Claudine qui va jouer avec nous.
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3: Bonjour Claudine.
4: Bonjour, Stéphane.
3: Comment ça va Claudine? Vous allez bien?
4: Très bien.
3: Bon, vous êtes à Saint-Jean-de-Luz, c'est ça?
4: Oui, c'est sûr, il fait pas très beau.
3: Très bon, mais c'est pareil, ici à Bayonne. Mais ça devrait se lever d'ailleurs. Météo France, on dit qu'on aura de retour du soleil normalement dans l'après-midi. Est-ce que je me posais une question, Claudine, vous allez m'aider. Est-ce qu'il y a un feu d'artifice? Est-ce qu'il y avait un feu d'artifice le 15 août à Saint-Jean-de-Luz?
4: Non, il y avait à Biarritz.
3: Ah, c'est à Biarritz, hein, c'est uniquement à Biarritz. C'est un gros feu d'artifice. Est-ce que vous êtes allé le voir?
4: Oui, sur la plage.
3: Ah, racontez-nous alors comment ça s'est passé.
4: Oh, c'était magnifique. Il y avait des fleurs, des cœurs. C'était trop beau.
3: Il y avait des palmiers aussi, je crois, non? C'est
4: oui,
3: ça?
4: Oui, des palmiers aussi cachés un peu derrière les étincelles, mais c'était trop beau.
3: Ouais, c'est ce que nous a expliqué l'artificier hier. Alors, c'était tiré depuis le phare, c'était nouveau cette année, hein, depuis le phare?
4: Oui, c'était depuis le phare.
3: Et le Basta.
4: Trop beau. Il y avait du monde sur la plage, c'était trop bien.
3: Ah, il y avait deux endroits où le feu était tiré face à face, qui se faisait donc il fallait tourner la tête de gauche à droite, comme ça, c'est ça, hein?
4: Voilà, c'est pour attraper les torticolis.
3: Il paraît qu'il y avait un petit peu moins de monde que d'habitude, je sais pas.
4: Un petit peu moins, mais c'est la première fois que je vais le voir à Biarritz. Alors.
3: Ah, ouais, d'accord, ok. Donc vous avez trouvé facilement de la place sur le sable? Oui.
4: Non, mais j'ai pris le bus. J'ai pris le bus et j'ai trouvé de la place. Vous en faites pas.
3: Bon, mais c'est parfait, oui, c'est parfait. Bon, vous avez passé une bonne soirée en tout cas, parce que il est 22h45, donc vous êtes rentré quand même assez tard à la maison. Là, vous n'êtes pas trop fatigué ce matin, ça va?
4: Non, ça va. C'est bien, j'ai l'habitude.
3: Bon, ben vous allez jouer, on va jouer ensemble alors. On va en profiter. On va tourner la roue, vous le savez, Claudine. Hein,
4: oui.
3: Elle va vous indiquer le défi à relever et vous aurez une ou deux minutes pour relever ce défi. Allez, on lance la roue.
2: Le quiz décalé.
3: Le quiz décalé. Donnez la réponse à la première question. Mais non, donnez la réponse à la première question après la deuxième, et la deuxième après la troisième, ainsi de suite. Je vous pose six questions. Il me faut, au final, au bout du bout, trois bonnes réponses décalées pour être qualifié. D'accord? On va commencer avec une première question à laquelle vous ne répondez pas. Vous n'apportez aucune réponse. Et quand j'ai fini de vous poser la deuxième question, vous me donnez la réponse de la première. Et ainsi de suite, on descend petit à petit, pas à pas. OK?
4: Entendu.
3: C'est parti. Quel est le plus grand océan du monde? Pas de réponse. Combien de côtés possède un triangle?
4: 3.
3: Quel est le nom du satellite naturel de la Terre?
4: La Lune.
3: Je crois que vous n'avez pas compris la règle du jeu, Claudine.
4: Ah oui, il fallait dire.
3: Ben oui, c'est décalé. Alors on repart. Allez, on repart vite fait.
4: Allez,
3: on efface tout, on recommence. Quel est le plus grand océan du monde? Vous ne répondez pas. Combien de côtés possède un triangle?
4: Atlantique.
3: Quel est le nom du satellite naturel de la Terre?
4: 3.
3: Quelle est la capitale de l'Espagne?
4: Errance.
3: Quel animal produit du miel?
4: Madrid.
3: Combien font 10 plus 5?
4: Abeille.
3: C'est bon, on arrête.
4: Oh, bon, j'ai ramé.
3: Bon, il y a eu un faux démarrage, là, sans s'aimer.
4: Oui.
3: Claudine.
4: Le starter, il a été lent.
3: Ah, ben, je me dis, elle n'a pas compris la règle du jeu, Claudine. On va recommencer parce que. Bon, on va voir. Je vais compter en même temps que vous parce que j'ai pas eu le temps de compter. Alors, quel est le plus grand océan du monde? Vous n'avez pas répondu. Combien de côtés possède un triangle? Vous m'avez dit l'Atlantique. Non, c'est l'océan Pacifique, le plus grand océan du monde. Quel est le nom du satellite naturel de la Terre? Vous m'avez dit 3. Oui! 3 côtés pour un triangle, c'est parfait. Quelle est la capitale de l'Espagne? Là, vous m'avez répondu. Eros?
4: Oui, Eros.
3: C'était plus simple que ça, c'était la Lune.
4: Mais oui, j'avais dit avant.
3: Bon, ok. Quel animal produit du miel?

0: vous m'avez dit Madrid. Bonne réponse, c'est parfait. On n'est plus qu'à une bonne réponse, là, et c'est gagné. Combien font 10 plus 5? Vous m'avez dit l'abeille. Oui! Oh là là, on a réussi! C'est parfait. Je vous offre le pass pour l'aquarium de Biarritz. C'est des entrées. Ce sont 4 entrées pour aller visiter l'aquarium de Biarritz. 50 aquariums avec des méduses, des poules, pipocampe, tortues, dont la kawane, c'est ça? C'est une très grosse tortue. Elle pèse une centaine de kilos. Elle mesure plus d'un mètre 20. Elle est magnifique. Voilà, on allait découvrir tout ça.
1: Puis, elle est carnivore. Elle mange les humains.
0: Faut pas laisser traîner ses mains, attention.
1: Oui. Oh
0: oui. Les mains dans les poches. Il y a les phoques aussi, mon brave, vous allez découvrir tout ça. Je vous embrasse, Claudine. Ne raccrochez pas.
1: Merci.
0: Il y a Laurie qui vous explique, qui vous donne tous les détails. À très bientôt. Bon dimanche.
1: Tous les jours. Ah, merci beaucoup. Hey,
0: ne bon changez dimanche. Rien. Bon dimanche.
1: Ah
0: à bientôt.
1: Non, mais moi, je change pas.
0: Ciao, merci. À bientôt.
1: Bon,
0: adieu. Allez, 05 59 59 17 17. On vous offre des cadeaux. C'est la force basque jusqu'à midi.

0: Cérima en duo avec Jean-Jacques Goldman. Allez, c'est la force basque jusqu'à midi. On a, à vous offrir, je ne vous l'ai pas dit aussi, mais des entrées pour Luminescence, le grand spectacle de l'été à la cathédrale de Bayonne qui connaît un succès énorme. On a des invitations aussi pour les soirées Sesta Punta à vous offrir.
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0: Et je crois que c'est Inès qui est là, si je n'ai pas de bêtises. Coucou Inès.
3: Bonjour.
0: Quel âge as-tu Inès?
3: 13 ans.
0: Tu as 13 ans, d'accord, ok. Tu es en vacances? Oui.
3: Oui.
0: Tu es d'ici?
3: Oui.
0: D'accord, ok. Comment se passe ton été? Raconte-moi.
3: Ça va.
0: Oula, je t'entends pas bien. Il faut le faire que tu... Bien. Il faut que tu sortes ou quelque chose comme ça parce qu'on t'entend, on entend un mot sur deux. Donc là, on va pas pouvoir jouer si tu si on t'entend pas mieux que ça. Hein. Je crois que t'as à côté, t'as Tim Martin, c'est ça?
3: Oui, on est. Si ça capte peut-être pas très bien.
0: Ouais, alors c'est, je vous confirme que ça capte pas très très très bien. Bon.
3: Ah merde.
0: Vous êtes où, à l'intérieur de la maison ou à l'extérieur?
3: On est à l'extérieur. Bon. On est à Irati.
0: Ah, vous êtes à Irati. Bon, bah là, bon, on va essayer de pas bouger parce que là, ça a l'air de marcher. On va voir. On va essayer de jouer ensemble. On va essayer de vous offrir des cadeaux. Alors, Inès, tu es prête pour tourner la roue? Ouais.
3: Oui.
0: Et voir quel défi tu vas relever. Allez.
1: Le petit bac.
0: Une lettre et un thème. À toi de trouver, Inès, un mot qui correspond. On va jouer 5 fois. Je vais te demander 5 mots. Il faudra 3 bonnes réponses pour être qualifié. Tu connais le principe du petit bac?
3: Oui.
0: On va jouer avec la lettre V. Et à chaque fois, je vais te demander, dans une catégorie, de me trouver un mot qui commence par cette lettre. D'accord?
3: C'est la lettre V?
0: La lettre V, comme victoire ou comme Victor. D'accord?
3: Ok. Ouais.
0: Si je te dis un animal.
3: Vache. Vache.
0: Un pays.
3: Venezuela.
0: Un métier.
3: Vulcanologue.
0: Un plat. Bravo. Une couleur. Allez, on arrête. Ah oui, le couleur. Et le vert, effectivement, c'est une couleur. C'est bon, c'est la première bonne réponse. Il m'en faut 3. Un plat, tu m'as dit le vacherin, mais c'est un fromage, le vacherin. Ah, mais ça peut être aussi un dessert. C'est un dessert aussi. Pierre qui a les émissions, mais
4: alors,
0: mais c'est un dessert.
4: Non, ça va pas, Stéphane.
0: C'est un dessert aussi. Oui, c'est vrai, on valide aussi, c'est vrai. Deuxième bonne réponse. Un métier, vulcanologue. Où c'est que tu es allé le chercher, celui-là?
3: J'étais à Vulcania.
0: Pardon?
3: J'étais à Vulcania.
0: Ah, tu es allé à Vulcania, d'accord. Ok, bah, je comprends mieux, là, pourquoi vulcanologue. Bravo, effectivement. Le pays Venezuela, ça fonctionne. Et l'animal, la vache, il y avait aussi la vipère. C'est tout bon, Inès, c'est gagné, bravo. Félicitations. Génial. C'est les cousins qui sont derrière, c'est ça?
3: Oui.
0: Naya et Andoni, apparemment, c'est ce que tu as dit tout à l'heure au standard.
3: Oui.
0: Bravo en tout cas, on vous offre le pass famille, c'est-à-dire 4 entrées pour aller au Woo Park à Urune. C'est un immense parc de jeux. Eh, hey, ça fait plaisir là. Un immense parc de jeux aménagé dans un jardin qui est botanique, c'est très très sympa. Il y a plein d'aventures à réaliser, vous allez passer un super après-midi. D'accord, ok? Belles vacances, on vous embrasse. On n'entend pas très très bien, mais c'est comme ça, Irati. Hein, c'est un mot sur deux. On vous embrasse. Bonnes vacances. N'en accroche pas, Inès. À bientôt. Merci. Ça fait plaisir, moi. Ça fait plaisir. Allez, on continue. Dernière séquence de jeu dans un instant. Et puis, vous, là, on a de la place hein, pour vous recevoir. 05 59 59 17 17. Et on a encore pas mal de choses à vous offrir.
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0: Bon alors, faut que je vous dise la vérité, j'ai un peu triché. Je viens de regarder le cadeau qu'on allait vous offrir là, et il est pas mal du tout. Donc, bah voilà, 05 59 59 17 17 pour jouer avec nous. J'aurais pas dû regarder, mais bon, ça vaut le coup, je préfère vous le dire comme ça. 59 2 fois, 17 2 fois pour tenter votre chance maintenant. Il fait...

0: des éclairs.
1: La symphonie des éclairs de Saoud Sagazan. Enfin, un petit coucou à Thierry qui nous appelait là. Bonjour Thierry.
2: Bonjour.
1: Et qui est en train de faire ses courses, Thierry.
2: Oh, voilà, on fait les courses. Et là, comme juste avant, je me dégourdissais les oreilles en écoutant ici Pays Basque. Tu as eu la chance d'être rappelé.
1: Très bien, mais c'est parfait. Vous êtes inscrit, vous avez été rappelé. Mais c'est très bien. Bon, racontez-moi votre été, comment ça se passe?
2: Bon, mais l'été, ça se passe comme celui d'un retraité bienheureux,
1: ouais. Ouais.
2: Pas trop. On reste à l'ombre, et puis quand il fait un petit peu moins chaud, on va profiter de la douceur de la plage.
1: Eh, vous êtes bien à Montbrun quand même, là.
2: Hein. On est pensé.
1: La forêt, le pignada, la plage pas très loin quand même, c'est agréable ça quand même.
2: Voilà, malheureux que nous.
1: Mais on est d'accord, si ça c'est pas une vie de rêve, dites-moi, doucement le matin, pas trop vite l'après-midi, ça va, hein?
2: Exactement.
1: Bon, très bien. Bon, on va jouer ensemble, d'accord?
2: Oui, je vais essayer d'accélérer un petit peu avec vous alors.
1: Bah, un petit peu, mais juste ce qu'il faut. Vous allez voir, juste ce qu'il faut. On va tourner la roue, un défi, et on joue ensemble. Et j'espère que ma foi, vous aurez le bon fluide pour répondre correctement aux questions. Allez, hop, voyons.
2: D'accord.
3: La chronologie.
1: Oui. Les personnalités que je vais vous citer ont-elles pu vivre les événements que je vais partager avec vous? Une personnalité, un événement, vous me dites oui, effectivement, cette personnalité, elle a pu vivre cet événement ou elle n'a pas pu vivre cet événement. D'accord, ok?
2: D'accord.
1: On va jouer par 5 fois, Thierry, et oui. Il nous faudra, à l'issue du jeu, 3 réponses correctes.
2: D'accord, on va essayer ça.
1: Jean Dujardin. A-t-il connu, d'après vous, la Coupe du Monde de football de 1998?
2: Oh oui, bien sûr. Il est jeune, mais pas si jeune que ça, oui.
1: Mylène Farmer, a-t-elle pu voir le premier homme marcher sur la Lune?
2: 69, ça n'a pas dû se jouer à beaucoup, elle est jeune quand même. Allez, je vais dire, non, je vais la faire plus jeune qu'elle est.
1: Omar Sy. A-t-il assisté à la chute du mur de Berlin?
2: Oui.
1: Le footballeur Kylian Mbappé a-t-il connu la Coupe du Monde de foot 1998?
2: Il a quel âge ce garçon? Il a 30 ans. Bon, il les a pas les 30, dis. Ben alors, je vais dire, ça fait 30 ans, 98, il aurait 28 ans. Allez, on va dire oui.
1: Alain Delon a-t-il assisté au retour au pouvoir aux USA de Donald Trump? Attention, a-t-il assisté au retour au pouvoir de Donald Trump?
2: Alors, le retour, non. Il a eu droit à la première manche et il a préféré pas voir la seconde, je pense. Il a eu raison.
1: C'est pas mal imagé. On vérifie ça. Alors, ben vous avez raison. Vous avez raison parce que Alain Delon nous a quitté le 18 août 2024 et Donald Trump est revenu aux affaires en janvier 2025. Voilà. Donc il fallait répondre non. C'est une première bonne réponse. C'est parfait.
2: Ah, merci.
1: Le footballeur Kylian Mbappé a-t-il connu la Coupe du Monde de foot en 1998? Vous m'avez dit oui.
2: Oui, mais juste, juste.
1: La Coupe du Monde s'est déroulée au mois de juin.
2: Oui.
1: 98.
2: Ouais.
1: Et Kylian Mbappé, il est né en 98 au mois de décembre. Donc il fallait répondre non.
2: On est sûr de ça, on est sûr.
1: On est sûr et certain. Mais si, ne commencez pas à pinailler, on est sûr et certain. Omar Sy a-t-il assisté à la chute du mur de Berlin? Vous m'avez dit oui. Le mur de Berlin est tombé en 99 et Omar Sy, oui, il est né en 78. Donc là, il y avait deuxième bonne réponse. C'est parfait ça. Mylène Farmer a-t-elle pu voir le premier homme marcher sur la Lune? Vous avez hésité.
2: Oui.
1: Vous m'avez dit non. Et en fait, il fallait dire oui, parce que Mylène, elle est née en 1961. Et, et le premier pas sur la Lune, vous l'avez dit, c'était en 69.
2: Tout à fait. Je la voyais plus jeune.
1: Eh, hein. C'est ça. Eh, il ne faut pas se fier.
2: Ben oui, pourtant, déjà en 1961, je peux vous dire, il faut le jeune.
1: On est à deux bonnes réponses. Tout se joue sur la dernière affirmation. Jean Dujardin, est-ce qu'il a connu la Coupe du Monde de foot en 98? Vous m'avez dit oui sans hésiter.
2: Oui.
1: Jean Dujardin, il est né en 72. C'est gagné! Bravo! Félicitations Thierry, bravo.
2: Mais je sais qu'il adore le foot, donc il ne pouvait pas le rater.
1: c'est ça, félicitations. Ah,
2: merci beaucoup.
1: Alors j'avais triché parce que du coup je voulais regarder les cadeaux qui arrivaient. On a à vous offrir deux entrées, mais attention, ce sont des entrées VIP, je vais vous expliquer pourquoi.
2: Wow.
1: Pour assister à une soirée Sesta Punta à Saint-Jean-de-Luz au Rayalay. Ça veut dire que vous êtes invité à l'apéritif à partir de 19h30, 19h15, 19h30, ça va se passer en terrasse. Ensuite, vous rentrez au Rayalay, là on va vous servir repas servi à table avec des producteurs locaux, des partenaires d'opération, charcuterie, enfin produits locaux, vous allez vous régaler. Et puis à 21h45, vous rentrez dans le Rayalay, là, dans la tribune, et pour assister aux parties de Sesta Punta avec les meilleurs joueurs professionnels. C'est pas mal ça, hein?
2: C'est pas mal, je joue pas par contre.
1: Non, ouais, vous regardez, vous applaudissez, mais vous ne jouez pas, et c'est pour deux personnes, Thierry.
2: Là, vous m'embellissez l'été, merci beaucoup.
1: Voilà, et pas de soucis, on le fait avec beaucoup de plaisir. Merci de nous écouter en tout cas, je vous souhaite un très bel été. Profitez-en bien de ce cadeau, ok?
2: Merci pour vos émissions.
1: À très bientôt, merci Thierry, bye.
2: Au revoir.
1: La Force Basque, on arrête là pour aujourd'hui. Mais on rejouera, bien sûr, on n'arrête pas de l'été. On va continuer demain. Rendez-vous entre 11h et midi demain matin.

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6: On est en train de regarder tous les cadeaux distribués. On a distribué pas mal de choses, mais il en reste beaucoup encore à distribuer. On a beaucoup de cadeaux encore à vous offrir, dont des bons d'achat. C'est vrai qu'il n'y a pas de bons d'achat qui sont tombés ce matin. En tout cas, si vous voulez jouer avec nous, hein, dès demain matin, 6h dans la matinale. Et puis, évidemment, vous jouez largement demain en fin de matinée entre 11h et midi à la Force Basque.

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0: Il est temps de passer à table, bon appétit, il est midi. Mais c'est aussi l'heure des infos avec vous, Alexis Arad. Bonjour Alexis.
2: Bonjour à tous. Les délibérations municipales de Sarre et Bayonne, qui reconnaissent officiellement la langue basque comme langue du territoire, suspendues par le tribunal administratif. Une décision après un référé déclenché par le préfet des Pyrénées-Atlantiques. Il avait lui-même déjà fait annuler ces décisions dans le courant du mois de juillet. Pas de documents publiés officiellement par le tribunal, mais les communes nous ont transmis cette décision et elles constatent que les juges ont rajouté un argument supplémentaire à la saisine du préfet. Le risque de, je cite, fragmentation de la nation française. Pancho Etchegaray, l'élu en charge de la politique linguistique à la mairie de Bayonne, explique les arguments avancés.
3: Trois points. Le premier point, le défaut de compétence, soulignant le fait que la mairie de Bayonne ou celle de Sarre ou toutes celles qui voteront la délibération n'avaient pas les compétences pour pouvoir passer une telle délibération avec ces mots-là. Le deuxième, c'est l'illégalité. Ils prétendent que cette délibération soit illégale en vue de l'article 2 de la Constitution, le risque étant que la langue française perde sa place première dans l'État et que l'euskara ou là le gascon puisse être illégalement imposé aux citoyens. Alors que ce n'est absolument pas le cas, bien évidemment. Et le troisième argument qui est avancé, c'est l'hypothétique fragmentation de la société que ce type de délibération pourrait engendrer. Donc voilà, l'unité de la nation qui serait mise à mal avec ce type de délibération. À Pau, c'est ces arguments et contre-arguments-là qui sont joués. On ne nous a pas donné raison cette fois-ci, mais le combat continue.
2: La ville compte faire appel devant la cour administrative de Bordeaux. La Fédération des associations en faveur de la langue basque et Euskal Konfederazioa appelle à une grande manifestation à Bayonne. Ce sera le 21 novembre. Dans les Landes, à Luglon, l'évolution de l'incendie est plutôt favorable selon le préfet Gilles Clavreul. D'importants moyens humains et aériens ont permis hier aux pompiers d'enrayer la progression du feu. 1700 hectares ont été parcourus par l'incendie. 650 personnes sont évacuées, accueillies à Sabre, village voisin de Luglon. 150 pompiers, 4 canadaires, 2 avions Dash et l'hélicoptère Chinook venu d'Australie sont engagés pour combattre les flammes.
0: La fête de l'espadrille pour conjurer la mauvaise situation économique.
2: Plusieurs milliers de touristes curieux se sont pressés hier à Mauléon, c'était la fête de l'espadrille, et ils ont pu découvrir en plein cœur du village un atelier de confection de la précieuse sandale qui a fait la réputation et la prospérité du territoire. Mais on est bien loin désormais de l'époque où l'espadrille était produite à échelle industrielle. Il ne reste plus que 4 artisans traditionnels en Soul. Les chaussures que l'on trouve parfois en grande surface viennent désormais souvent du Bangladesh. Mais pour Louis Labado, le maire de Mauléon, l'espadrille est loin d'avoir dit son dernier mot.
4: Aujourd'hui, on est à la croisée des chemins, quelque part. Puisqu'en 1978, on avait 2000 salariés dans l'industrie de l'espadrille. Aujourd'hui, on en a 60. Il y a quelque part quelque chose qui a faibli dans la démonstration de l'utilité de cette industrie, mais pas du tout. L'espadrille, c'est un produit phare de notre cité. C'est notre vie économique, culturelle, morale, quoi. Tout le monde a envie que ce produit continue de prospérer parce qu'il le mérite, quoi. C'est le fleuron de notre activité. L'industrie de l'espadrille, c'est énorme. La fête de l'espadrille, c'est un moment fort de notre activité. Les producteurs jouent le jeu, c'est très, très intéressant.
2: Et pour acheter une vraie paire d'espadrilles de Mauléon, il faut compter entre 10 et 20 euros. Des espadrilles qui se modernisent, bien sûr, d'ailleurs, ces dernières années, avec des modèles en cuir, des imprimés et même des espadrilles à talons. Eh oui, on entre dans les nouvelles paires de chaussures désormais. On se modernise. On connaît l'affiche désormais de la finale du Master de Garassi, pelote à main nue. C'était hier soir. Espinal et Guichandut se sont qualifiés en remportant la deuxième demi face à Larechea et Ugarte, 40 à 30. Ils affrontent en finale Hospital et Ipar, la partie qui aura lieu demain soir au Trinquet Garat de Saint-Jean-Pied-de-Port. Et puis l'aviron bayonnais, lui, football, boucle sa préparation par une défaite. Hier en fin d'après-midi sur le terrain de Loga, les bleus et blancs battus 2-1 par Mérignac. Le championnat de N1, la 4e division, commence le week-end prochain avec toujours cette incertitude sur la présence ou non des Girondins de Bordeaux dans la poule de l'aviron. Le club bordelais a l'intention de faire appel de son exclusion des championnats nationaux devant le tribunal administratif. Une ennemie page du chapitre judiciaire dans la chute interminable des Girondins, 6 fois champion de France. Quoi qu'il en soit, l'aviron bayonnais se déplacera le week-end prochain à Granville dans la Manche pour lancer sa saison. Et on a un peu un temps comme sur la Manche aujourd'hui,
0: oui,
2: finalement.
0: Oui, c'est vrai. C'est vrai que les nuages sont très présents. Alors, dans la dernière édition du bulletin de Météo France, on a dit que ça va se lever. Le soleil va s'imposer, mais finalement, ce sera à partir de 15h qu'on aura de vraies belles éclaircies. Ça va s'améliorer. À 17-18h, on aura quasiment presque plus de nuages dans le ciel. Et comme quoi, les choses ont vraiment évolué dans les prochaines heures. Des vents de nord-ouest et les températures cet après-midi entre 25 et 27 degrés pour les maximales, 25-26 sur le littoral. Et la température donc la plus élevée pour Saint-Palais et Mauléon, 27 degrés. Programmation musicale en langue basque à partir de maintenant jusqu'à 13h. Et puis moi, je vous souhaite avec nous un très bon dimanche, une belle après-midi.
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1: Sur les plages et dans l'eau, attention à la micro-algue toxique Ostréopsis cet été. Elle a déjà sévi en début de saison. Des patients se plaignaient de maux de gorge, tout, nez et yeux qui piquent.
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1: Samedi prochain. La situation évolue favorablement au quatrième jour de l'incendie dans les Landes. Pas de reprise de feu et les flammes ne progressent plus. 1700 hectares de forêt ont été parcourus d'après le dernier bilan actualisé. Le travail des pompiers continue aujourd'hui. Il reste une quarantaine de kilomètres de lisière à traiter. Gilles Clavreul est le préfet des Landes.
2: Le travail d'aujourd'hui, il s'inscrit complètement dans le prolongement de ce qui a été fait jusqu'à présent. C'est-à-dire, d'abord et avant tout, le traitement des lisières qui sont encore problématiques. Donc sur l'ensemble du linéaire, on va dire qu'il y a un petit tiers de lisières instables. Et les points principaux, évidemment, c'est ceux pour nous qui sont à proximité des habitations, c'est-à-dire à l'ouest de Luglon et puis au nord de Garin. Voilà, où là, il y a une lisière assez grande qui est encore à traiter. Voilà le travail d'aujourd'hui. Donc dans des conditions météo plus favorables, des températures pas trop élevées, on va monter à 28-30, donc c'est déjà encore un peu moins qu'hier, avec une humidité qui reste à des niveaux intéressant. Donc, a priori, c'est des conditions qui sont plus favorables pour travailler.
1: 550 pompiers luttent encore aujourd'hui contre les flammes, épaulés par des moyens aériens, notamment l'imposant hélicoptère australien, le Chinook. 650 personnes sont toujours dans l'attente de savoir quand elles pourront rentrer chez elles à Luglon et Garin. Et si la situation s'améliore dans les Landes, ce n'est pas le cas dans le Vaucluse. Une chaleur écrasante qui entraîne des coupures de courant à Avignon. 5000 foyers sont privés d'électricité depuis hier soir. 28 départements de l'Est et du Sud-Est de la France sont toujours en vigilance orange canicule. Et après, les fortes chaleurs, de violents orages ont frappé le Sud-Ouest hier soir. Et ce matin, il y a de gros dégâts dans l'Aveyron, le Tarn-et-Garonne, le Tarn, les Hautes-Pyrénées ou encore le Gard, Frédéric Dorel.
3: Oui, il y a d'abord cette église touchée par la foudre à Saint-Salvadou dans l'Aveyron. Le clocher a pris feu. Dans les Pyrénées, des torrents de boue ont dévalé les rues du Pas-de-la-Case en Andorre. Il y a aussi de gros dégâts sur les pentes du Tourmalet, à la Mongie, dans les Hautes-Pyrénées. L'eau et la boue ont soulevé la chaussée et les parkings par endroits sur le bas de la station. Quelques voitures qui y étaient garées ont été endommagées. L'eau est aussi montée dans certains immeubles sur une trentaine de centimètres. Le Tarn-et-Garonne et le Tarn ont également été traversés par des orages après des chutes de grêle et de fortes rafales de vent. Entre 70 et 100 mm d'eau ont été relevés autour de Gaillac et d'Albi, soit en une nuit plus que sur tout le mois de juillet. Dans le nord du Gard, pas d'orage, mais des vents très violents dans la soirée, des rafales qui ont fait tomber des arbres sur des lignes électriques. Près de 500 foyers sont toujours privés d'électricité, avec l'espoir de rétablir le courant dans la journée.
1: Oui, et les images très impressionnantes de ce clocher en feu dans l'Aveyron, ainsi que ces coulées de boue dans les Hautes-Pyrénées, sont d'ailleurs à voir sur notre site ici.fr. Eux ont été victimes de la sécheresse et du manque d'eau cet été. Les agriculteurs, à qui le Premier ministre promet des mesures de soutien et d'investissement dans le projet de budget 2027. Sébastien Lecornu leur a écrit une lettre publiée hier dans la presse régionale. Le porte-parole de la Confédération paysanne dit craindre des mesures qui favorisent les grandes exploitations au détriment des plus petites. La propriétaire d'une buvette en Isère est accusée d'incitation à la haine après avoir tenu des propos jugés antisémites. Cette commerçante s'adresse à un homme dans une vidéo relayée sur les réseaux sociaux. Elle dit que les membres de la communauté juive sont trop nombreux. La ministre chargée de la lutte contre les discriminations, Aurore Berger, condamne ces propos. Une enquête pour provocation à la haine en raison de l'origine ou de la religion est ouverte. Encore des ralentissements à prévoir aujourd'hui sur la route des vacances en ce week-end du 15 août. Bison Futé classe cette journée en orange dans les deux sens dans le sud-est de la France. C'est vert sur le reste du pays. Léon Marchand s'est qualifié ce matin pour la finale du 400 mètres nage libre au championnat d'Europe de natation. C'est la première fois qu'il participe à cette épreuve en grande compétition et toujours avec cette blessure mal guérie à l'adducteur. Donc faire le quatrième meilleur chrono sur les séries ce matin, c'est plutôt pas mal pour Léon Marchand.
4: Je suis content, ouais, j'ai fait la course qu'il fallait. C'était pas facile ce matin. On a tous regardé un peu en chambre d'appel pour voir comment ça a nagé. Donc je pense que c'est pour ça qu'on a un peu envoyé sur la dernière série. Mais c'était bien. En tout cas, j'ai fait le job ce matin. Je pense que je peux partir plus vite. C'est peut-être là que je peux jouer ma chance. Mais après, je sais pas, c'est une finale. Donc je vais essayer de m'amuser au mieux. J'ai bien mangé, je vais faire une bonne sieste. Et essayer de me reposer pour ce soir, pour être au mieux.
1: Et du repos un petit peu avant la finale de 400 mètres nage libre ce soir à 19h21. C'est à Saint-Denis près de Paris. Pour rappel, Léon Marchand a remporté hier soir son premier titre européen sur le 200 mètres papillon. Et puis en foot, ce soir, le trophée des champions. Le PSG, champion de France, affronte Lens, vainqueur de la Coupe de France sur son terrain. Le match, c'est à 20h45.
5: Bonjour, je suis vraiment très contente de vous retrouver. C'est Marie-Pierre avec vous, avec vos chansons préférées et tous ces rendez-vous qu'on attend avec impatience. En ce dimanche d'août, une journée de retour pour beaucoup d'entre vous, de départ aussi pour certains. On se croit sur les routes avec vos chansons que vous adorez et on prend le chemin maintenant du Périgord, magnifique balade, les trésors cachés, Lascaux et ses merveilles, quand on les découvre par hasard. Comme ça, c'est encore mieux partir. Un podcast ici à écouter maintenant.
6: Le Périgord, c'est plus d'un millier de châteaux, une gastronomie réputée et de belles rivières à descendre en canoë. Mais moi, je vais vous donner envie de découvrir son sous-sol, des grottes avec des peintures incroyables, comme à Lascaux, ou d'autres qui regorgent de richesses minérales. Des lieux découverts par hasard, car ici le hasard a bien fait les choses. Et à la fin de cet épisode, vous saurez pourquoi il y a plus d'excentriques ici que partout ailleurs. Je m'appelle Emmanuel Clavery, je suis journaliste à Ici Périgord et je suis tombé amoureux de ce coin du Sud-Ouest par hasard, il y a plus de 25 ans maintenant quand je suis venu pour y travailler. Il règne en Périgord une belle douceur de vivre. Ce n'est pas pour rien que les hommes préhistoriques ont choisi de s'installer ici. 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
7: Mesdames, Messieurs, bonjour et bienvenue à Lascaux. La visite de 11h30 va commencer. Merci de bien vouloir vous présenter en zone de départ.
6: Notre point de départ, c'est Montignac-Lascaux, en Périgord Noir, au cœur de la vallée de la Vézère, à une heure à peu près de Périgueux. Depuis le sud-est de la commune, à 10 minutes à pied du centre, on peut voir un bâtiment étonnant, tout en longueur, comme inséré dans la colline. Il s'agit de Lascaux 4, la dernière réplique de la célèbre grotte de Lascaux. Au premier abord, l'architecture peut surprendre. C'est comme une sorte de coup de couteau horizontal dans la roche. Moi, j'aime beaucoup ce contraste entre le verre et le béton, presque brut, très moderne, et les richesses millénaires qu'il renferme. Des merveilles trouvées totalement par hasard. Je vais y revenir. Pour découvrir Lascaux, mon premier conseil, c'est encore de venir avec son propre moyen de transport, que ce soit une voiture, une moto ou un camping-car. Parce que le département de la Dordogne est le troisième plus vaste de France, il est assez mal desservi en transport en commun, et les sites ne sont pas forcément proches des grandes villes.
8: Un petit arrêt là-haut sur le cœur du bâtiment, la grotte éventuellement si vous êtes sage, et ensuite pour le survivant, le musée jusqu'à ce soir 18h.
6: Une fois à l'intérieur de la grotte, la visite se fait en deux temps, avec à la fin toute une série d'ateliers à découvrir en famille. Mais ce que tout le monde attend, c'est d'entrer avec un guide dans la copie parfaite de la grotte. On patiente d'abord quelques secondes dans une sorte de sas pour que les yeux s'habituent à l'obscurité. La porte coulissante s'ouvre.
9: Nous allons nous avancer progressivement. Je vais vous éclairer les parois en avant.
6: Et là, apparaissent au plafond les silhouettes noires, marron, ocre, de chevaux, de cerfs, peints sur la paroi. Avec les gravures, il y en a au total près de 2000.
9: Le premier secteur que nous allons découvrir ensemble a été nommé la salle des taureaux. C'est là où nous avons commencé le voyage, donc.
6: Je peux voir la tête du grand taureau qui me fixe de son œil presque maquillé. Quand on pense que tout ça a été découvert par hasard, par un chien. Le 8 septembre 1940, Robot, le chien de Marcel Ravida, un ado du village, entre dans le trou formé par la chute d'un arbre. Le jeune homme est persuadé que son chien a découvert le souterrain d'un château. Il revient 4 jours plus tard avec 3 de ses copains. Simon Coincas, Jacques Marsal et Georges Agniel. Et c'est là, à la lueur de leur torche, que les 4 garçons découvrent les incroyables peintures laissées il y a près de 21 000 ans par l'homme de Cro-Magnon. Au fait, je vous conseille, quand vous viendrez visiter l'ASCO 4, de réserver vos billets à l'avance, sur Internet. Vous n'aurez pas comme ça à faire la queue sur place à la billetterie. Et puis, j'ai un petit secret pour éviter la foule. Quand je vais à l'ASCO, je choisis toujours la première visite du matin, entre 8 et 9 heures selon la saison. C'est la moins fréquentée, même en plein mois d'août. Et puis attention aux parkings, ils sont gratuits, mais rapidement pris d'assaut. Heureusement, il y en a d'autres, un petit peu plus loin. Si vous voulez vivre une expérience plus intense encore, je vous recommande de visiter également l'ASCO 2, qui se trouve à quelques centaines de mètres de là. Il s'agit du premier fac-similé de la grotte, celui qui a ouvert au public en 1983.
10: On se met en immersion.
6: C'est la visite que je préfère et que je fais et que je refais à chaque fois que des amis viennent en Périgord.
10: Si vous avez la première figure que vous voyez quand on entre dans la grotte.
6: Là, pas de nouvelles technologies, de bruit, de monde. Elle s'effectue en petit comité à la lumière de lampes à huile, mais version LED quand même maintenant. Le vacillement des flammes fait presque galoper les chevaux. Les aurochs et les bisons prennent vie sur les parois. C'est dans cette grotte-là que l'émotion est la plus forte. Vous en oublierez presque qu'il s'agit d'une copie. Visiter une grotte, c'est vrai que c'est sympa en plein été quand le thermomètre affiche 40 degrés à l'ombre. Mais attention, ne vous faites pas piéger. Prenez donc une petite laine, un pull pour que la visite reste agréable. Faille frais didim, il fait frais dedans, comme disent les gens d'ici en Occitan. Car même les conditions de température ont été recréées à l'ASCO et il ne fait pas plus de 13 degrés. Mais je vous ai promis de vous faire découvrir mon lieu souterrain préféré. Lui aussi a été découvert totalement par hasard. Allez, en voiture, direction le Buisson de Cadouin, à 43 km de là, mais à une heure de route. Vous allez très vite le constater, les routes en Périgord sont petites et ça tourne beaucoup.
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6: Ici, on est donc à l'accueil de la grotte de Maxange, une ancienne carrière de pierre pour la construction reconvertie en site touristique. Et c'est en faisant exploser la roche que son propriétaire a découvert par hasard une grotte à concrétion. Les concrétions, c'est le nom savant des stalactites, des stalagmites et autres merveilles créées par la nature.
12: Maman, il faut la 203, s'il te plaît.
6: Tant que j'y pense, sur la route qui va de l'ASCO au Buisson, faites une pause au restaurant Le Bareil. C'est à La Chapelle au Bareil. C'est une adresse prisée des Périgourdins. On peut y déguster les vrais plats du Périgord, pas seulement le confit et le foie gras qu'on retrouve un petit peu partout. Je vous recommande par exemple l'anchot de porc, de l'échine confite dans la graisse, avec une bonne dose d'ail. Je l'adore avec une salade verte et de la moutarde. Tout près du Buisson de Cadouin, je vous recommande de vous rendre à Limeuil, à un quart d'heure de route de là. Ce bourg médiéval, qui est perché sur un éperon rocheux, présente une particularité. À ses pieds se marient la Vézère et la Dordogne, les deux grandes rivières du Périgord. Et même leurs ponts se rejoignent. Pour prendre une belle photo, je vous conseille de grimper jusqu'au jardin panoramique, au sommet du village. La visite est payante, mais elle vaut vraiment le coup. Et depuis les terrasses du jardin, vous le verrez, le panorama est à couper le souffle. Mais revenons à Maxange, avec qui j'ai un lien tout particulier. Quand il l'a découverte, son inventeur, c'est comme ça qu'on appelle quelqu'un qui découvre une grotte ou un trésor, a appelé ici Périgord, la radio. Et je me souviens avoir fait le tout premier reportage qui annonçait sa trouvaille. C'est une histoire incroyable, là encore, due au hasard. Cet inventeur a pour nom Angel Caballero. Sa famille exploitait la carrière depuis deux générations jusqu'à ce 15 août 2000.
13: C'était un travail assez pénible, parce que c'est la pierre à bâtir. Et c'était une petite entreprise artisanale, je travaillais tout seul, donc c'était assez fatigant. Et quand des amis venaient me voir l'été, qui étaient en vacances, je leur disais si un jour je pouvais trouver une grotte, que j'arrête de ce métier, et puis c'est arrivé. C'est comme quand on ouvre un paquet cadeau, on se dépêche d'ouvrir le cadeau pour voir ce qu'il y a dedans. Et puis moi, c'est exactement pareil, on creusait pour savoir ce qu'on pouvait trouver. Et puis c'était une merveille à chaque fois.
6: Entrons maintenant dans celle que l'on surnomme la grotte aux étoiles. Accompagné d'un guide, nous avançons progressivement. Le sol est assez pentu par endroits, mais sec et stable. Au passage, on comprend mieux pourquoi la grotte n'est pas accessible aux personnes en fauteuil. C'est à ce moment-là aussi qu'on se rend compte de toute l'énergie qu'il a fallu déployer pour rendre le site accessible au public.
13: C'était tellement prenant d'extraire la terre pour voir ce qu'il y avait derrière. On a quand même sorti 3000 mètres cubes de terre de l'intérieur et transformé une carrière en site touristique. Bon, c'était un peu galère au début. Et aujourd'hui, on a le résultat. Voilà, je travaille en famille. Ma femme et moi sommes à la retraite maintenant. Mes fils se gèrent, mais ça roule. J'ai changé de carrière et puis j'ai préféré ma deuxième carrière que la première.
6: Au fur et à mesure de notre progression, le plafond, qui se situe à 4 mètres environ de hauteur, révèle enfin son trésor. Une constellation de minuscules stalactites nacrées, presque transparentes. Il y en a des milliers qui s'entremêlent dans toutes les directions. C'est ce que les spécialistes appellent des excentriques.
13: Ce qui fait la beauté du site, c'est le nombre d'excentriques qu'il y a, c'est-à-dire ce sont ces concrétions qui s'en vont dans tous les sens, qui défient les lois de la pesanteur, et qui sont très rares. Il y a beaucoup de grottes, il y a très peu d'excentriques dans les grottes. Il n'y a personne, des gens que je connais, qui connaissent de grottes dans le monde où il y a autant d'excentriques quand même.
6: Et oui, je vous avais bien dit au début de l'épisode qu'il y avait en Périgord plus d'excentriques que partout ailleurs. Avant de quitter Maxence, je vous recommande de passer par la boutique de la grotte. Elle propose aux enfants des sortes de pierres rondes, c'est ce qu'on appelle des géodes. Sur place, on équipe les enfants d'un petit casque, de lunettes de protection, de gants, d'un marteau. Ils cassent alors ces fameuses géodes et révèlent un véritable trésor, des cristaux de quartz. Ah, j'allais oublier, lors de votre séjour en Périgord, il y a un arbre que vous risquez de croiser souvent, c'est le noyer. La Dordogne est le deuxième producteur de noix de France. Et c'est une bonne idée de souvenir à ramener de votre séjour en Périgord. Moi, j'ai un gros faible pour la tarte aux noix et au caramel. L'une des meilleures que j'ai pu goûter se trouve aux gourmandises de Lucco. C'est à Saint-Cyprien, à un quart d'heure du buisson de Cadouin. Si vous avez encore un peu de temps devant vous, si votre week-end n'est pas terminé, j'ai une dernière idée pour vous. On va nous aussi découvrir quelques merveilles cachées du Périgord noir à une petite heure de route de là. Nous voilà maintenant dans la commune aux deux clochers. C'est le surnom que l'on donne ici au joli village de Saint-Crépin et Carlucé. Et c'est le point de départ d'une chasse au trésor géante, version connectée. Elle fonctionne grâce à une application gratuite que l'on télécharge sur son téléphone, cela s'appelle Terra Aventura. On choisit ensuite un parcours, il y en a une cinquantaine en Périgord, ils vont de 1 à 12 km. Il n'y a plus qu'à se laisser guider par les indices. On vous demande de résoudre des énigmes, de découvrir des caches dans lesquelles se trouvent des badges. Comme ici, donc, à Saint-Crépin et Carlucé. Ce que j'aime dans cette activité, c'est qu'on peut la pratiquer en famille. En plus, les ados l'adorent. On peut les faire marcher sans qu'ils ne s'en rendent compte et sans râler. À Saint-Crépin et Carlucé, le parcours à sélectionner s'appelle « De Saint-Crépin à Carlucé, pépite du Périgord noir ». Il a été conçu par Émilie Loubria et son équipe de l'Office de tourisme du pays de Fénelon.
14: On a fait en sorte que les randonneurs puissent découvrir une noyerée, une truffière, qui font partie de notre patrimoine gastronomique, mais également le petit patrimoine, c'est-à-dire l'avoir, cabane pastorale, et puis deux pépites autour de l'église de Carlucé. Il y a un cimetière à enfeux. Donc les enfeux, ce sont des niches funéraires, des caveaux qui sont placés dans le mur d'enceinte de l'église. Puis la deuxième pépite, c'est le château de la Cipière.
6: D'ailleurs, avant de quitter le Périgord noir, je vous conseille de visiter ce château de la Cipière. C'est un petit bonbon. Isabelle et Florence seront vos guides. Ce sont les filles des propriétaires. Elles ont consacré leur vie au sauvetage de ce petit bijou du XIIIe siècle. Elles ont vécu dans ces murs quand elles étaient toutes petites et en connaissent tous les recoins, tous les secrets et en parlent avec passion. Vous pourrez y admirer une collection de faïences du XVIIIe siècle, des bronzes animaliers et bien d'autres richesses. Mais ça, vous le découvrirez

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2: Toutes les nouveautés, les découvertes sont là sur votre radio. Ici, elle s'appelle Estelle et sa chanson, c'est Te rencontrer. Encore, on ne se lassera jamais, évidemment, des Jackson 5. Ils arrivent dans un instant pour la musique, pour les vacances. Eh bien, à tout de suite.
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6: Petite tournée des fêtes de village, et elles sont nombreuses en ce 16 août, les fêtes d'Urte. Aujourd'hui, elles se poursuivent encore d'ailleurs aujourd'hui et demain lundi, avec une soirée brasse-bande tout à l'heure, organisée à 19h. Le show de Francky Vincent, très attendu, c'est à partir de 22h30, on va beaucoup danser tout à l'heure, et puis le feu du comité à minuit, avant le concert de Cachi Taldea, ce sera à 1h du matin. Les fêtes aussi à Bardos, c'est aujourd'hui encore, et demain, des vachettes au programme de cet après-midi, fête encore à Saint-Jean-Pied-de-Port et à Asquin, et puis pêle-mêle. Pour ce dimanche, un vide-grenier à Espelette, une braderie, la braderie de Bayonne du centre-ville, la braderie d'été, c'est encore aujourd'hui, dernière opportunité. Et puis un vide-grenier à Andaille, organisé par le Bidassoa Surf Club. Ça se passe au Hall de Gasselou. Et pour en profiter, c'est jusqu'à tout à l'heure, 19h.
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Jackson 5 en vacances comme vous sur votre radio. Ici, il faut bien au moins la perfection pour vous, pour ce week-end, pour vos allers-retours. Tout le monde se croit si vous nous écoutez via l'appli. Ne manquez pas toutes les infos, tout ce qui se passe autour de chez vous, là où vous êtes peut-être en vacances ou à la maison quand vous allez rentrer. En tout cas, on a absolument tout ce que vous aimez et notamment les nouveautés comme Boulevard Désert avec Carbone. C'est tout nouveau et c'est maintenant. M'en aller quand

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1: Allez, ça y est, on vient d'arriver, Mélanie, on y va. On l'a juste à côté de nous, là, la boîte.
2: Tout à fait. Allez, go. Il suffit de descendre la voiture.
1: Exactement.
2: Et on y est.
1: Alors, vous nous situez où on est dans le Bas-Cambeau, près d'un jardin public.
2: Oui, vous avez très bien défini le lieu où nous sommes. Et on retrouve une boîte à livres qui ressemble à toutes les autres.
1: Oui, toujours verte, en bois, avec deux petites portes, un petit toit, forme de maison. Très jolie, toujours très bien entretenue. Et alors, celle-ci, Mélanie, vous m'aviez prévenue avant qu'on commence d'enregistrer. À mon avis, celle-là, il y a plein de choses dedans. Et effectivement, il y a beaucoup de gens qui aiment partager leur lecture ici.
2: Oui, elle est très garnie.
1: Ouh là là, on ne sait pas par où commencer. En plus, il y a donc, toujours les deux étagères. Et puis là, il y en a devant, derrière, il y en a qui sont posé en vrac au-dessus.
2: Ah, le routard.
1: Ah oui, la Corse. Mm-hmm. 2013. Bon, en même temps, depuis, ça n'a pas dû beaucoup changer. Ah, elle est connue. Françoise Chandernagor, c'est une creusoise.
2: Ah, oui. Donc on sent votre connaissance de la Creuse,
1: c'est
2: Valérie.
1: Ça, c'est ça.
2: Après, on a un titre de Gaëlle Josse.
1: Je ne connais pas du tout, moi, Gaëlle Josse.
2: Alors, il y a un rapport à la nature qui est très fort chez Gaëlle Josse.
1: Mmh. Donc là, c'est une longue impatience. La couverture, elle est très jolie. Il y a une photo en noir et blanc d'une femme sur un rocher qui observe la mer. On la voit de dos.
2: Oui.
1: Elle est vraiment jolie.
2: Oui.
1: Ça vous dit de nous lire l'arrière, juste le premier paragraphe?
2: Oui, avec plaisir. Donc, une longue impatience. Ce soir-là, Louis, 16 ans, n'est pas rentré à la maison. Anne, sa mère, dans ce village de Bretagne où le lendemain de la Seconde Guerre mondiale, voit sa vie dévorée par l'attente, par l'absence qui questionne, la vie de couple et redessine celle de toute la famille.
1: Alors moi déjà, rien que ça m'emporte. Moi j'ai envie de savoir. Donc on a des petites choses pour les enfants. Ça c'est des vieilles collections, Chantecler,
2: oui.
1: J'adore. C'est tout chouchou pour les lecteurs débutants. Jacques Delors, un petit peu d'ouvrage politique. Bill Gates, c'est la route du futur. Il y a de tout, j'adore. Elle est sympa cette boîte, je trouve qu'il y a vraiment de tout là.
2: Oui, et on avait là aussi, il y a de la jeunesse avec un petit imagier sur le pingouin.
1: On a aussi des livres en allemand.
2: Oui.
1: Diskussion und Dialektik. Vous noterez mon bel accent, j'ai vu que vous rigoliez, c'est pas très gentil.
2: Je ne me moque absolument pas.
1: Ah, le guide du thème en anglais.
2: On retrouve du religieux aussi.
1: Ah ouais, le Nouveau Testament. Commenté et illustré. Pensée de Manon. Tiens, c'est quoi ça? Regardez là.
2: Oui, je pense que c'est un livre jeunesse. Hein.
1: Mm.
2: C'est pour les ados, un petit guide sur les questions qu'on se pose à cette période-là.
1: Ouais. Allez, ça vous fait penser à quoi? Sur quoi on peut répondre pour vous?
2: Non, je vais peut-être rebondir sur un livre avec un rapport fort à la nature et à la montagne.
1: Oui.
2: Celui de Clara Arnault, Et vous passerez comme des vents fous.
1: Ouais, déjà, j'adore le titre.
2: Oui, qui est édité chez Babel. Et en fait, c'est la question de l'ours en vallée pyrénéenne.
1: Ah ouais.
2: Donc, l'ours que l'on craint. Mmh. Donc, on va suivre l'histoire d'un berger. L'ours que l'on cherche à protéger, on suit l'histoire d'une chercheuse et on remonte le temps aussi avec une histoire de montreur d'ours.
1: Ah, c'est
2: Clara
1: génial.
2: Arnault, elle a une écriture contemporaine, percutante.
1: Ah, c'est,
2: c'est vraiment un livre où on apprend plein de choses autour de l'ours et où on est vraiment
1: au
2: sein de la montagne.
1: Ah bah allez, moi je vote pour, on prend. Merci beaucoup Mélanie, on referme.
2: Avec plaisir.
1: Allez, c'est parti.
2: Oui.
1: Merci, au revoir.
2: Merci Valérie.
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0: Quoi qu'on dise, Benabar sur votre radio. Ici, il sera en concert le 21 novembre prochain au Futuroscope. Ça se réserve maintenant. Et puis à Montpellier, le 29 novembre. Dans un instant, un autre voyage à faire avec Maxime Le Forestier.
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2: Merci d'avoir choisi votre radio ici ce week-end, il est 14h. Toutes les infos partout dans le monde et en France avec Morgane Guillaumard.
3: Du mieux sur l'incendie dans les Landes. Les flammes ne progressent plus et le travail au sol se poursuit pour traiter une quarantaine de kilomètres de lisière. Le dernier bilan fait état de 1700 hectares parcourus en 4 jours. Le retour à la maison pour les 650 personnes évacuées à Langlon et Garin n'est pas encore possible. Du goudron à 80 degrés dans le Vaucluse et des fortes températures qui font sauter l'électricité à Avignon. 5000 foyers n'ont plus de courant depuis hier soir. Le Vaucluse est toujours en vigilance orange canicule aujourd'hui, tout comme 27 autres départements de l'Est et du Sud-Est de la France. Et après la chaleur écrasante, ces violents orages dans le Sud-Ouest hier soir, entre autres parmi les dégâts, le clocher d'une église a pris feu après avoir été touché par la foudre à Saint-Salvadou dans l'Aveyron. Dans les Pyrénées, des torrents de boue ont dévalé les rues de Pas-de-la-Case en Andorre. De la boue aussi et de l'eau sur les pentes du Tourmalet à la Mongie dans les Hautes-Pyrénées. La chaussée et des parkings ont été soulevés par endroits. Et dans le Gard, des rafales de vent ont fait chuter des arbres. 500 foyers sont toujours privés d'électricité. La Confédération paysanne craint des aides pour les grandes exploitations au détriment des plus petites. C'est ce que dit aujourd'hui le porte-parole du syndicat agricole au lendemain de la publication de cette lettre écrite par Sébastien Lecornu. Le Premier ministre promet des mesures de soutien et d'investissement dans le projet de budget 2027. Léon Marchand est qualifié pour la finale du 400 mètres nage libre au championnat d'Europe de natation. Elle a lieu cette finale ce soir à 19h21 à Saint-Denis près de Paris.
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4: Après un début de journée très nuageux, c'est le soleil qui devrait s'imposer cet après-midi petit à petit avec des vents de nord-ouest et des températures entre 25 et 27 degrés. On attend tout à l'heure à 17h 25 degrés sur le littoral, à Anglet, Biarritz, 25 degrés. Il fera 26 à Tarnos, Saint-Jean-de-Luz et la Bastille de Clérance. Et température la plus élevée, 27 degrés pour Saint-Palais et Mauléon. Demain, un temps mitigé avec encore des nuages et quelques rayons de soleil. Les températures, quant à elles, resteront demain stationnaires.
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0: Et si vous avez choisi ici votre radio préférée, c'est aussi pour écouter Police et la voix de Sting. Dans un instant, ne manquez pas trois chansons françaises à la suite. Quand on vous dit qu'on a absolument toutes les musiques et tous les styles, on écoutera Alain Souchon, Florent Pagny et François Feldman.
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0: Le baguette de Alan Biwe avec Alain Souchon qui se balade un petit peu partout en France avec ses enfants. Évidemment, il ne se quitte plus sur scène. Dans un instant, toutes les chansons que vous aimez, notamment Kate Bush avec Babouchka et puis Jérémy Frérot qui se regarde un peu trop dans le miroir avec sa nouvelle chanson Frérot.
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2: Petite tournée des fêtes de village, et elles sont nombreuses en ce 16 août, les fêtes d'Urte. Aujourd'hui, elles se poursuivent, encore d'ailleurs aujourd'hui et demain lundi, avec une soirée brasement, tout à l'heure, organisée à 19h. Le show de Francky Vincent, très attendu, c'est à partir de 22h30, on va beaucoup danser tout à l'heure, et puis le feu du comité à minuit, avant le concert de Cachi Taldea, ce sera à 1h du matin. Les fêtes aussi à Bardos, c'est aujourd'hui encore, et demain, des vachettes au programme de cet après-midi, fête encore à Saint-Jean-Pied-de-Port et à Skin, et puis pêle-mêle pour ce dimanche, un vide-grenier à Espelette, une braderie, la braderie de Bayonne du centre-ville, la braderie d'été, c'est encore aujourd'hui, dernière opportunité, et puis un vide-grenier à Andaille organisé par le Bidassoa Surf Club, ça se passe au Hall de Gastelou, et pour en profiter, c'est jusqu'à tout à l'heure, 19h.
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0: Merci d'avoir choisi ici ce week-end et pour les vacances, pour les retours, pour les allées. À l'instant, Andrea Bocelli, Con te partiro. Dans un instant, évidemment, vous allez découvrir, peut-être que vous l'avez jamais entendue, mais je pense que si, vous la connaissez peut-être déjà par cœur, la chanson de Pierre Demar, Je pense à vous, Oumak and Oumak pour le plaisir, et Étienne Dao et Paul Tatou et ses cultes.
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1: Vous écoutez ici, très bon après-midi et bon week-end, il est 15h. Toutes les infos maintenant avec Morgane Guillaumard.
2: L'évolution est plutôt favorable sur l'incendie dans les Landes. Il n'y a pas de reprise de feu et les flammes ne se propagent plus. On en est toujours à 1700 hectares parcourus en 4 jours dans le secteur de Luglongarin. Les pompiers se concentrent aujourd'hui sur le traitement d'une quarantaine de kilomètres de lisière. Un important incendie frappe aussi nos voisins belges. Les flammes ont ravagé près de 3000 hectares dans les Fagnes, une grande forêt de l'est du pays. L'un des pires feux de l'histoire de la Belgique, à tel point que les fumées et les odeurs atteignent même la Moselle. La procédure d'alerte à la pollution atmosphérique a été déclenchée ce matin dans le département selon le préfet. 5000 foyers sont toujours privés d'électricité à Avignon. Les fortes températures ont provoqué une coupure de courant hier soir. Et là, ce n'est pas la chaleur, mais les orages qui provoquent des dégâts dans le sud-ouest, des coulées de boue impressionnantes à la Mongie dans les Hautes-Pyrénées, mais aussi au Pas de la Case dans les Pyrénées. Et puis le clocher d'une église s'est aussi embrasé après avoir été touché par la foudre dans l'Aveyron. Les sénateurs socialistes réclament une commission d'enquête parlementaire suite au massif piratage de données du fisc. Ils en font la demande dans un courrier adressé au président du Sénat, Gérard Larcher. Le parquet de Paris a déjà ouvert hier une enquête sur cette cyberattaque. Près de 700 000 personnes, particuliers et professionnels, ont été victimes fin juin d'un vol de données personnelles. Et puis Léon Marchand participe ce soir à la finale du 400 mètres nage libre. Il s'est qualifié ce matin au championnat d'Europe de natation à Saint-Denis, près de Paris.
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3: Après un début de journée très nuageux, c'est le soleil qui devrait s'imposer cet après-midi petit à petit avec des vents de nord-ouest et des températures entre 25 et 27 degrés. On attend tout à l'heure à 17h 25 degrés sur le littoral, à Anglet, Biarritz, 25 degrés. Il fera 26 à Tarnos, Saint-Jean-de-Luz et la Bastille de Clérance. Et température la plus élevée, 27 degrés pour Saint-Palais et Mauléon. Demain, un temps mitigé avec encore des nuages et quelques rayons de soleil. Les températures, quant à elles, resteront demain stationnaires.
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0: et le plaisir d'écouter David Bowie, Let's Dance sur votre radio ici. Ne manquez pas votre rendez-vous avec les essentiels de Décibel, le best-of de l'émission que vous adorez. C'est tous les jours entre 20h et 21h avec Émilie Mazoyer qui sera évidemment de retour bientôt pour la rentrée avec vous tous les soirs sur votre radio ici. Trois chansons françaises à la suite dans un instant. Gérard Blanc, Une autre histoire, Céline Dion et le nouveau titre de Zazie.
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0: les années 80, les musiques, les tubes que vous connaissez, Gérard Blanc, une autre histoire sur votre radio, ici. 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Dans un instant, pour la musique, ce sera George Harrison.
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2: Petite tournée des fêtes de village, et elles sont nombreuses en ce 16 août, les fêtes d'Urte. Aujourd'hui, elles se poursuivent encore d'ailleurs aujourd'hui et demain lundi, avec une soirée brasement tout à l'heure, organisée à 19h. Le show de Francky Vincent, très attendu, c'est à partir de 22h30, on va beaucoup danser tout à l'heure, et puis le feu du comité à minuit, avant le concert de Cachi Taldea, ce sera à 1h du matin. Les fêtes aussi à Bardos, c'est aujourd'hui encore, et demain, des vachettes au programme de cet après-midi, fêtes encore à Saint-Jean-Pied-de-Port et à Skin, et puis pêle-mêle. Pour ce dimanche, un vide-grenier à Espelette, une braderie, la braderie de Bayonne du centre-ville, la braderie d'été, c'est encore aujourd'hui, dernière opportunité. Et puis un vide-grenier à Andaille, organisé par le Bidassoa Surf Club. Ça se passe au Hall de Gastelou. Et pour en profiter, c'est jusqu'à tout à l'heure, 19h.
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0: Yusundo Rondio avec Nene Cherry, 7 Seconds. Il en faudra un peu plus dans un instant pour profiter de la musique de votre été, de vos vacances, sur votre radio ici, le Nouveau Zazie, Julien Clerc, Ce n'est rien, et puis Toto, Rosanna, dans quelques instants.
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1: Merci d'avoir choisi ici ce week-end et pendant les vacances, il est 16h. Les infos présentées par Morgane Guillaumard.
2: Des odeurs et de la fumée en Moselle, dans l'est de la France. Fumée qui a parcouru plusieurs centaines de kilomètres puisqu'elle provient de la Belgique où sévit un incendie historique depuis 2 jours. La procédure d'alerte à la pollution atmosphérique a été déclenchée dans le département de l'est de la France. 3000 hectares ont été ravagés dans une grande forêt de l'est de la Belgique. L'incendie est en revanche stable dans les Landes. Au 4e jour de lutte, la situation évolue favorablement. Les flammes ne se propagent plus, notamment grâce à la météo et aux températures moins élevée ainsi qu'au retour de l'humidité dans l'air. Le retour aussi à la normale petit à petit à Avignon. Il n'y a plus que 450 foyers encore privés d'électricité contre 5000 ce matin. La coupure de courant d'hier soir est liée aux fortes températures enregistrées ces derniers jours. Des orages ont provoqué d'importants dégâts dans le sud-ouest, des coulées de boue dans les Hautes-Pyrénées et dans les Pyrénées et un clocher d'une église s'est enflammé dans l'Aveyron. Les sénateurs socialistes demandent une commission d'enquête parlementaire au président du Sénat après le piratage informatique du site des impôts. Les données de 700 000 particuliers et professionnels ont été volées. Cette commission pourrait permettre de formuler des propositions de loi pour prévenir la répétition de tels incidents. Sébastien Lecornu, le Premier ministre, présidera demain après-midi une cellule interministérielle de crise à propos de cette cyberattaque. En tennis de table, Félix Lebrun s'est qualifié cet après-midi pour la finale du Grand Smash d'Europe à Malmö en Suède, au lendemain de son sacre en double avec son frère Alexis. Et puis en foot ce soir, le trophée des champions, le PSG affrontera Lens sur son terrain.
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2: 28 départements du sud-est de la France et de l'est sont toujours en vigilance orange canicule. Il y a des orages qui se multiplient sur un axe sud-ouest-nord-est, mais qui reste très localisé. Pour le reste, les températures, 24 degrés à Brest, 25 à Cherbourg, 26 à Biarritz, 27 à Lille et La Rochelle, 29 à Rouen, 30 degrés à Marseille, à Bordeaux, à Rennes, à Limoges et à Dijon, 31 à Paris, Bourges et Orléans.
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0: La Gitane de Félix Gray sur votre radio ici, bel après-midi.
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0: Bonjour, soyez les bienvenus, c'est l'été sur votre radio Actu Locale, musique, bonne humeur, on s'occupe de tout comme d'habitude. Dans le prochain quart d'heure, on va retrouver notre spécialiste mer et océan, Louise Lempire. Grâce à Louise, on va apprendre que dans un litre d'eau de mer, il y a environ 35 grammes de sel. Donc si vous avez soif, vaut mieux éviter de boire l'eau de mer. Louise Lempire va nous détailler tout ça dans quelques minutes et c'est passionnant comme d'habitude. Restez avec nous, la playlist de votre été est ici. Dans un instant, Edwin Collins et on démarre avec le tube de l'été, Manon Lisa avec Le Petit Pêcheur.
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1: Il est 16h15, merci d'être ici. Tout de suite, on retrouve notre chroniqueuse Louise Lempire. L'heure du bain, tout l'été, des enfants lui posent des questions sur la mer et nos océans. Et voici l'interrogation du jour.
2: Est-ce qu'on peut boire de l'eau de mer ?
3: Ça risque de piquer le bout de ta langue et de te chatouiller les intestins.
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3: Louise Lempire. Boire de l'eau pour ton petit corps, c'est essentiel. Ça te permet d'avoir une bonne température corporelle, de renouveler ta salive qui est composée à 90% d'eau, et puis ça te permet aussi de faire pipi et d'éliminer tous les déchets qui sont dans ton corps. Pour vivre, tu as besoin de ressources indispensables. L'eau, l'oxygène quand tu respires, et la nourriture. Dans ton corps, il y a 70% d'eau, donc tu ne peux pas vivre sans boire. Mais c'est de l'eau douce que nous buvons, et pas de l'eau salée. Sauf que tu le sais, l'eau de la mer, elle est salée. Dans un litre d'eau de mer, on retrouve environ 35 grammes de sel. C'est beaucoup trop pour notre corps. À commencer par le goût. Si tu as déjà bu la tasse, ça gratte la gorge et ça pique la langue. Et surtout, le sel donne encore plus soif. Alors l'eau salée, pour toi comme pour moi, c'est non. Et la mer peut aussi contenir des bactéries, des microbes, des produits chimiques ou encore des résidus de crème solaire. Et ça, pour ton estomac, ce n'est pas l'idéal. Les grands navigateurs, eux, boivent de l'eau de mer, devenue douce. Ils utilisent une machine spéciale pour enlever le sel et les impuretés. C'est la désalinisation. Et ensuite, elle devient potable.
2: Et les poissons, est-ce qu'ils boivent de l'eau ?
3: Quand tu as fait beaucoup de sport, tu ressens la soif. Pas les poissons. Pour eux, boire, c'est comme respirer. Un poisson qui barbote dans l'océan boit toute la journée. Il aspire de l'eau, qu'il recrache par ses branchies, ses petits poumons. Et les poissons des rivières, eux, n'ont pas besoin de boire, parce que leur corps est plus salé que l'eau, donc ils sont déjà hydratés.
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1: Merci Louise Lempire. Bel été à l'écoute de votre radio Ici. Depuis quelques jours, un débat est de retour concernant le drapeau breton, car ce fameux drapeau noir et blanc n'a toujours pas son emoji officiel sur les smartphones. Et la demande vient d'être relancée par DJ Snake. Le DJ français a publié sur ses réseaux sociaux « Le drapeau breton mérite son emoji » et son message a été vu par des centaines de milliers de personnes. Cet appel va-t-il être attendu ? Affaire à suivre.

0: 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Dans quelques minutes, restez là. On retrouve Fred Ballard, l'humour en tube. Nous allons rire avec Florence Forestier et Kev Adams. Le thème du jour, les hommes et les femmes sont-ils si différents que ça? Eh bien, réponse dans l'humour en tube de Fred Ballard. On va rire. Avant, la musique d'ici avec un duo inédit qu'on adore. Marc Lavoine, Patrick Fiori avec la chanson Occupé. Donc, on ne va pas les déranger. On va les laisser chanter. Chut, c'est juste après ça.
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1: La nouvelle chanson de Patrick Fiori et Marc Lavoine, duo inédit, occupé, et c'est sur votre radio ici.
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0: petite tournée des fêtes de village, et elles sont nombreuses en ce 16 août, les fêtes d'Urte aujourd'hui. Elles se poursuivent encore d'ailleurs aujourd'hui et demain lundi avec une soirée brasement tout à l'heure organisée à 19h. Le show de Francky Vincent, très attendu, c'est à partir de 22h30, on va beaucoup danser tout à l'heure, et puis le feu du comité à minuit avant le concert de Cachi Taldea, ce sera à 1h du matin. Les fêtes aussi à Bardos, c'est aujourd'hui encore et demain, des vachettes au programme de cet après-midi, fêtes encore à Saint-Jean-Pied-de-Port et à Asquin, et puis pêle-mêle. Pour ce dimanche, un vide-grenier à Espelette, une braderie, la braderie de Bayonne du centre-ville, la braderie d'été, c'est encore aujourd'hui, dernière opportunité. Et puis un vide-grenier à Andail, organisé par le Bidassoa Surf Club, ça se passe au Hall de Gastelou, et pour en profiter, c'est jusqu'à tout à l'heure, 19h.
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2: C'est l'été justement sur votre radio, merci d'être ici, de passer votre dimanche avec nous. 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Dans un instant, on va évoquer les relations hommes-femmes dans l'humour en tube de Fred Ballard, les humoristes du jour, Florence Foresti et Kev Adams. Mais avant, la playlist de votre été, avec Louis Chédid, ainsi soit-il, mais avant on écoute David Hallyday.

0: Ah, on adore l'hélicoptère de Louis Chédid, ainsi soit-il sur votre radio ici.
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0: Merci de passer votre après-midi ici en direct. Il est l'heure de retrouver les humoristes de Fred Ballard aujourd'hui dans l'humour en tube. On va évoquer les différences entre les hommes et les femmes avec Florence Foresti et Kev Adams.
2: J'ai bien demandé à deux femmes comment sont nos meilleurs amis. Souvent ça démarre pareil, souvent ça démarre pas. En fait, à la base, on se détestait.
3: Alors oui, c'est vrai, les filles sont parfois d'humeur changeante, hein, et c'est ce qui fait leur charme d'ailleurs. Avec elles, on ne s'ennuie jamais. La vie est un éternel recommencement fait de rebondissements en tout genre, ce qui est moins le cas des garçons.
2: T'as déjà demandé par exemple à deux hommes comment ils sont devenus meilleurs amis? La plupart, ils savent même pas comment ils sont devenus meilleurs amis. T'as déjà demandé à deux gars, les gars, vous êtes devenus potes comment?
4: Lui, il était là. Moi, j'étais là. M'a prêté son briquet pour ouvrir ma bière. Et voilà, c'est mon témoin de mariage, quoi.
3: Voilà, d'un autre côté, c'est plus simple, hein. Au niveau relationnel, on a moins de surprises. Et Kev Adams sait de quoi il parle. Il en a prêté des briquets à ses potes. Mais pour savoir ce qui fait vraiment la différence entre hommes et femmes, Brigitte, 24 ans et 12 mois, semble avoir la réponse.
5: Je pense que déjà au départ, au vu et au sus de nos différences génitales, c'est-à-dire inscrites dans les gènes, je pense qu'on ne peut pas s'entendre. Première différence majeure pour moi entre mes femmes, nous, les femmes, on a les cheveux plus longs.
3: Mais oui, l'inégalité capillaire est une réalité qu'on ne peut nier. Hein, une différence fondamentale qui en expliquerait bien d'autres. Le temps passé dans la salle de bain, chez le coiffeur, avec le plombier aussi à cause des cheveux dans les canalisations, et j'en passe. Donc merci Brigitte Foresti pour cet éclairage poilant.
0: Et merci surtout Fred Ballard, toujours un régal de vous écouter. Grâce à Fred, c'est vrai, on est toujours de bonne humeur. L'humour en tube à podcaster sur ici.fr ou sur l'application de votre radio pour rire sans modération. La suite, c'est maintenant avec la voix de Césaria Evora. Belle fin d'après-midi, il est 16h40.
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0: Magnifique voix, Césaria Évora sur votre radio ici. Dans un instant, retour de la musique avec Pink. Bon dimanche, restez ici, il est 16h45.
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0: La voix de Pink est sur votre radio, ici bientôt 16h50. Cette semaine, tiens, les gendarmes des Côtes d'Armor ont partagé une histoire insolite sur leur page Facebook. En fait, cette semaine, une habitante de Bretagne a aperçu des choses étranges dans le ciel. Du coup, elle s'est inquiétée, elle a paniqué et elle a décidé d'appeler les gendarmes. Alors, les militaires sont arrivés chez elle, ils ont fait quelques vérifications et finalement, rien de grave. Non, en fait, ces mystérieuses lumières qu'elle voyait dans le ciel étaient simplement des étoiles, je vous jure que c'est vrai, car dans la nuit en fait de mercredi à jeudi, c'était la nuit des étoiles. Du coup, les gendarmes sont repartis comme ils étaient arrivés, tels des étoiles filantes. Oh, c'est beau. Histoire à retrouver sur le compte Facebook des gendarmes des Côtes d'Armor. Allez, la suite de votre playlist revient dans un instant sur votre radio avec le groupe Earth, Wind & Fire. Bel été.
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0: Et de bonne humeur à 16h55, le groupe Earth, Wind & Fire sur votre radio ici, et c'est un plaisir voilà de vous accompagner, d'être avec vous en direct en ce dimanche 16 août. Et je voulais vous raconter une belle histoire de solidarité avant les infos de 17h. Je vous présente Thibaut et Mayeul, deux étudiants et amis de longue date, et ils se sont lancés un défi complètement fou en fait cet été: relier Marseille à Dax à pied pour faire la fête à la feria de Dax. Au total, ils ont parcouru plus de 650 km à travers le sud de la France avec leur sac sur le dos et leurs chaussures de marche au pied. Mais derrière ce défi sportif un peu fou, il y avait surtout une histoire personnelle. Le beau-père en fait de Mayeul est décédé brutalement d'un AVC en 2025. Alors les deux amis ont décidé de profiter de cette aventure pour sensibiliser aux AVC et récolter des fonds pour la Fédération France AVC. On les écoute.
1: Je le fais pour lui, je le fais pour aussi ma maman qui s'est retrouvée un peu seule du jour au lendemain. Je suis fier de le faire pour elle.
2: Je marche quand même pour mon copain.
1: Franchement, c'est hyper touchant. J'ai même pas énormément de mots à poser là-dessus. C'est vraiment hyper fort, hyper émouvant. Je savais que ce genre de périple, j'allais pas le proposer à n'importe qui.
0: Thibaut et Mayeul ont affronté voilà la chaleur, une tempête, mais ils y sont arrivés, 650 km entre Marseille et Dax pour la bonne cause. Ils ont même créé une cagnotte en ligne pour laquelle chacun peut participer. Tous les dons iront pour France AVC.
1: Il n'y aura pas de petits dons, il n'y aura pas de gros dons. Tous les dons auront la même valeur. Et c'est soutenir le projet qui est le plus important.
0: Et pour info, la cagnotte est toujours dispo sur le site helloasso.com. Pour l'instant, ils ont récolté plus de 3000 euros de dons. L'histoire de Thibaut et Mayeul, voilà, vous pouvez la retrouver sur notre site ici.fr, un reportage signé Ici Gascogne. La suite de votre dimanche, les infos de 17h dans un instant. Mais avant, on écoute un classique de la chanson française, William Scheller, Un homme heureux.

0: Et oui, un homme heureux de William Scheller sur votre radio, ici.
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0: Merci de passer votre après-midi ici, il est 17h. 17h, les infos présentées par Morgane Guillaumard.
2: La situation reste stable dans les Landes. L'incendie démarré jeudi à Luglon est contenu et la situation est favorable. C'est ce que dit cet après-midi, le préfet du département. Ce dimanche, il fait quand même plus humide et moins chaud. Il n'y a pas de vent et c'est le bilan qui reste le même que ce matin. 1700 hectares et le travail des pompiers se concentre donc maintenant essentiellement sur le noyage des lisières sur une quarantaine de kilomètres. Les températures qui sont sur place moins élevées que ces derniers jours. Hugo Marceau. Et Hugo Marceau qu'on retrouvera à 18h pour faire un point actualisé sur cet incendie dans les Landes. Notamment parce que cet épisode de canicule touche donc à sa fin pour la majeure partie de la France. Il n'y aura plus que 6 départements du Sud-Est maintenus en vigilance orange canicule demain contre 28 aujourd'hui. Le Vaucluse est concerné notamment par cet épisode de forte chaleur qui provoque des coupures de courant à Avignon. 550 foyers sont toujours privés d'électricité. Ils étaient 5000 encore ce matin. Autre incendie toujours en cours, cette fois en Belgique. Un feu d'ampleur historique même qui a détruit 3000 hectares dans une forêt à l'est du pays. Les fumées atteignent même la Moselle, où la procédure d'alerte à la pollution atmosphérique a été déclenchée. Réunion de crise après le piratage informatique qui a visé le fisc. Le Premier ministre Sébastien Lecornu convoque demain après-midi une cellule interministérielle. Et ce, alors que les sénateurs socialistes réclament, eux, une commission d'enquête parlementaire à ce sujet. Près de 700 000 particuliers et professionnels ont été victimes fin juin d'un vol de données personnelles extraites sur le site des impôts. Une cyberattaque dont on a appris l'existence cette semaine. En foot ce soir, le trophée des champions, le PSG champion de France, affronte Lens, vainqueur de la Coupe de France sur son terrain. Le match est à 20h45. Et puis Léon Marchand, lui, est qualifié pour la finale du 400 mètres nage libre en championnat d'Europe de natation. Cette finale, elle a lieu ce soir à 19h21, c'est précis. Et ça se passe à Saint-Denis, près de Paris.
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3: Après les éclaircies de cet après-midi, ce sont les nuages qui vont faire leur retour en toute fin de journée, annonce Météo France, voire même quelques averses aussi, elles ne sont pas exclues. Elles devraient concerner la montagne et plutôt la basse Navarre. Pour les températures cet après-midi, entre 25 et 27 degrés, la nuit s'annonce aussi mitigée avec alternance de passages plus nuageux. Un moment où on verra aussi les étoiles. Et pour demain lundi, le temps sera plutôt couvert le matin avant le retour de quelques éclaircies l'après-midi. Les températures ne changent pas demain, 26 à 28 pour les maximales.
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0: C'était YouTube sur votre radio ici.
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0: Et quel plaisir d'être avec vous, de vous accompagner en ce dimanche 16 août. Vous êtes peut-être sur la route des vacances, sur la route du retour, ou tout simplement à la maison, en train de profiter de la famille, des amis. Bref, vous êtes tous les bienvenus ici, la radio de votre été. Dans un instant, on partage avec vous, tiens, une astuce de grand-mère pour vous aider à vous débarrasser de la poussière sur vos écrans. Préparez vos filtres à café. Vous allez comprendre dans un instant avec Pierre Nus. Voilà, préparez vos filtres à café, je ne vous dis rien de plus. Mais avant, on écoute Jennifer qui est de retour avec une reprise de Dalida. Mourir sur scène, version électro, c'est maintenant.

0: électro, ça bouge. Jennifer avec Mourir sur scène. Jennifer qui est de retour avec un projet électro sur les chansons de Dalida. Elle sera en tournée l'année prochaine partout en France avec le DJ Tour. Elle va transformer les plus grandes salles de France en pistes de danse géantes. La suite de votre après-midi avec Pierre Nus, les astuces de ma mama, comment se débarrasser de la poussière tient sur nos écrans. Car dès qu'un rayon de soleil apparaît, on ne voit que ça sur l'écran de notre télé, n'est-ce pas Pierre?
1: Et lorsqu'un de ces rayons traverse le salon, vous réalisez qu'il y a quand même beaucoup de poussière chez vous. Hein. Et sur nos écrans modernes, le PC portable, la grande télé du salon, c'est à se demander s'il n'y a pas un aimant à poussière là derrière. Parce que à peine nettoyés, ils sont déjà recouverts d'un voile grisâtre qui gâche tout. Ah ouais, bah là c'est plus propre du tout. Hein. Parfois j'ai l'impression de répartir la poussière sur l'écran avec mon chiffon. Alors, il existe des produits, mais c'est cher. Et le vieux chiffon va laisser des peluches partout, ça c'est clair. J'ai demandé à ma mama, qui s'y connaît en écran, et elle m'a répondu, il faut un simple filtre à café en papier. Quoi ? Alors, ce bon vieux filtre à café, c'est une petite merveille technologique qui s'ignore ? Parce que contrairement à l'essuie-tout qui peut être abrasif, le filtre à café est conçu pour être à la fois résistant et d'une douceur extrême. Et surtout, il possède une vertu cachée. Il est naturellement antistatique. Et ça, ça nous intéresse pour nos écrans. C'est ça qui ramène la poussière vers eux. Comment faire ? Vous éteignez votre appareil déjà pour bien voir les poussières, parce que quand c'est allumé, on ne voit strictement rien. On ne voit pas la poussière, je veux dire. Vous prenez un filtre neuf, bien sec, et vous le passez délicatement sur la surface en faisant de petits cercles. Ce filtre va capturer la poussière sans rayer votre écran et surtout, il va empêcher les particules de poussière de revenir se coller immédiatement. Ça, c'est le côté antistatique. C'est économique, c'est écologique et ça brille comme au premier jour. Testé et approuvé. Merci ma maman.
0: Et merci Pierre Nus, à réécouter en podcast sur le site de votre radio, ici.fr ou sur l'application. Dans un instant, retour de votre musique avec Elsa et Tin Sharp. Bon dimanche après-midi.
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0: T'en vas pas, en effet, restez ici, ne partez pas. On passe notre dimanche après-midi ensemble, info locale, musique, bonne humeur, on s'occupe de tout. 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La musique d'ici, justement, est de retour dans un instant. On écoute Elie Medeiros, mais avant, on va écouter Damiano David. Belle fin de journée.
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0: Carlos, avec toi mon toit, 17h30 sur votre radio ici.
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2: Petite tournée des fêtes de village, et elles sont nombreuses en ce 16 août, les fêtes d'Urte. Aujourd'hui, elles se poursuivent, encore d'ailleurs aujourd'hui et demain lundi, avec une soirée brasement tout à l'heure, organisée à 19h. Le show de Francky Vincent,

0: très attendu. C'est à partir de 22h30. On va beaucoup danser tout à l'heure. Et puis le feu du comité à minuit avant le concert de Cachi Taldea. Ce sera à 1h du matin. Les fêtes aussi à Bardos. C'est aujourd'hui encore et demain. Des vachettes au programme de cet après-midi. Fêtes encore à Saint-Jean-Pied-de-Port et à Skin. Et puis pêle-mêle. Pour ce dimanche, un vide-grenier à Espelette, une braderie, la braderie de Bayonne du centre-ville, la braderie d'été, c'est encore aujourd'hui, dernière opportunité. Et puis un vide-grenier à Andaille, organisé par le Bidassoa Surf Club. Ça se passe au Hall de Gastelou. Et pour en profiter, c'est jusqu'à tout à l'heure, 19h.
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2: Belle fin d'après-midi sur votre radio ici. Dans un instant, on retrouve Perrine Clément. Tout l'été, Perrine nous ouvre sa valise et nous présente un objet culte de nos vacances. Aujourd'hui, c'est la petite histoire du matelas pneumatique. On écoute Perrine après le rappeur marseillais Soprano avec la chanson DJ. Et DJ, ça commence comme ça.

0: DJ, la chanson de Soprano sur votre radio ici.
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0: Et il est l'heure d'ouvrir la valise de Perrine Clément à 17h35 tout l'été. Et alors, il y a plein de choses dans sa valise. Tout l'été, elle nous présente des objets qu'on utilise tous pendant les vacances. Aujourd'hui, le célèbre matelas pneumatique qu'on galère tous à gonfler quand on arrive au camping.
1: Dans ma valise, il y a...
2: Papa, tonton, il se sent pas bien.
3: Ah, mais quelle idée aussi de gonfler ça à la bouche.
1: Un matelas pneumatique.
2: On lui dit à tonton que le matelas, il est percé.
4: La semaine prochaine, vos cousins viennent passer quelques jours chez vous, mais vous n'avez pas assez de lit pour tout le monde. Le matelas gonflable, également appelé matelas pneumatique, permet d'ajouter facilement des couchages dans le salon, la cuisine ou encore dans la baignoire. Quand on part camper, il y a des indispensables. La tente, le sac de couchage et bien sûr le matelas gonflable. En plus de nous apporter un peu de confort, il nous évite le contact direct avec le sol, qui peut devenir froid humide au cours de la nuit.
5: Le matelas pneumatique est gonflé de quoi ?
6: D'air.
5: D'air, on le gonfle comment à la bouche ?
6: Non, remarquez, vous pouvez très bien gonfler votre matelas pneumatique à la bouche.
7: Mais respire encore, allez.
6: Mais c'est, au point de vue utilisation, c'est préférable de prendre un gonfleur. Vous évitez d'envoyer de l'air humide à l'intérieur du matelas.
5: Oui.
6: Et vous savez très bien que l'humidité, n'est-ce pas, est contraire pour la bonne protection du caoutchouc.
5: Bien
6: Tandis
5: sûr.
6: Qu'avec un petit gonfleur, c'est d'ailleurs beaucoup plus facile, on ne s'époumonne pas. Et le gonflage se fait très facilement, n'est-ce pas, puisqu'un gamin même de 5-6 ans peut très bien gonfler un matelas pneumatique.
4: Et vous, avez-vous un matelas gonflable ?
8: On ne sait pas où va finir la soirée, donc ça c'est dans le sac à dos directement. Sans matelas gonflable, il n'y a pas d'été.
9: Oui, j'en prends toujours un. Avec mes amis, on prend des appartements plus petits, faute budgétaire. Et on a des matelas gonflables parce que bah, du coup, on tire au sort en arrivant. Et celui qui perd, bah, il dormira par terre pour la semaine. Il faut le gonfler normalement avec un gonfleur avec le pied. Sauf que je l'ai perdu, du coup, on le gonfle à l'aide de nos poumons. On n'en peut plus. Il y a déjà eu 2 malaises. Peut-être 3.
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0: Si, Perrine Clément, tous ces objets qui sentent bon les vacances à retrouver en podcast, notamment la petite histoire du tire-bouchon, du cerf-volant, ou encore la petite histoire de la glacière. Rendez-vous sur ici.fr. La musique de votre été, là, on écoute M. Pokora dans un instant, mais avant un classique des années 90 avec les Four and Blondes.

0: M. Pokora avec la chanson Quand même. Il est en tournée partout en France. Il sera sur scène le 11 septembre à Lyon, le 12 à Marseille et le 19 septembre à Bordeaux. Dans quelques minutes, on retrouve Stéphane Bern avec un voyage dans le temps. Retour sur l'histoire miracle du chien Rintintin, le chien le plus célèbre du cinéma américain qui était Lorrain. Oui, explication dans quelques minutes.
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1: 17h45, bon dimanche et merci d'être ici. Il est l'heure de voyager dans le temps avec Stéphane Bern. Cet après-midi, on voyage au temps des premières stars hollywoodiennes, canines.
2: Son histoire tient du miracle. Rintintin, le chien le plus célèbre du cinéma américain, était Lorrain, né dans les tranchées de Meurthe-et-Moselle. Septembre 1918, à Fliret, village rasé par les bombes, le caporal américain Lee Duncan fouille un chenil détruit de l'armée allemande. Sous les gravats, il découvre une chienne berger allemand et 5 chiots, miraculeusement vivants. Les soldats se les partagent comme des trésors de guerre qui font... Lee Duncan, lui, en garde 2, qu'il baptise Nénette et Rintintin.
3: Nénette était une bonne fille, Rintintin un bon garçon.
2: Du nom des poupées porte-bonheur, que les enfants lorrains offrent aux poilus pour les protéger. Rapatriée aux États-Unis, Nénette meurt pendant la traversée. Mais Rintintin a le pied marin, ou plutôt la patte marine, et il est bien décidé à vivre. D'ailleurs, il est particulièrement malin pour un toutou. Il comprend tout, saute des murs gigantesques...
4: Silence sur le plateau.
2: ...et joue mieux la comédie que bien des acteurs...
4: Moteur.
2: Bref, un chien qui a du chien.
4: Action.
2: Le jeune producteur Daryl Zanuck le repère et lui confie un rôle payé en croquette dans Where the North Begins, en 1923. Succès total, sa carrière est lancée. Rintintin tourne 30 films et sauve par là même la Warner de la faillite. Pas mal pour un orphelin des tranchées. Mort en 1932, enterré au cimetière des chiens d'Asnières, il renaît dans les années 50 avec la série Les Aventures de Rintintin qui fait rêver les enfants du monde entier. Aujourd'hui, il a son étoile sur Hollywood Boulevard parmi les grands. Comme quoi, avec un bon flair, on peut passer de la Lorraine au Walk of Fame. Chapeau la star sur pattes.
1: Et chapeau Stéphane Bern. 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Tout de suite la musique d'ici justement avec le groupe suédois Ace of Base. Retour dans les années 90. Belle fin d'après-midi, il est 17h48.

0: Ace of Base, la playlist de votre été de retour dans un instant avec France Gall, Bernard Lavillier. Donc restez ici, bon dimanche.
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0: 5 stars avec France Gall sur votre radio ici.
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0: Merci d'écouter votre radio ici, il est 18h. 18h, les infos avec Morgane Guillaumard.
2: L'incendie dans les Landes est contenu mais pas encore fixé selon le préfet. La surface parcourue par le feu qui s'est déclaré jeudi à Luglon n'a presque pas évolué depuis hier. On est toujours à 1700 hectares. La météo est plus clémente, il fait plus humide, moins chaud et il n'y a plus de vent. Il est cependant encore trop tôt pour permettre aux 650 personnes évacuées de rentrer chez elles. Enfin, les températures redescendent et il n'y aura plus que 6 départements du sud-est maintenus en vigilance orange canicule demain contre 28 aujourd'hui. Parmi eux, le Vaucluse. L'épisode de forte chaleur a provoqué hier soir des coupures de courant à Avignon. 450 foyers sont toujours privés d'électricité. Ils étaient 5000 encore ce matin. La Confédération paysanne n'est pas totalement satisfaite des promesses de Sébastien Lecornu. Réaction du syndicat agricole au lendemain de la publication dans la presse régionale de cette lettre écrite par le Premier ministre. Il promet des mesures de soutien et d'investissement dans le projet de budget 2027. Stéphane Gallet a craint de voir les grandes exploitations aider au détriment des plus petites.
3: Moi, la grande crainte que je vois dans les annonces qui sont faites par Sébastien Lecornu, c'est qu'il accentue en fait, un fossé qui est en train de se creuser entre les plus fragilisés et les plus privilégiés au sein du monde agricole. Notamment quand il annonce des mesures de suramortissement ou d'aide à l'investissement. Mais il faut prioriser ces investissements et à qui ça va s'adresser. Moi, j'ai peur qu'en fait, il accompagne une tendance déjà assez lourde, c'est d'aller vers, et c'est la tendance de la loi d'urgence agricole, à une concentration des fermes et un agrandissement des fermes. Avec cette crise climatique, avec la sécheresse, on voit disparaître les plus fragilisés. Et il se trouve que, oui, il y a des mesures qui sont proposées, mais je pense qu'elles ne sont pas assez structurelles et pas assez fortes pour éviter une disparition des fermes dans les territoires.
2: Et le Premier ministre Sébastien Lecornu qui convoque par ailleurs demain après-midi une cellule de crise suite au piratage informatique du système d'information du fisc. 700 000 particuliers et professionnels ont été victimes d'un vol de données. Les sénateurs socialistes demandent par ailleurs la création d'une commission d'enquête parlementaire. Dans moins d'une heure et demie, Léon Marchand ira chercher une nouvelle médaille au championnat d'Europe de natation. Il participe à la finale du 400 mètres nage libre après s'être qualifié ce matin. Et puis en foot, il y a le trophée des champions ce soir entre Lens et le PSG, le vainqueur de la dernière Coupe de France face aux champions de Ligue 1. Le coup d'envoi, c'est à 20h45.
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5: Après les éclaircies de cet après-midi, ce sont les nuages qui vont faire leur retour en toute fin de journée, annonce Météo France, voire même quelques averses aussi, elles ne sont pas exclues. Elles devraient concerner la montagne et plutôt la Basse-Navarre. Pour les températures cet après-midi, entre 25 et 27 degrés. La nuit s'annonce aussi mitigée avec alternance de passages plus nuageux. Un moment où on verra aussi les étoiles. Et pour demain lundi, le temps sera plutôt couvert le matin avant le retour de quelques éclaircies l'après-midi. Les températures ne change pas demain, 26 à 28 pour les maximales.
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0: j'adore le saxo. Le Grand Sommeil avec Étienne Dao sur votre radio ici.
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0: Eh bien, bon début de soirée, c'est un plaisir de vous accompagner en direct en ce dimanche 16 août. J'espère que tout va bien pour vous au programme de cette prochaine demi-heure. Le monde merveilleux du vivant avec Benoît Prospero. On va apprendre trois choses sur le rosé des prés. Ce champignon contient encore plus de potassium qu'un fruit que vous connaissez bien. Benoît nous dira tout dans un instant sur ce champignon. Restez là, il est 18h07. Et pour la musique, eh bien, on écoute maintenant Florent Pagny. Le braquage des sentiments, belle fin de journée.

0: braquage des sentiments avec la voix de Florent Pagny à 18h10. Il est l'heure de retrouver Benoît Prospero pour le monde merveilleux du vivant. Aujourd'hui, trois choses à savoir sur un champignon qui pousse partout en France, dans les prairies pâturées, dans les jardins. Bonsoir Benoît.
1: On le reconnaît à son chapeau lisse, parfois méchuleux. Oui, on dit méchuleux. De couleur blanc à rosé et à son odeur de champignons de Paris. Le rosé des prés. Bonjour à toutes et tous. Et donc au programme, champignons de Paris, bananes et raréfaction. Première chose à savoir, le rosé des prés, Agaricus campestris, fait partie du groupe des agarics dans lequel on retrouve aussi le célèbre champignon de Paris. Mais attention, ce n'est pas un champignon de Paris. Et juste pour info, il vaut mieux faire cuire ces champignons car ils contiennent des dérivés de phényllydrazine, substance probablement cancérigène chez l'humain dont la quantité se réduit à la cuisson. Et il est aussi conseillé de ne pas en abuser, c'est-à-dire pas plus de 2 kilos par an.
0: C'est noté, merci pour les petits conseils Benoît. Mais c'est quoi cette histoire de banane ?
1: Deuxième chose à savoir, par les antennes de la fourmi, le rosé des prés contient plus de potassium à quantité équivalente que la banane plantain ou encore le chocolat. Et on peut aussi rajouter que le potassium agit sur la contraction musculaire, la transmission nerveuse et le cœur. Et la banane est considérée comme l'un des aliments les plus riches en ce minéral. Soyons réalistes, le rosé des prés ne se consomme qu'en petite quantité, contrairement à la banane plantain, par exemple, qui comblera plus rapidement vos besoins nutritionnels.
0: Et vous disiez que le rosé des prés se raréfie ?
1: Oui. Et c'est la troisième chose à savoir, le rosé des prés est un champignon qui se raréfie dans certaines régions françaises, comme la Franche-Comté par exemple. Et pourquoi donc ? À cause de l'utilisation de pesticides et de fertilisants chimiques dans les prairies pâturées ou encore la prise d'antibiotiques des animaux qui sont donc sûrement en cause dans la régression de ce champignon dont la germination est favorisée par les déjections. Et voilà, le monde vivant est merveilleux, préservons-le. Et pour en savoir plus sur les plantes, les champignons ou encore les algues, rendez-vous sur lechemindelanature.com. Un immense merci à Christophe de Audi, lechemindelanature.com.
0: Et on note que l'on récolte le rosé des prés de la fin de l'été à la fin de l'automne. Champignon qui se déguste cuit avec une bonne omelette. Pourquoi pas ? Merci beaucoup Benoît Prospero. La suite de votre dimanche en musique. Dans quelques minutes, on écoute Larousseau et Gilles Kaplan.
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0: de la Rousseau, eh bien, on ne l'a pas oublié. Elle sera en concert à Thuir, en région Occitanie, le samedi 5 septembre prochain, pour une soirée années 90, forcément. La suite de votre dimanche avec la musique d'ici, Amel Bent et Stevie Wonder. Bon début de soirée.
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0: instant avec le duo Grand Corps Malade Stilto avec Prochain Rêve. Restez ici.
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2: Petite tournée des fêtes de village, et elles sont nombreuses en ce 16 août, les fêtes d'Urte. Aujourd'hui, elles se poursuivent encore d'ailleurs aujourd'hui et demain lundi, avec une soirée brasement tout à l'heure, organisée à 19h. Le show de Francky Vincent, très attendu, c'est à partir de 22h30, on va beaucoup danser tout à l'heure. Et puis le feu du comité à minuit, avant le concert de Cachi Taldea, ce sera à 1h du matin. Les fêtes aussi à Bardos, c'est aujourd'hui encore et demain, des vachettes au programme de cet après-midi. Fêtes encore à Saint-Jean-Pied-de-Port et à Skin. Et puis pêle-mêle. Pour ce dimanche, un vide-grenier à Espelette, une braderie, la braderie de Bayonne du centre-ville, la braderie d'été, c'est encore aujourd'hui, dernière opportunité, et puis un vide-grenier à Andaille organisé par

0: le Bidassoa Surf Club. Ça se passe aux Halles de Gaceloup. Et pour en profiter, c'est jusqu'à tout à l'heure, 19h.
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0: Grand Corps Malade, Stilto, le prochain rêve sur votre radio ici.
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0: Et moi, mon prochain rêve, c'était d'écouter Ces Tendances avec Muriel Jourdan. Eh bien, bonne nouvelle, elle est là à 18h35. Muriel décrypte chaque jour les phénomènes de notre société. Aujourd'hui, gros plan sur les plantes qui deviennent nos nouveaux compagnons.
2: Oui, 33% des Français parlent à leurs plantes. Un geste tendre qui cache une vraie tendance de fond. La plante verte, elle n'est plus là pour la déco. Elle nous accompagne, on l'arrose, on la bichonne. Elle est presque devenue un animal de compagnie qu'on adore avoir près de soi, à qui on aime parler et dont on prend soin. Sur les réseaux sociaux, les témoignages d'affection pour nos plantes sont très nombreux. Écoutez.
3: Oui, je lui parle. J'essaie de lui donner de l'amour, j'essaie de lui donner de la force. C'est important de parler à ses plantes.
4: En fonction de la luminosité, en fonction de la température, etc., elle va pas consommer l'eau de la même façon. Et quand je dis de la même façon, elle va pas la consommer à la même vitesse. Donc il faut s'adapter à la plante.
5: J'adore les plantes. J'en ai 35 à la maison.
2: Cette tendance s'appelle le plant parenting, sur le même mode que le pet parenting. Alors c'est-à-dire, oui, excusez-moi pour mon anglais, hein. C'est-à-dire considérer l'animal comme un membre de la famille à part entière. Là, dans le cas des plantes, la tendance est à l'arrosage méticuleux, aux feuilles époussetées avec soin, aux petits mots qu'on lui susurre. Ce rapport au végétal devient presque familial et il est porté aussi bien par des jeunes urbains qui vivent en ville que des personnes plus âgées, que des retraités, enfin tout le monde.
0: Et pourquoi on s'occupe de plus en plus de nos plantes? Ça nous procure du bien-être, Muriel?
2: Du bien-être, oui, mais surtout, ça nous fait du bien au moral. 74% des Français l'affirment dans une étude Opinionway pour la Fondation hollandaise des plantes et des fleurs. Thomas, maître fleuriste et maître en métier d'art à Nice, ne vous dira pas le contraire. Pour lui, le vert, c'est essentiel.
6: Alain Baraton, Jardin de Versailles, dit quelque chose de magnifique. Il dit, il faut au moins 10 minutes poser les yeux sur du vert tous les jours. Ça fait partie d'une thérapie, du moral, de la joie, de la vie. Vous avez besoin d'eau pour vivre. La plante a besoin d'eau pour vivre. Elle dégage de l'oxygène, elle dégage quand même une certaine vie. C'est de la vie, c'est quelque chose de... Et puis c'est exigeant.
2: On ressentirait donc un besoin de s'occuper de quelque chose de vivant. Les plantes comme refuge émotionnel dans une époque où la solitude touche toutes les générations, où les jeunes deviennent éco-anxieux. Des plantes pour mieux nous ancrer dans le sol, dans la terre. Un peu comme un chêne. Voilà, on devient un chêne grâce aux plantes. Bon, évidemment, bichonner une plante hein, et lui éviter de mourir trop vite, c'est du boulot. Comme le rappelle Thomas, le fleuriste qui possède aussi un café, mais ça vaut la peine, nous dit-il.
6: Ça demande de l'entretien, mais c'est merveilleux, elle nous le rend. Le temps qu'on passe sur une plante, bien sûr, après, elle nous le rend, mais oh, 10 fois, un être humain est pareil. Si on s'est donné de l'amour à quelqu'un, bien évidemment, il nous le rend d'une manière... Oh, un sourire, un regard, ça suffit quelquefois.
2: Bref, choyez ces plantes, ces tendances et ça booste le moral et le bien-être. Donc, ok pour du vert, pour voir le vert à moitié plein.
0: Oh, joli jeu de mots, merci Muriel Jourdan. 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Votre musique est là, tout de suite on écoute Ricky Martin. Et maintenant, on démarre avec Véronique Sanson, avec la chanson Amoureuse.

0: Yep, on était en 1995 avec Marlia de Ricky Martin sur votre radio ici. Dans un instant, on retrouve Johan Rock pour ses coulisses télé. Retour aujourd'hui dans les années 2000. On voyage dans le temps aujourd'hui, hein, avec une série qui nous fait pénétrer dans le quotidien d'une famille très particulière. Restez ici.
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1: Qu'est-ce qu'on regarde à la télé? Eh bien, Johan Rock nous emmène dans les coulisses d'une série des années 2000, Les Sopranos. Les Sopranos, une famille très particulière, Johan.
2: Les Sopranos racontent l'histoire de Tony, chef d'une famille mafieuse tiraillée entre son autorité de parrain et ses angoisses existentielles. Des angoisses qu'il tente d'apaiser en allant voir une psy en cachette. Autour de lui, sa femme, son fils et son adolescente deux filles qui voient bien que son papa est légèrement différent de celui de ses copines.
3: Tu es dans la mafia ?
4: Si je suis dans quoi ? Qu'est-ce que c'est que ces bêtises? Qui t'a raconté ça?
3: Arrête, je vis à la maison depuis que je suis gamine. J'ai vu des flics débarquer avec des mandats et je t'ai vu sortir à 3h du matin.
4: Et alors, t'as jamais vu le docteur Cusamano après un appel partir à ces heures-là aussi?
3: Est-ce que les enfants de ce médecin ont déjà trouvé 50 000 $ ou un 45 automatique en cherchant leurs œufs de Pâques dans le jardin?
4: Parce qu'on est dans l'enlèvement d'ordures, tout le monde pense aussitôt qu'on a des rapports avec la pègre. Ce ne sont que des clichés stupides, de la diffamation.
2: Cette série doit son succès pour partie à James Gandolfini, l'acteur qui joue Tony dans la série. Pourtant, le rôle avait bien failli lui échapper. Au départ, le réalisateur avait jeté son dévolu sur le guitariste de Bruce Springsteen, qui ressemblait beaucoup à Al Pacino, lui-même habitué au rôle de mafieux. Seulement voilà, jouer de la guitare, c'est pas jouer la comédie. Et pour ce qui est du jeu d'acteur, James Gandolfini savait y faire. Par exemple, pour jouer les scènes de colère, une demi-heure avant de tourner, il glissait un tout petit caillou dans sa chaussure, ce qui avait le don de l'énerver pour de vrai. Actor Studio.
5: Tony, j'ai jamais dit ça à personne ici-bas, mais...
6: Ouais ?
5: Un soir, au Badabing, j'étais seul et j'ai vu la Vierge Marie.
6: Mais pourquoi tu m'as rien dit ?
5: On aurait transformé le Bing en monastère. On aurait vendu de l'eau bénite en pression et on serait devenu milliardaire.
6: Je fais la démarche d'avouer l'inavouable et tu te fous de ma gueule.
5: Je prétends pas qu'il y ait rien là-haut, oui. Mais profite de la vie avant d'y aller, bordel !
2: Les Sopranos ont participé à hisser le genre de la série télé au niveau de celui du cinéma. Par son image, la complexité de ses scénarios et le jeu des acteurs, les Sopranos ont révolutionné la manière de raconter les histoires à la télévision. L'un des faits les plus fascinants concernant son accueil contient dans cette anecdote rapportée par le producteur. Il raconte que le lendemain de la diffusion à la télé, les agents du FBI débriefaient entre eux l'épisode de la veille avant de procéder aux écoutes téléphoniques de vrais mafieux qui, croyez-le ou pas, tenaient à peu près la même conversation sur la série. Le milieu, plus vrai que nature. Les Sopranos, l'intégrale des 6 saisons à voir sur la plateforme de Canal+.
1: Et c'est bon à savoir. Merci Johan Rock pour ses coulisses télé. On reste dans l'ambiance télé, tiens, car on écoute maintenant le groupe de rock Weezer. Ce groupe vous dit peut-être rien, mais dans l'une de leurs chansons, l'une de leurs chansons était utilisée en 2009 pour un spot télé pour la Banque de France. Et ça commençait comme ça, souvenez-vous. Bon début de soirée.

0: C'était les Weezer, célèbre chanson que je vous le disais, qui a servi pour les pubs de la Banque Postale. 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
0: Et on passe ce début de soirée ensemble, soyez les bienvenus si vous nous rejoignez ici, la radio proche de vous. Et avec ces fortes chaleurs depuis le début de l'été, votre radio voilà, a tenu à rendre hommage à des personnes auxquelles on ne pense pas forcément assez. Les Reapers, vous savez, ceux qui ramassent nos poubelles. Pendant que nous, on cherche la climatisation, l'ombre, une piscine ou simplement un peu d'air frais. Eux continuent leur tournée, hein, parfois avec des températures qui dépassent largement les 30 degrés. À Montbéliard, des Reapers racontaient récemment leurs conditions de travail pendant la canicule à nos journalistes d'ici Belfort-Montbéliard. On les écoute.
6: Il y a des jours, juste le fait de monter derrière, on transpire. Hein.
7: Sur la petite marche?
6: Ah oui, quand le matin il fait 26 à 5 heures.
7: Ouais. Sur le second marchepied, le collègue Kevin, originaire de La Réunion, il a appris le métier de reaper là-bas.
8: C'est pas les mêmes chaleurs, non. Ah non, là ici, quand ça tape pour deux bon. C'est irrespirable.
0: Et ça tape fort hein, depuis quelques jours. Le métier de reaper est déjà particulièrement physique en temps normal. Hein. Ils montent et descendent du camion, portent des charges, marchent pendant des heures. Alors forcément, avec la chaleur, chaque tournée devient encore plus difficile. Donc aujourd'hui, un grand coup de chapeau à tous les Reapers de France. Et vous pouvez retrouver ce reportage complet sur notre site ici.fr ou sur l'application. Une vidéo a d'ailleurs été postée par les équipes d'ICI Belfort-Montbéliard. Ici, la radio proche de vous. La suite de votre soirée, les infos de 19h bien sûr. Et après votre journal, vous retrouverez Laurent Petit-Guillaume pour une playlist spéciale années 80. Mais avant, on écoute Alain Souchon avec Ultra Moderne Solitude.

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1: Merci d'écouter votre radio ici, il est 19h. 19h, les infos présentées par Morgane Guillaumard.
2: Encore de très belles chances de médailles pour les Français ce soir au championnat d'Europe de natation à Saint-Denis, près de Paris. 4 finales à scruter. Et la première, évidemment, le 400 mètres nage libre. Léon Marchand va essayer de décrocher une deuxième médaille après celle d'hier en or sur le 200 mètres papillon, Jérôme Val.
3: Et c'est un vrai défi pour Léon Marchand, sans doute le plus grand pour lui dans ces championnats d'Europe ici à Saint-Denis, avec cette finale du 400 mètres nage libre. Sa première finale sur cette distance dans une grande compétition internationale. Alors c'est vrai que ce matin, il a pris le 4e chrono des séries, mais il faudra nager encore plus vite s'il veut monter sur le podium, ce qui serait quand même un véritable exploit pour le quadruple champion olympique sur une distance qu'il est en train d'apprendre, en plein apprentissage d'une distance qu'il a très peu nagé au niveau international. Une finale aussi en individuel sur le 100 mètres d'eau masculin avec deux Français, Mewen Tomac et Johan Ndoye-Brouard. Ça sera quand même compliqué sans doute pour ce duo d'aller chercher une place sur le podium. Et puis les deux relais du 4x100 mètres 4 nages chez les femmes à 20h02 et chez les hommes à 20h11 pour aller conclure, on l'espère, en une semaine de natation ici à Saint-Denis où la France pour l'instant est au 4e rang des nations au classement des médailles.
2: Mais donc d'abord Léon Marchand sur la finale du 400 mètres nage libre dans moins de 20 minutes maintenant. Elle est la pépite montante de la gymnastique artistique. Elena Kola, 16 ans, décroche une 4e médaille au championnat d'Europe en Croatie. Le bronze en équipe, une très belle première saison chez les seniors pour cette jeune gymnaste d'Indre-et-Loire. L'incendie dans les Landes est contenu mais pas encore fixé. Il n'y a pas d'évolution depuis ce matin. Toujours 1700 hectares parcourus par les flammes. Les pompiers se concentrent désormais sur le noyage des lisières, aidés comme sur presque tous les incendies par les agriculteurs. Ils font parfois beaucoup de routes avec leurs cuves remplies. C'est le cas de Fabrice, éleveur dans les Pyrénées-Atlantiques.
4: La première fois, c'était avec la trouille, c'était presque un marche arrière. Maintenant, presque, on s'en fiche de prendre la route, de filer. Il faut parce que voilà, le climat aussi n'est pas bon. J'espère que ça ne viendra pas quand même tous les ans, mais ça devient de plus en plus compliqué avec ce réchauffement climatique. Mais on est là, si jamais, les agriculteurs. Ces gens-là qui vous applaudissent en bord de route avec des drapeaux, avec des merci, des signes, c'est symbolique pour nous. Puis si ça arrivait chez nous, je pense qu'on serait pareil. On ferait tout pour que les gens viennent nous aider, pour les accueillir. Et pour, c'est humain, c'est magnifique. Parce que nous, voilà, au final, on laisse nos exploitations un peu de côté. Bon, moi, c'est ma femme qui est sur l'exploitation. Enfin, on est les deux là, celle qui s'en occupe parce que je suis ici. On laisse nos gamins à la maison et tout ça, mais c'est pour la bonne cause.
2: L'aide des agriculteurs aux pompiers encore nécessaire dans les Landes. Les 650 personnes évacuées ne peuvent pas encore rentrer chez elles. Autre incendie toujours en cours, cette fois en Belgique. Un feu d'ampleur qui a détruit 3000 hectares dans une forêt. Le nuage de fumée atteint même la Moselle en France, où la procédure d'alerte à la pollution atmosphérique a été déclenchée. Sébastien Lecornu se rend, lui, demain en Gironde après le méga-feu qui a ravagé le département le mois dernier. Le Premier ministre convoque ensuite, dans l'après-midi, une cellule de crise après le piratage informatique du site des impôts. Le fisc l'a confirmé avant-hier. Près de 700 000 particuliers et professionnels ont été victimes fin juin d'un vol de données personnelles. Les sénateurs socialistes réclament, eux, une commission d'enquête parlementaire sur ce sujet. On va enfin un peu mieux dormir et respirer. L'épisode de canicule se termine demain sur une grande partie de la France. Seuls 6 départements du sud-est sont maintenus en vigilance orange, contre 28 aujourd'hui. Partout ailleurs, les températures redescendent. Ces vacanciers et habitués du marché de Saint-Laurent-de-la-Salanque dans les Pyrénées-Orientales n'attendent que ça, Augustin Ourlier.
5: Perdre 5 degrés, clairement, les touristes et les habitants qui se baladent entre les étals n'attendent que ça.
6: Ça fera du bien pour que ça baisse, hein, parce qu'alors, franchement, on a eu trop chaud cette année.
7: Eh ben, c'est très bien, ça va éviter de mettre ventilateur et clim pour dormir, donc c'est parfait.
8: J'espère qu'on va mieux dormir. La nuit d'avant, il a fallu que je prenne un gant et que je me mouille constamment la tête.
5: Avec des températures en journée à 30 degrés au lieu de 35, Véronique espère pouvoir faire plus d'activités pendant sa deuxième semaine de vacances.
7: On profite plus de la région quand les températures conditions sont un tout petit peu plus clémentes. On est chez soi et on sort pour aller à la plage. L'eau est à 28 degrés, ça refroidit à peine. Voilà, donc c'est un peu dommage parce qu'il y a plein de jolies choses à voir.
5: Devant sa friteuse pleine de beignets d'oignons, Myriam sue à grosses gouttes.
9: Je ne sais pas, il doit faire 55 ou 60 degrés devant le truc là.
5: Habituée des marchés, elle voit bien comment quelques degrés en moins améliorent ses conditions de travail, mais surtout ses ventes.
9: Ah oui, c'est plus agréable et puis les gens ont plus de facilité à goûter, à discuter, parce que là ils sont un peu pressés par la chaleur, ils sont vite pressés d'aller à la mer et c'est normal quand on est en vacances, mais c'est compliqué.
5: Seul problème, selon Météo France, la fraîcheur vient avec de gros orages sur presque tout notre département entre mercredi et vendredi.
2: Et si la température redescend sur une grande partie de la France, la chaleur sévit encore dans le Vaucluse. 450 foyers sont toujours privés d'électricité à Avignon ce soir. Ils étaient 5000 ce matin. Et puis le gros match de foot ce soir, le trophée des champions, c'est à 20h45. Lens reçoit le PSG, le vainqueur de la dernière Coupe de France face aux champions de la Ligue 1. J'en profite juste pour vous donner cette information qui vient de tomber. Une cinquantaine d'habitants évacués de Garin dans les Landes vont pouvoir regagner leur domicile dès ce soir.
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11: Après les éclaircies de cet après-midi, ce sont les nuages qui vont faire leur retour en toute fin de journée, annonce Météo France, voire même quelques averses aussi, elles ne sont pas exclues. Elles devraient concerner la montagne et plutôt la basse Navarre. Pour les températures cet après-midi, entre 25 et 27 degrés. La nuit s'annonce aussi mitigée avec alternance de passages plus nuageux. Un moment où on verra aussi les étoiles. Et pour demain lundi, le temps sera plutôt couvert le matin avant le retour de quelques éclaircies l'après-midi. Les températures ne changent pas demain, 26 à 28 pour les maximales.
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0: Ici Pays Basque, 100% années 80, ça continue. Mais avant, quelques infos près de chez vous.
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2: Petite tournée des fêtes de village, et elles sont nombreuses en ce 16 août. Les fêtes d'Urthe aujourd'hui, elles se poursuivent encore d'ailleurs aujourd'hui et demain lundi, avec une soirée brasement tout à l'heure, organisée à 19h. Le show de Francky Vincent, très attendu, c'est à partir de 22h30, on va beaucoup danser tout à l'heure. Et puis le feu du comité à minuit, avant le concert de Cachi Taldea, ce sera à 1h du matin. Les fêtes aussi à Bardos, c'est aujourd'hui encore et demain, des vachettes au programme de cet après-midi. Fête encore à Saint-Jean-Pied-de-Port et à Asquin. Et puis pêle-mêle pour ce dimanche, un vide-grenier à Espelette, une braderie, la braderie de Bayonne, du centre-ville, la braderie d'été, c'est encore aujourd'hui, dernière opportunité. Et puis un vide-grenier à Andaille, organisé par le Bidassoa Surf Club. Ça se passe au Hall de Gastelou. Et pour en profiter, c'est jusqu'à tout à l'heure, 19h.
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2: Salut à toutes, salut à tous et bienvenue dans Décibel. On profite de l'été pour écouter ensemble les meilleurs moments de l'émission. Voici une des femmes les plus drôles de France, l'excellente Michèle Bernier et ses choix musicaux que vous allez adorer. Elle est là, My Michèle, c'est parti.
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2: Avec ce soir, Michèle Bernier. Bonsoir Michèle, comment ça va?
4: Bonsoir, mais ça va très très bien. En plus avec Michèle Mabel, alors évidemment.
2: Là. Ah bah oui, on voilà. Sait accueillir. Hein.
4: Ah, quel accueil merveilleux.
2: Michèle Bernier, je suis tellement heureuse de commencer cette saison avec vous. Pour celles et ceux qui n'auraient pas révisé pendant les vacances, c'est pas grave. Comédienne, humoriste, on l'a entendu à la radio, applaudi au théâtre, vu au cinéma ou encore à la télé. La saison 10 de La Stagiaire, portée donc par Michèle Bernier. Ça vient de recommencer sur France 3 et on va en parler évidemment. On va en parler, mais on va aussi parler de musique, Michèle Bernier, puisque oui. vous avez fait vos devoirs. Contrairement au cancre du fond de la classe. Et pendant l'été, bah, vous m'avez envoyé une liste de chansons, votre playlist. Et c'est ça qu'on va écouter ce soir, ensemble, pendant une heure. Alors, j'ai remarqué un truc en voyant la sélection de chansons que vous m'avez envoyée. C'est qu'il y a beaucoup, beaucoup de chansons pour les autres. Pour des gens avec qui vous avez travaillé, pour des gens que vous aimez, etc. Et ce qui me fait dire que vous êtes dans le don, ça c'est plutôt beau,
4: hein, oui, bah...
2: musicalement et pas que, j'ai l'impression. Mais il y en a une qui est rien que pour vous. Celle-là, j'ai l'impression que c'est un peu votre préférée, en tout cas dans la description que vous m'avez envoyée, j'ai l'impression qu'elle vous tient beaucoup à cœur. C'est Tu verras de Nougaro.
4: Oui.
2: Alors j'aimerais bien qu'on commence avec ça déjà pour vous accueillir dans une chanson qui vous plaît. Mais celle-là, elle est que pour vous.
4: Oui, elle est pour moi, elle est pour dire, tout recommencera, tu verras. J'aime les chansons qui sont à la fois un peu douces comme ça, qui pourraient être des chansons tristes, mais qui en fait apportent de l'espoir. Et pour moi, cette chanson, elle fait ça, quoi. Elle fait cet effet. Et puis Nougaro, quoi. Bon, Nougaro, avec le Nougaro, j'ai eu la chance de croiser deux fois dans ma vie.
2: Ah, il était comment? Il paraît qu'il n'était pas commode.
4: Alors, il n'était pas commode, il était très alcoolique à l'époque, surtout. Mais j'entendais sa voix rocailleuse, ce timbre incroyable et cette folie et voilà, quoi qu'il arrive, c'est pas qu'il était un peu nounours quoi, ouais. dans son monde aussi, je pense que c'est comme beaucoup de gens qui créent d'ailleurs. Et mais bon, c'était moi, ça m'a fait un effet de le rencontrer, ah ouais. Vraiment. Et c'était un homme incroyable, un talent de fou. Et c'est vrai que quand on écoute ses chansons, c'est que c'est des petits films, quoi, c'est des histoires, c'est... Et Tu verras, qui est pas une chanson complètement de lui, mais qui, voilà, moi j'aime l'espoir. Donc à chaque fois que je peux, j'écoute des choses qui me ramènent à l'espoir.
2: Ouais, Claude Nougaro qui adapte en français un tube du Brésil, un tube bossa nova. Tu verras, c'est le premier choix de notre invité Michèle Bernier.

0: Que sera, ça c'est la version originale de Chico Buarque, le Brésilien, Claude Nougaro chantait Tu verras en 1978. Là, ça y est, on est dans un état Michel Bernier, on va tout se raconter là.
1: Ben, on est bien là, non ?
0: C'est pas mal. Oui. J'ai même plus peur de vous appeler Michel Barnier. Alors, depuis ce matin, j'y pense. Je vous jure, mais c'est horrible. Donc, éphémère Premier ministre oui. de la saison dernière. Et est-ce qu'il y a beaucoup de langues qui fourchent ou ça va ?
1: Moins, en fait. Moins. En fait, il m'a fait du bien. Et je pense, je lui ai fait du bien aussi, parce que je sais qu'il avait fait un message assez drôle en disant, ben voilà, quoi. Et que, à force, les gens ont fini par faire attention.
0: Oui.
1: Alors qu'ils ne faisaient pas attention avant. Maintenant, ils font bien bar ou ber. Voilà.
0: Et là, c'est ber avec nous ce soir.
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0: Et tous les mardis de cette rentrée, on met France 3 à 21h pour regarder la stagiaire. Et si on a un bon wifi, on peut même la regarder, la stagiaire, quand on veut, sur France.tv, saison 10 de votre série. Michel Bernier, incroyable.
1: Incroyable, merveilleux.
0: La longévité de cette série.
1: C'est fou. On est une des séries les plus anciennes sur la télévision. Donc, on est assez fiers quand même. Et puis, 10 ans de bonheur, surtout. 10 ans sans accro. 10 ans de fidélité des téléspectateurs, 10 ans d'une famille qu'on s'est créée avec mes partenaires, nos réalisateurs, les producteurs, enfin tout le monde, franchement.
0: Et on sent, en le regardant, oui, que ça se fait dans la joie.
1: Oui, tout
0: ça
1: le temps.
0: Ça se fabrique dans la joie.
1: Ça se fabrique dans la joie.
0: Ouais.
1: De toute façon, moi j'ai du mal à ne pas travailler dans la joie, déjà. Et puis d'avoir rencontré Philippe Lelièvre ou Antoine Hamel, Soraya, tous les gens qui travaillent avec nous, qui sont les acteurs, Clément Moreau, Jeanne Lambert, tout ça, on est très unis. Et puis nos réalisateurs aussi, Alexandre Pidou et puis Jean-Marc Thérin et d'autres qui sont venus nous accompagner au début de la série. Il y a quelque chose qui se passe. Moi, je sais pas pourquoi, mais c'est une série qui fait du bien et qui fait du bien aussi à ceux qui la font.
0: Et qui la regardent. On est des millions chaque saison à regarder La Stagiaire. L'histoire donc de Constance Meyer, c'est vous, oui, Michel Bernier, qui, suite à une erreur judiciaire, pas piqué des hannetons, aurait-on dit au siècle dernier, s'est retrouvée derrière les barreaux et change de vie, évidemment, ensuite, et décide de rejoindre ce monde incroyable et complexe de la justice. Elle travaille avec un juge, le juge Delcourt, elle a un mari, Bart,
1: oui,
0: joué par Philippe Lelièvre. Il y a un procureur qu'on adore, Kiring.
1: Ah, Nicolas Marié.
0: Ah, il est parfait, voilà. Il est juste énervant ce qu'il faut, mais on l'aime bien.
1: Mais on l'aime pour ça.
0: C'est un procureur, quoi.
1: Il a un charme, surtout qu'il a Nicolas, c'est le charme incarné.
0: Voilà.
1: Ah, oui.
0: Et il y a évidemment tout le monde de la justice, les avocats, la flic, Nadia.
1: Ah. Elle est formidable, Soraya.
0: Voilà, ouais. Soraya Garlin, ouais. Super actrice. Et à chaque épisode, on a une intrigue policière, bien hard, en principe. On n'a pas peur du meurtre chez La Stagiaire.
1: Non, mais on est surtout sur des sujets de société, souvent.
0: Ouais.
1: Voilà, c'est qu'on aime aller comme ça, naviguer dans des sphères un peu différentes. Voilà, des sujets à traiter, des choses à dire, ouais, quelquefois. Donc, c'est important. Et surtout, toujours mettre de l'humain là-dedans. Parce que c'est important de dire que souvent, on est là, on critique la justice et qu'il y a certainement quelquefois des torts. C'est pas ce que je veux dire, je défends pas à corps perdu. Mais ce que je veux dire, c'est que quand on est là-dedans, on comprend ce que c'est que le travail d'un juge d'instruction, que des dossiers, il y en a mais à l'appel, et que gérer tout ça, c'est compliqué. Et d'essayer de trouver de l'humanité là-dedans, quand on est confronté à des choses assez dramatiques, eh bien, il faut le faire.
0: Ouais. Voilà. Et l'humanité, dans La Stagiaire, on la trouve aussi dans les familles des personnages respectifs. Voilà, on les suit, votre mari, vos enfants. Puis là, dans la saison 10, je vous préviens, c'est syndrome du nid vide. Les gosses s'en vont.
1: Oui, pourquoi ?
0: Il faut occuper le mari. Non, mais voilà, vous allez vous régaler. C'est en diffusion, donc en ce moment, tous les mardis sur France 3. Et donc, quand vous voulez sur France.tv. Et on m'a dit pour fêter cette saison 10 qui est diffusée, ça sent fort la saison 11.
1: Très fort.
0: Voilà.
1: On peut même dire que on est dedans.
0: Nous y sommes.
1: On est en train de battre l'omelette là.
0: Très bien. Alors justement, cassons un œuf sur la tête de Camaro. Femme Like You, c'est la chanson que vous associez à cette série, la stagiaire.
1: Mais en fait, ils savent, Camaro, je l'aime depuis le début.
0: D'accord.
1: Et ça me fait rire parce que pendant très longtemps, quand je disais, moi j'adore Camaro, tout le monde me faisait, non mais n'importe quoi, c'est nul, c'est gnagnin, c'est ringard, machin, c'est... moi je m'en fous, moi, jamais.
0: Vous n'êtes pas snob.
1: Ah, pas du tout. Je vois aujourd'hui, il y a énormément de Camaro dans beaucoup de films qui sont un peu, voilà, on dirait intelligent. Et là je me dis, ah ouais, donc maintenant ça y est, là, Camaro.
0: Ah mais il a la carte maintenant.
1: Maintenant il a la carte.
0: Julien Camaro. Doré le reprend sur scène.
1: Absolument.
0: Et tout.
1: Ouais, ouais. D'ailleurs sa version elle est formidable. Et en fait, j'ai fait une émission sur France 3 qui s'appelle La Boîte à Secrets. Et donc, ils savent, toute la bande, toutes les équipes savent que Camaro, bah, quand on fait des petites soirées, bah, c'est Camaro, quoi. Il n'y a rien à faire, il faut passer Camaro. Et donc, Boîte à Secrets, surprise. Et là, ben, tous mes camarades comédiens m'ont chanté Femme Like You. Et c'était merveilleux. Parce qu'ils ont répété, ils sont venus, tous, ils ont fait. Certains ont fait même le trajet de Marseille pour venir à Paris. Et c'était un moment bouleversant. Voilà. Donc Camaro est un peu avec nous, quoi.
0: Camaro, bande originale non officielle de La Stagiaire et de votre samedi soir sur votre radio, ici, grâce à Michel Bernier.
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0: J'ai une folle envie d'aller au karaoké avec Michel Bernier.
1: Ah, mais alors là, ça. Alors là. Comme vous voulez, copine. Hein. Karaoké à donf.
0: Camaro et Femme Like You. Oui, ça fait partie de la playlist de Michel Bernier, ses chansons préférées qu'elle partage avec vous ce soir sur votre radio ici. Samedi soir sans rancard. Oui, mais vous êtes avec nous. Franchement, on est pas mal.
1: Non, on est mieux.
0: On est mieux. À tout de suite.
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1: Les chansons préférées de Michel Bernier. Je suis tellement contente que vous soyez là.
2: C'est gentil.
1: Ça me fait quelque chose. Non mais quand même, il faut que je vous avoue. Moi j'ai appris l'amour, le couple avec votre spectacle des Mondes Midi.
2: Ah, ah bah là.
1: Je me suis bien méfiée.
2: Ah bah oui, mais ça s'est bien passé après.
1: Bon. Je suis quand même tombée dans deux, trois pièges.
2: Oui, mais quand même. Vous étiez préparée.
1: J'étais au courant.
2: Ah, voilà.
1: J'étais au courant. Ah, oui, ça, c'est très important. Alors, Michel Bernier, on a parlé de la stagiaire, hein, votre série qui entame sa saison 10 en ce moment sur France 3. Et sinon, très souvent, en interview, on vous parle très régulièrement de votre papa. Et pour cause, truculent, fascinant, très marrant, un peu choquant, professeur Choron, fondateur des cultissimes Harakiri et Charlie Hebdo. Sauf qu'avec tout ça, on oublie souvent de vous parler de votre maman.
2: Voilà.
1: Mais là, dans vos chansons préférées, il y en a une qui est très importante pour votre histoire avec votre maman, c'est « Ma vie » d'Alain Barrière.
2: Oui.
1: Est-ce que vous pouvez me raconter un petit peu ?
2: Eh bien, maman aimait bien la chanson française. Enfin, à la maison, j'ai été beaucoup élevée à la chanson. Mon père, c'était Jacques Brel, les bourgeois, c'est comme les cochons. Et ma mère, c'était Alain Barrière. Ça donne des personnalités, vous voyez.
1: Ça ouvre l'esprit.
2: Ça ouvre l'esprit. Et maman était une femme, je dirais, plutôt une femme amoureuse, une femme romantique, une femme de douceur. Et chaque fois qu'il y avait Alain Barrière qui passait à la radio, alors là, c'était... elle rentrait en transe, quoi. Et ma vie, je pense que ça parlait d'elle aussi, quelque part. Il y avait... Vous savez, c'est maintenant qu'on parle, mais il y a encore, 80 ou 100 ans, on ne se parlait pas.
1: Non.
2: En fait, les chansons aidaient beaucoup à ressentir, à pouvoir exprimer les choses. Et c'est vrai que celle-ci, ma vie, je pense que ça devait lui la toucher au fond du cœur, voilà, sûrement.
1: Et vous compreniez, enfant, ce que ça voulait dire, ou ado, à un moment, vous vous êtes dit, mais mince, en fait, c'est pas forcément une chanson hyper joyeuse.
2: Ça n'était pas une chanson joyeuse, mais moi, j'aimais ce que ma mère aimait et j'aimais ce que mon père aimait. J'étais trop petite pour me dire quels sont mes goûts. C'est longtemps en fait après, c'est quand on commence à comprendre ce que ça dit, ce que ça veut, puis à comprendre la vie de ses propres parents, de ceux qui nous sont proches, qu'on finit par se dire ah mais tiens mais ça correspond effectivement à ça, correspond à tel caractère, telle particularité. Mon père aimait les chansons un peu fortes parce que c'était un moyen de, comme il vendait des journaux dans la rue à l'époque, fallait un peu stimuler les équipes. Donc c'est vrai que valait mieux mettre Jacques Brel que ma vie, hein. C'est sûr que les bourgeois c'était plus énervant. Et après, comme maman était une femme, comme je vous dis, très très tendre et très douce, je me suis mis à comprendre ce choix. Et après, j'ai compris beaucoup de choix en fait. Le jour où elle a rencontré Marcel Amont, elle a rencontré voilà, parce que il y avait chez Marcel Amont de le charme, un peu de drôlerie aussi, mais voilà, tous ces gens qui en fait était porteur certainement de sensations qu'elle avait, de sentiments qu'elle n'a pas exprimés. Et donc voilà, c'est pour ça que ces chanteurs-là ont un peu disparu dans la façon d'écrire, je veux dire. C'est des chansons qui ont une façon d'écrire qui était... voilà, on osait plus peut-être dire les choses que maintenant, peut-être, je ne sais pas.
1: Alors on est où quand on l'écoute sur la radio quand vous étiez petite? On est à la cuisine, on est au salon.
2: Alors vous savez quoi? Le lit chez moi est un endroit très très important.
1: Ah.
2: Et quand j'étais petite, vraiment il y avait le gros poste de radio sur la table de nuit. Et quand mon père se levait, je courais me mettre dans les bras de ma mère. Et on écoutait la radio toutes les deux. Et on va se dire que voilà, je suis dans ses bras avec une tasse de thé. Et on écoute Alain Barrière.

0: Michel Bernier, merci.
1: Que d'émotion.
0: Ben, ça faisait bien longtemps que j'avais pas écouté Alain Barrière, Ma vie, Le coffre.
1: Ah oui, c'est
0: ça,
1: c'est...
0: chante, hein.
1: Ah, ça chantait, ah oui, ça chantait. c'était des chanteurs de scène, hein, beaucoup avant de devenir des chanteurs de disques, hein. Donc c'était des gens qui chantaient vraiment. D'ailleurs, je crois que c'est Aznavour qui a quelques chansons. C'était une prise.
0: Ouais,
1: parce que l'habitude.
0: Et c'est marrant, vous qui êtes comédienne, il y a un côté comédien dans la façon dont ils chantent.
1: Oui, bien sûr.

0: de différence. Et on tombe dans votre playlist, dans vos chansons préférées, Michel Bernier, sur Santa. Oh,
1: mais que je l'aime.
0: Alors, comment, pourquoi ?
1: Alors, je découvre cette chanteuse. D'abord, je découvre quelqu'un de simple. Moi, ça me plaît beaucoup, la simplicité. Je sais pas, j'ai l'impression qu'elle n'est pas maquillée, qu'elle est comme elle est, qu'elle... Et puis, il y a c'est pareil, j'en ai des frissons d'en parler. C'est pareil, il y a un truc chez elle. Elle est habitée. Elle se transporte toute seule. J'ai l'impression qu'elle est, elle est incroyable. Et puis quand je la vois se soulever sur son piano,
0: ah là là,
1: et je me dis mais cette fille est folle. Mais cette fille est folle d'amour pour son métier. Cette fille va aimer, adorer son public. Il va lui rendre. Et je ne me suis pas trompée. Et puis alors ça fait partie un peu comme quand on parlait de Nougaro, mais recommence-moi. Je pour moi c'est un espoir fou. C'est toujours de dire rien. C'est pas tout n'est pas fini. On peut y retourner, on peut aller, donne-moi un coup de main, puis on va y aller ensemble. Et moi, je trouve ça beau.
0: Voilà. Moi, j'ai l'impression, arrêtez-moi si je dis une connerie, Michel Bernier, j'ai l'impression que vous êtes du genre à marcher dans la rue avec une chanson dans les oreilles et à jouer dans le propre clip de votre vie.
1: Ah oui, je pourrais.
0: Ça vous fait ça, hein, le truc, ces paroles. Mais oui, c'est moi. Et je marche un peu plus vite et je relève un peu la tête.
1: Dès que je me sens, dès que je sens que je suis attrapée, ça y est, quoi.
0: Ça fait bien.
1: Bah ouais, ça fait un bien fou.
0: Ça va vous faire des émotions. C'est Décibel, la radio ici, les chansons préférées de Michel Bernier. Et donc notre petite Santa, qu'on aime bien, qui va venir nous rendre visite d'ailleurs très bientôt. Recommence-moi.

0: samedi soir à l'écoute d'ici ses décibels. Et Michel Bernier a décidé de vous donner un goût de bonheur avec cette chanson Recommence-moi. Attention, transition de l'école Michel Drucker. J'ai dit le goût du bonheur.
1: Oui, j'entends.
0: Alors, Michel, est-ce que par hasard, vous aimeriez rebondir sur ce petit groupe de mots, le goût du bonheur?
1: Alors, le goût du bonheur, le parfum.
0: Le parfum, ah, c'est ça, je me suis trompée.
1: Le parfum du bonheur.
0: C'est pas Michel Drucker, en fait.
1: Non, c'est Michel Dru, on va attendre pour le Caire.
0: C'est Joe Star, en fait, je suis bourrée.
1: Donc... Non, pas du tout, rassurez-vous.
0: Le parfum du bonheur.
1: Le parfum, Michel, du bonheur, qui est une adaptation d'un bouquin de Virginie Grimaldi, une grande autrice française. Et donc, c'était avec Caroline Anglade et Michel Bougenat. Et donc, nous avons tourné ça vers Arcachon.
0: Oh. C'est réalisé. Vous avez toujours des bons endroits, hein. Parce que la stagiaire, c'est Marseille,
1: oui,
0: là,
1: oui,
0: c'est Arcachon.
1: Bah, je ne vais que là où c'est bien. Donc, j'y vais pas.
0: Faut une plage. Une plage, un apéro.
1: Et c'est réalisé par Baya Kasmi. Et c'est une saga familiale sur quatre épisodes. Et qui est vraiment, je trouve, extrêmement réussi de la part de notre réalisatrice et de tous mes camarades acteurs, parce que c'est quelque chose qui est assez, il y a de l'amour, il y a de la haine, il y a des réconciliations, des secrets, de la drôlerie. Il y a Michèle Moretti, cette comédienne qui fait la grand-mère, qui est vraiment un caractère pas possible. Elle est géniale. Voilà, c'est
0: quand
1: un
0: est-ce
1: bon
0: qu'on
1: moment.
0: Va pouvoir le voir, on sait déjà où et quand.
1: Non. Sur la télévision française. Voilà. France Télé. Voilà.
0: France Télé.
1: France Télé, mais je ne peux pas vous donner de date, je ne le sais pas.
0: Bon, voilà. En tout cas, c'est une bonne maison. Voilà. France Télévision.
1: Oui, tout à fait.
0: Et cette série, donc cette mini-série, qui sera présentée au prochain Festival de la Fiction de La Rochelle.
1: Absolument.
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0: Avec Michel Bernier. Il faut qu'on parle de votre prénom, Michel.
1: Ah bon?
0: Bah oui, parce que tout à l'heure quand vous êtes arrivé, alors j'ai mis un petit extrait des Beatles, Michel. Mais en fait, moi, quand je pense à Michel, il y a une chanson que j'adore, c'est Gérard Lenormand.
1: Non, bah oui.
0: Oh là là.
1: Mon Gégé.
0: Bah oui. Donc ça, c'est quand même une des plus jolies chansons qui soit sur l'adolescence, et elle porte votre prénom. Mais est-ce que vous l'aimez, votre prénom? Est-ce que vous l'aimez en chanson? Est-ce que vous l'aimez tout?
1: Oui, bien sûr. Oui. C'est un prénom. En plus, maintenant, il devient totalement désuet.
0: Ouais.
1: Des Michel. Je crois pas qu'il y en ait beaucoup.
0: Et à la fois, tous les chanteurs s'appellent Michel.
1: Et
0: Jonas.
1: Oui, mais vous avez, ils sont pas jeunes, hein.
0: Oui.
1: Voilà.
0: Oui.
1: Après, celle qui nous a un peu redoré le blason,
0: ouais,
1: c'est Michelle Obama. Voilà.
0: Ah, mais oui.
1: Elle nous a remis un petit coup de jus au Michel, mais outre-Atlantique, hein, pas chez nous. Hein. Pourtant, c'est pas vilain, Michel, ça va, ça se tient. C'est pas moche, quoi.
0: Vous savez pourquoi vous vous appelez Michel? D'où vient votre prénom?
1: Oui.
0: Ah, mais vous me faites des yeux, vous avez pas envie de me raconter.
1: Non, parce que c'est pas une très...
0: C'est pas une belle histoire.
1: On va pas parler de ça.
0: D'accord. Alors, parlons plutôt de la Michèle de Gérard Lenormand.
1: Oui.
0: Parce qu'elle, c'est une jolie histoire d'amour.
1: Oui, mais oui. Puis en plus, j'ai la chance de connaître Gérard. Et c'est vrai que, voilà...
0: Il vous l'a chanté déjà pour
1: alors,
0: vous?
1: Alors, il me l'a fredonné.
0: Oh, oh là là.
1: Voilà. C'est vrai que c'est des chansons qui traversent le temps, voilà. Puis Michel, ça rime bien. C'est bien loin tout ça. C'est beau, j'adore.
0: C'est beau, on adore et on participe. Cette chanson-là n'a pas été choisie par Michel Bernier. C'est moi qui lui offre. Il y en aura une comme ça par émission. Après, c'est elle qui choisit. Donc, vous savez, vous êtes voilà, susceptible de recroiser Camaro. Je ne sais pas. Mais là, c'est Gérard Lenormand. C'est parti, Michel.

0: Avec cette chanson-là et celle des Beatles, elles sont servies, les Michel.
1: Mais oui, des bisous à toutes les Mimi d'ailleurs. Hein.
0: Ah oui.
1: Mais oui.
0: Bisous et école de transition Michel Drucker, puisque j'allais vous parler des filles.
1: Ah,
0: les filles avec Mimi, Mathie, Isabelle de Botton et vous-même.
1: Eh oui.
0: Donc Michel Bernier, c'est votre premier gang.
1: Oui, un vrai
0: gang.
1: Vraiment, association de malfaitrices, bienfaitrices.
0: Actrice, humoriste, au théâtre de Bouvard.
1: Oui,
0: voilà.
1: La rencontre se fait là-bas.
0: Et puis, votre énorme tube, le Gros Navion, qui est quand même le spectacle des années 90.
1: C'est ça.
0: C'est incroyable.
1: Les jeunes femmes qui viennent me voir aujourd'hui me disent « Mais moi, j'ai été élevée au Gros Navion, on a usé la cassette jusqu'à la gare, donc on connaît toutes les répliques, c'est super drôle. » C'est très émouvant, en fait.
0: Alors, il y a un côté troupe. Évidemment que vous vivez encore aujourd'hui, puisque vous êtes régulièrement en tournée de théâtre, et puis bah voilà, sur les plateaux de télé ou de ciné, de toute façon, c'est une bande. Mais qu'est-ce qui faisait qu'elle était si spéciale, cette bande-là, les filles ?
1: Alors, cette bande-là, je pense qu'elle était extrêmement féministe avant l'heure, je crois, parce qu'on était trois femmes très différentes. Voilà.
0: Avec Bouvard en face. Donc,
1: voilà,
0: c'était pas
1: plus
0: forcément fastoche.
1: Mais il a ouvert la porte.
0: Oui.
1: Hein,
0: mais grande... fallait être bonne, j'imagine.
1: Ah bah de toute façon chez Philippe il n'y avait pas d'autre alternative.
0: Et sinon,
1: non mais drôle, fallait être drôle.
0: Drôle.
1: Lui on avait 20 secondes pour faire rire la première phrase. Si on faisait pas rire, et on s'en allait chez nous et on refaisait le sketch. Donc ça donne une espèce de vision du travail qui est assez intense, mais qui nous a rendu beaucoup de services d'ailleurs encore aujourd'hui. Et donc oui on est le premier spectacle qu'on a fait toutes les trois s'appelait Existe en trois tailles. Et ben c'est exactement ça quoi. C'était la grande, la moyenne, la petite. On était très différents les unes des autres et en même temps on s'accordait à merveille, donc je pense qu'on était un peu féministe avant l'heure parce qu'on montrait des femmes autrement que ce qu'on voyait régulièrement à la télé, au cinéma, etc. Et ça, ça a été presque 7 ans et demi de joie, voilà, toutes les trois.
0: Il y a une chanson que vous avez choisie pour parler des filles. Alors, il y en avait deux. Il y avait « Oh les filles, oh
1: les filles, le moment de marteau
0: !» Au bonheur des dames. Et puis, « Je t'emmène au vent, Louise Attaque ».
1: Oui, parce que je crois que c'était la tournée du Gros Navion.
0: Ouais.
1: Et on avait un énorme décor. Donc, on avait une grosse équipe technique avec nous. Et moi, je me rappelle que cette chanson venait d'apparaître. Et que c'était un truc qui me mettait en transe. Et que j'aimais bien écouter. On aimait bien écouter cette chanson avant d'aller jouer, quoi. Donc, quand on dit, on fait les balances, comme on dit, c'est-à-dire on monte sur scène quand on est en tournée pour voir comment ça se passe, le son, etc.
0: Tester les micros et tout.
1: Et alors là, on aimait mettre ça parce que ça, moi, ça m'emportait, quoi. Je trouvais que c'était une bonne façon de se mettre en jambes. Voilà.
0: C'est beau de vivre aussi comme ça. J'ai l'impression que c'est votre cas, Michel Bernier, la musique vraiment dans votre corps. Ça fait un effet.
1: Oui, absolument. Quand je suis en spectacle, j'ai ma petite enceinte là et je m'écoute ma petite playlist, qui me galvanise, qui me donne des envies, qui me donne de courage quelquefois parce qu'on y a des fois on est fatigué, malade, on a des problèmes, on n'est pas que des robots. Et il y a quelques chansons comme ça qui m'aident à repartir. Et puis avec les copains. Quand je suis pas toute seule, même quand je suis toute seule, parce que je prends mon équipe technique avec moi, j'ai besoin de chanter quelque chose avant de monter sur scène. Donc des conneries ou pas, on s'en fout, mais il faut faire du bruit, il faut chanter, faut se mettre de la bonne humeur, voilà.
0: Elle donne de l'élan, cette chanson, c'est vrai, je t'emmène au vent. Louise Attaque, un beau choix, rien que pour vous, de la part de Michel Bernier, c'est dans Décibels, sur votre radio, ici.

0: attaque, je t'emmène au vent et je félicite Michel Bernier alors pour ce choix déjà, parce que c'était délicieux de la réécouter. Et super cardio, parce que oui. Si vous chantez ça avant de monter sur scène, j'admire votre souffle.
1: Je suis au taquet. Au bout de 2 heures, je suis encore au taquet.
0: C'est une dinguerie. Est-ce que c'est le genre de chanson que vous allez écouter en coulisses avant de monter sur scène sur la tournée Lily et Lily qui reprend en janvier.
1: Avec tous mes camarades, et dont Francis Perrin. Voilà,
0: donc, en tournée avec vous.
1: Voilà, c'est une belle pièce de Barry Egredy. C'est l'histoire de deux sœurs jumelles, donc je fais les deux évidemment. Et une star d'Hollywood et une mormone.
0: C'est ça, dans les années 30.
1: Dans les années 30, donc voilà, rire, tout le temps. Je change 15 fois de costume en 4 secondes. C'est une vraie performance pour moi, mais un bonheur absolu de retrouver tout le monde et d'être avec mes camarades et le public qui rit à gorge déployée. Voilà, toute la France nous attend à partir de 2026.
0: Mais oui, après avoir cartonné au Théâtre de Paris, il est temps de partir en tournée. La billetterie est déjà ouverte, les amis.
1: Donc, oui, largement.
0: Il faut
1: viens
0: aller voir Michel Bernier.
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0: Bon alors, le démon de midi. Pardon, je reviens là-dessus, oui. Michel. Parce qu'on va écouter les Rita Mitsouko.
1: Oui.
0: Les histoires d'A. Mours finissent mal, en général. C'est une chanson là qui fait carrément partie du spectacle. En fait, c'est générique de fin de ce spectacle donc du tout début des années 2000, où vous êtes seul en scène.
1: Mon premier.
0: Ouais. Et vous racontez... Mais comme ça, mais d'une manière tellement cash. Ça, je vous dis, j'ai appris l'amour et le couple avec vous parce que vraiment, moi, j'avais une vingtaine d'années, j'ai vu ça, j'ai fait, elle a tout compris, elle a tout dit. Donc une histoire d'histoire d'amour donc qui finit mal et pas qu'en général, avec des trahisons à foison de la part des hommes et des femmes d'ailleurs. Il était dingue ce spectacle. Oui. Je me rends compte avec le recul là, 25 ans plus tard, parce qu'en fait, c'était archi intime, archi osé, et en fait, ce pointer sur scène en étant celle qui porte les cornes, c'est-à-dire la cocu de l'histoire, personne n'osait faire ça.
1: Non.
0: C'est vrai. Incroyable ce que vous avez fait. Vous êtes rendu compte à l'époque?
1: Alors, à l'époque, en fait, j'étais un peu. Ça croisait un peu ma vie, donc c'était un peu bizarre de partir là-dessus.
0: Oui, parce que c'est l'adaptation.
1: En fait,
0: c'est
1: l'adaptation du Démon de Midi de Florence Sestac, qui avait eu le grand prix de la BD à Angoulême. Et c'est Marie-Pascale Ostéride, donc, qui est co-auteur et ma metteur en scène depuis tout ce temps, et surtout mon amie, qui avait découvert cette BD et qui m'avait dit on pourrait peut-être en faire un spectacle.
0: Et il se trouve que ça ressemblait beaucoup à votre vie aussi.
1: Voilà, j'étais en train de traverser ces moments-là. Et après, je me suis dit, bon, allez, lançons-nous, essayons. C'était étrange, en même temps, de faire cette adaptation et en même temps de jouer ce personnage. J'avais l'impression que c'était moi, puis des fois, c'était pas moi. Enfin, ouais. C'était bizarre. Hein. Surtout que j'ai commencé dans une toute petite salle de 80 places, la petite salle du Palais des Glaces, où j'avais vraiment l'impression d'aller dans le salon des gens et de raconter ma vie.
0: Et c'est devenu un succès.
1: Et un succès. Je l'ai joué 4 ans, plus de 700, 800 fois, je crois. C'était fou. Je ne pouvais pas imaginer à quel point ça touchait autant de monde, qu'il y avait autant de cocus dans ce pays.
0: On est nombreux, les premiers partis de France.
1: C'est fou. Et en fait, tous les témoignages que j'ai eus étaient tellement bouleversants. Et ce qui était bouleversant aussi, c'était quand on venait me dire grâce à vous, je m'en suis sortie. Ou les enfants disant, moi j'avais acheté le DVD pour maman parce que dès qu'elle avait un coup de mou, on se mettait le DVD, on se dit, elle y est arrivée, on va y arriver. Il y avait de ça dans ce spectacle-là. Et le fait effectivement que je me mette comme ça avec ces cornes sur la tête et que je me moque de moi et qu'en même temps je faisais tous les personnages. Et qu'il y avait aussi Elle s'en sort, il y avait tout ça, on reprend d'espoir. Je parle souvent d'espoir, mais c'est quelque chose qui compte beaucoup pour moi. Et c'est vrai qu'à force, j'ai l'impression que ce spectacle était, on me disait plus merci que bravo. Parce que il y avait, il y a, il y a, il s'est il s'est transmis quelque chose à travers ce spectacle. Plus ça allait, plus les salles étaient grandes, et plus les salles étaient grandes, et plus j'étais à l'aise. Parce qu'en fait, j'ai l'impression de moins être comme ça, confinée dans un petit endroit et de raconter ma vie, quoi. Mais c'était une aventure exceptionnelle.
0: Et le fait qu'il y ait cette chanson d'Erita Mitsuko, qui raconte donc que des histoires d'amour foireuses avec énormément d'humour à la fin du spectacle, les histoires d'A, c'est aussi un signe que quand tout va mal, quand on est au fond du trou, justement, sa vie amoureuse, son mariage qui se pète la gueule, etc., la musique, là encore, ça peut vous apporter de l'énergie, de l'espoir, comme vous avez dit
1: bien
0: tout à
1: l'heure. Bien sûr, bien sûr.
0: Je
1: crois que, enfin, c'est pareil, quand on est dans le chagrin, on se rend compte de rien. On est dans le chagrin, on est un peu aveuglé, comme ça. Mais je crois qu'à partir du moment où on fait un tout petit pas de recul, ça commence à aller mieux. Et quand ça commence à aller un peu mieux, allez, on peut retourner chercher des choses qui vont faire que ça va alléger le truc. Moi, je dis toujours, faut détricoter le pull. Quand on commence à détricoter le pull de sa vie, on se dit, non, franchement, quelle idée j'ai eue de faire ça et pourquoi j'ai fait. Mais ça veut dire qu'il faut savoir se remettre en question aussi. Ouais. C'est très important de savoir se dire à quel moment moi, je me suis laissée entraîner dans ça, pourquoi j'ai accepté, pourquoi ceci, cela. Enfin, on en parle tous les jours, hein, avec les histoires de MeToo, de tout ce qui nous arrive aux femmes. On voit bien quand même que c'est un moment où on se dit, mais qu'est-ce que j'ai fait? Pourquoi on s'est laissé entraîner dans des choses pas terribles? Et que, j'ai cette chance de ne pas avoir subi de MeToo, mais je veux dire, dans une vie privée comme ça, je veux dire, tout d'un coup, on se dit, allez, faut déconner maintenant, quoi. On va pas rester comme ça, à faire des dépressions toutes les 5 minutes. En fait, je commençais le spectacle d'ailleurs avec un revolver sur la tempe, avec la chanson, avec la chanson d'Adamo Tombe la neige, qui se mettait à rayer comme ça, et tout d'un coup, je me disais, mais je vais quand même pas me foutre en l'air pour un mec. Et je pense que c'était le premier coup de poing du spectacle, c'était de dire aux gens, on fait pas cadeau de sa vie.
0: On va faire des t-shirts. Je vais pas me foutre en l'air pour un mec. Et on écoute l'Erita Mitsuko choisie pour vous par Michel Bernier, les histoires d'A.

0: classique. Lerita Mitsouko, les histoires d'A choisies donc pour vous par Michel Bernier. On écoutait ce soir, puisque ça y est, c'est la fin, Michel. Voilà votre sélection de chansons, vos chansons préférées. Et je voulais juste vous signaler que Catherine Ringer, chanteuse donc d'Lerita Mitsouko, fait quelques scènes de théâtre avec un spectacle qui s'appelle L'érotisme de vivre, où elle lit et chante parfois les poèmes de Alice Mendelssohn, alors qu'elle n'est pas une poétesse très connue. Mais voilà, dont elle a découvert le travail, est tombée amoureuse de ses poèmes et elle a décidé d'en faire un spectacle. Elle a un petit peu passé le pas vers le théâtre. Vous passeriez le pas vers la chanson? Vous chantez ou Michel?
1: Oh, moi je chante beaucoup, j'adore ça. Je chante dans les spectacles beaucoup maintenant. J'ai appris à chanter. Mais de là à faire non, parce que non, peut-être je m'amuserai un jour à faire quelque chose avec ça, mais je le fais vraiment pour m'amuser. Je voilà, je me verrai pas faire d'album ni quoi ni qu'est-ce. Non, et puis la voix de Catherine Ringer, quoi.
0: je vous passe du Ringer, je vous dis, et vous alors, vous chantez?
1: C'est ça.
0: Oui, c'est pas très sympa. Alors
1: quand est-ce que vous chantez? Alors, fais voir.
0: Et puis, vous avez quand même déjà du pain sur la planche. Oui. Je rappelle la promo foisonnante de mon invité de ce soir, Michel Bernier. Merci d'ailleurs d'avoir essuyé les plâtres. Franchement, ça fait plaisir.
1: Ils sont magnifiques, ces plâtres. Je peux vous dire, je suis contente.
0: Merci. La Stagiaire, saison 10, ça a commencé sur France 3 tous les mardis soirs à 21h. Et quand vous voulez, sur France.tv, à partir de janvier, la tournée de cette pièce, Lily et Lily, Michel Bernier, qui partage l'affiche avec Francis Perrin. Et c'est à partir du mois de janvier, donc partout en France. Et puis bientôt sur le service public télévisuel, Le Parfum du Bonheur, prochaine série,
1: voilà.
0: Événement. Merci beaucoup, Michel.
1: Un gros
0: Bernier.
1: Parfum de bonheur ici, merci infiniment.
0: Une dernière question, on a 10 secondes. Qu'est-ce que je peux vous souhaiter là pour les jours qui arrivent?
1: Continuez encore et encore.
0: C'est que le début?
1: C'est d'accord.
0: Ah là là, quelle femme incroyable, Michel Bernier. Si vous passez par Paris, eh bien réservez vos tickets pour aller l'applaudir au théâtre. Elle joue dans la pièce Lily et Lily au théâtre de Paris jusqu'au 3 janvier 2027.
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0: Merci d'avoir choisi ICI, les amis. Il est 21h, bonne soirée.
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1: Ce sont les jumeaux les plus connus des Pays de Savoie, Philippe et Jean-Noël de Paris. Ils partent depuis des années à la rencontre des Savoyards, des Hauts-Savoyards avec leurs caméras. Et chaque jour, ils nous racontent leur anecdote croustillante dans la place du village. Et c'est Philippe qui est avec nous. Bonjour.
2: Bonjour Laurent.
1: Alors aujourd'hui, pour la place du village, comme vous, beau et fort, on va parler d'un jeune agriculteur passionné à Beaufort-sur-Doron.
2: Merci Laurent, je vous rends le compliment. Nous nous dirigeons dans le Beaufortin et plus précisément sur la commune de Beaufort et même le village d'Arèche. Et là, on s'arrête sur la route du Planet. On est à 1100 mètres d'altitude et on rencontre Rémi Gachet, un tout jeune agriculteur en gaec, comme on dit, gaec de l'Argentine. C'est le nom du torrent qui coule derrière la ferme. Et Rémi est associé dans la ferme avec sa maman et son frère. Il possède une quarantaine de vaches, toutes de race tarine.
1: Et les vaches sont encore à l'étable.
2: Eh oui, l'hiver est particulièrement long, nous dit Rémi. Et on vous rappelle qu'on est le 25 avril. Les vaches de Rémi sont rentrées depuis les premières neiges au début du mois de novembre et elles ne ressortiront qu'au début du mois de mai, soit 6 longs mois à l'étable. Et l'étable de Rémi a une particularité. Elle est toute récente. Elle possède carrément une baie vitrée, comme dans les beaux chalets de montagne, qui donne beaucoup de lumière et beaucoup de soleil aux bêtes. Source, nous dit-il, de bien-être, de bonne santé pour les bêtes.
1: Et puis là, il va vous décrire la particularité physique de la race tarine.
2: Évidemment, il les aime, ces vaches, et il nous rappelle que les tarines sont toujours les yeux fardés. Il nous dit que ce sont les plus belles vaches, on veut bien le croire. Il nous explique aussi que la couleur noire autour des yeux est une protection contre le soleil en montagne et qu'elles n'ont pas les yeux irrités. Autre particularité, elles ont toute la langue grise. C'est une caractéristique de la tarine. Et chez les tarines, toutes les extrémités sont noires ou grises, le bout des cornes, autour des oreilles, le bout du nez, le museau, la langue, on l'a dit, et même le bout des pieds, le bout des sabots est noir, nous dit-il.
1: Et à Beaufort, on pense forcément au fromage.
2: On reconnaît Laurent le gourmand ici, et oui, avec ce brûlé, Rémi fait bien sûr les bons fromages de Beaufort, allez, qui est transformé par la célèbre coopérative de Beaufort, juste à côté. On rappelle qu'il s'agit là d'un des meilleurs fromages de France, appelé le prince des gruyères. Et c'est incontestablement allez qui est le mieux valorisé de toute la France. Rémi est également moniteur de ski pendant l'hiver, uniquement pendant les vacances, 15 jours à Noël, un mois en février, double actif pendant la saison, et nous dit voilà, vache le matin, ski la journée, vache le soir, sans oublier quelques descentes au flambeau. Et ce jour-là, il est 16h quand nous quittons Rémi. Rémi va attaquer le travail, et nous, on sentait bien que les vaches avaient qu'une envie, c'était d'aller brouter l'herbe fraîche dehors, mais il était encore assez tôt pour le faire, il fallait attendre encore un petit peu.
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3: On veut encore partir à la chasse au trésor.
1: Oui.
3: On va partir à la recherche de pierres vieilles de 700 ans.
4: Exactement. Ces vieilles pierres s'appellent les bornes papales, cher ami. Direction donc Valgréas, au cœur de cette curiosité géographique, on va le dire. Un morceau de Vaucluse posé en plein milieu de la Drôme provençale, on en a déjà parlé. Ça s'appelle l'enclave des...
3: Pape.
4: Oui, borne, réponse.
3: Oh,
4: ouais, j'ai un petit peu bossé. Celle qui donc délimite, eh bien, ces bornes papales, celle qui délimite l'enclave, ce sont donc ces bornes papales. Alors, à quoi ça ressemble? Imaginez un grand bloc de pierre taillé, planté verticalement dans le sol, un bon 1m20 à peu près, avec surtout des blasons, en fait, c'est ça qui est beau. Blasons sculptés des armoiries des seigneurs locaux. Celle du comte avenessin aussi, forcément, avec deux clés entrecroisées, symbole donc du pouvoir pontifical.
3: Ce sont donc de vraies frontières gravées dans la pierre, on peut
4: dire. Exactement. Ces bornes, elles datent du 14e et 15e siècle. Elles ont été installées lors de plusieurs campagnes de bornage en 1324, 1414, 1457. Ben, c'était simple, en fait. Hein. Tout simplement, elles étaient là pour dire ici commence la terre des papes en pleine Drôme provençale. Petit rappel historique quand même, quand les papes s'installent à Avignon au début du 14e, ils cherchent en fait à sécuriser et à agrandir leur possession. Il y a un pape qui s'appelle Jean XXII qui achète Valgréas, en fait, et puis d'autres villages autour. Mais le royaume de France bloque toute extension parce que, bien sûr, les papes, ils voulaient aller encore plus loin. Mais boum, la France bloque tout ça, et résultat, on a donc donc une sorte d'enclave figée donc dans les frontières. Et donc pour matérialiser tout ça, on plante donc des bornes solides, visibles, et surtout c'est indiscutable quoi.
3: Alors évidemment la question c'est de savoir si on peut encore les voir aujourd'hui ces bornes.
4: C'est ça, c'était au 14e siècle quand même. On en a encore 22 en fait autour de Valgréas en place. Vous en avez déjà une devant l'office de tourisme, c'est la plus facile hein, pour la voir. Ils l'ont mise là pour qu'on puisse voir à quoi ça ressemble. Mais ensuite il faudra quand même un peu de perspicacité pour les trouver. On nous dit à l'office de tourisme que c'est un peu compliqué, c'est un peu difficile parce que elles sont un peu cachées en fait dans des chemins, dans des vignes, dans des champs, des bosquets. Heureusement l'office de tourisme a bossé dessus de Valgréas qui propose aujourd'hui donc un plan en fait d'un circuit pédestre de randonnée franchement hyper simple, accessible, qui permet justement d'en découvrir plusieurs à pied autour de 2-3 heures à peu près en famille. Ça peut faire une belle idée de sortie. On marche dans les paysages de la Drôme provençale tout en étant dans le Vaucluse. C'est ça aussi qui est fun. Et ces pierres sont là pour nous rappeler donc cette chasse au trésor grandeur nature autour de l'histoire donc de l'enclave des Papes.
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5: Wikizef, petit guide à l'usage des étrangers du sud du péage d'Arras en vacances dans notre belle région.
6: Je ne vais pas vous apprendre que la vie est injuste. Ne vous inquiétez pas, je vais bien, mais force est de constater que la vie est injuste. Prenez par exemple la silhouette des gens. Il y en a de toutes sortes, des petits, des grands, des roux, des blonds, des crépus, courts, longs, carrés, minces, gros ou ronds. Viens avec nous chez les barbapapas. Mais pour certains, la vie est plus dure que d'autres. L'exemple le plus frappant que la vie est injuste, c'est quand ma grand-mère disait en parlant d'une de mes matantes qui essayait à toute fin de maigrir, mais sans succès, « Quel malheur, elle peut faire ce qu'elle veut, mais chez elle, tout fait penche. » Ne paniquez pas, Wikizef est là pour vous aider. Tout fait penche. Rassurez-vous, il n'y a rien qui penche et qui va peut-être caire. Non, tout fait penche.
5: Traduction.
6: Tout fait ventre. Ventre, une panse, une penche. Pour illustrer ce que c'est qu'une penche, il suffirait que je me mette de profil. Et vous verrez que là, il n'y a pas que pour ma tante que tout fait penche.
5: Définition.
6: Tout lui fait penche, tout lui profite. C'est le malheur des bons vivants. Quel rapport avec la justice de la vie? Il y en a des, ils peuvent manger ce qu'ils veulent, et ils grossissent pas. Je n'ai même vu manger des tartes aux chucs à longueur de journée. Elles et Thomas, elles pouvaient passer derrière une affiche en la décollée du mur. Et d'autres, ils regardent la vitrine du pâtissier, ils prennent un kilo. Alors, je vous dis pas si on en mange. Le pire, c'est que dans mes prises de sang, les triglycérides, impeccable, c'est le seul truc qui est pas en gras. Alors, je sais pas ce que je range là-dedans, moi. Mais ce qu'il y a de plus sûr, c'est qu'il y a plein de trucs. Une penche, c'est un logement social. C'est en cela que la vie est injuste. Et en même temps, il peut y avoir une sorte de résignation. À la question, t'aurais pas un peu grossi? C'est mieux de répondre, qu'est-ce que tu veux? Chez Mie, tout fait penche, que de se vexer.
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1: Me voilà devant le gymnase Honoré et Jean Fleury, quartier Coubertin, quoi. Alors, il y a les gars de la ville là qui sont en train de nettoyer tout ça, les rues. Bon, je vais aller les embêter un petit peu, peut-être même essayer de conduire, allez savoir, sur un malentendu. Bonjour, je voulais savoir si je peux monter avec vous pour voir comment ça marche, votre petite machine.
2: On n'a vraiment pas le droit.
1: On a juste un petit tour.
3: Si vous voulez.
2: Oui, ok, d'accord.
1: Merci. Le volant est à droite.
4: Oui, quand on n'est pas habitué, ça fait drôle la première fois en fait.
1: Eh ben, il faudrait aller conduire en Angleterre.
4: Oui.
1: Comment ça marche, cette affaire?
4: C'est un joystick, c'est-à-dire qu'on fait descendre le joystick, les balais descendent, la machine démarre, on passe la vitesse 1, et puis voilà.
1: Alors, bon, les balais nettoient, donc ça envoie de l'eau et tout.
4: Ça envoie de l'eau, puis après... ça ramasse toute la merde, si on peut dire comme ça. Ouais.
1: Voilà. Et ça la met où, toute la merde?
4: Ça la met dans la... Il y a une cuve à l'intérieur, ça la met tout à l'intérieur. Et après, quand on fait de matinée, on va vider.
1: Vous la videz où?
4: On la vide au jardin, le coq. Il y a une benne affrétée exprès pour...
1: Ah, d'accord.
4: Voilà.
1: Vous êtes en train de faire un gros bouchon.
4: Mais c'est le service public. Mais après, c'est les premiers à être contents quand c'est propre.
1: Je peux conduire?
4: Non.
1: Eh bien, il y a une autre petite voiturette. Tiens, on va aller le voir.
5: Bonjour.
1: Bonjour. Ah, c'est pas la même que celle de Jocelyn?
5: Non, parce que lui, c'est une balayeuse et nous, c'est une labeuse. Et il passe derrière nous.
1: Ah, ça y est, j'ai compris le truc. Je peux conduire?
5: Ah non, là, je peux pas, là.
1: Il y a un degré de conducteur. Il y a des conducteurs, ils conduisent les balayeuses et les autres, ils conduisent les laveuses.
5: Oui, parce que là, il faut passer un cassès. Parce que pour une balayeuse, il faut avoir le poids lourd et voilà.
1: Bon, Fabrice, il paraît que c'est vous le rigolo de la bande.
6: Peut-être. Vaut mieux rire au boulot que de faire la gueule.
1: Moi, quand on a un Karcher comme ça dans les mains, on n'a pas envie parfois de donner un petit coup de Karcher de temps en temps, de faire des blagues, quoi.
6: On n'a pas trop le temps.
1: Bon, une petite blague vite fait sur un passant. Je peux essayer?
6: Non.
1: Non. J'ai essayé de conduire, mais personne ne veut me prêter son matériel.
6: Non, c'est interdit.
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7: Et pour ce nouveau reportage, je vous propose de me suivre. On part à Vouneuil-sous-Biard, retrouver Badr, il gère la société Black Sheep. Bonjour.
8: Bonjour.
7: Alors vous, votre spécialité, c'est les vannes aménagées?
8: Ouais, c'est ça, vannes aménagées. On fait de la location de vannes aménagées et de la vente également.
7: Alors, c'est quoi aujourd'hui les vannes aménagées? Parce que depuis le Covid, le confinement, il y a énormément de gens qui ont acheté de vannes aménagées. Ça a la cote et il y a de plus en plus de nouveautés, de petites choses qui simplifient la vie.
8: Ouais, bah en fait, depuis le Covid, on a une très grosse demande parce que les gens veulent chercher la nature. Le van aménagé, c'est vraiment le bon produit puisqu'il est à la fois compact et à la fois spacieux à l'intérieur. Et en plus, bah, comme on peut le voir, il a un toit relevable, donc du coup c'est un produit qui marche pour 4 voire 5 personnes. Donc on a pas mal de familles, de couples ou d'amis qui viennent nous voir pour des week-ends, des semaines, etc. Donc et puis dedans, bah ouais, il y a tout ce qu'il faut pour cuisiner, pour se restaurer. Donc c'est ça qui plaît.
7: Génial. Voilà, donc là je viens de récupérer le van aménagé et on va donc pouvoir partir et profiter de ce van aménagé direction le lac de Saint-Cyr. Allez hop, me v'la garer au lac de Saint-Cyr. On éteint le moteur. Première chose à faire, il m'a dit, si je veux bien dormir, fermer les espèces de stores en les mettant comme ça. Nickel, j'ai plus qu'à déplier le lit et normalement, tac. Hop, ça c'est fait. On n'a plus qu'à mettre un peu de chauffage. Hop, l'écran tactile. Chauffage stationnement. Chauffage permanent. Activé. Franchement, je vais bien dormir. J'ai plus qu'à dormir. Et à vous souhaiter une bonne nuit. À demain. 5h45. Bon, que dire? J'ai bien dormi. Je pensais avoir froid. J'ai eu chaud. J'ai même dû baisser le chauffage dans la nuit. Mais rien à dire. Un van, c'est vachement bien foutu. On dort bien. On a de la place. Franchement, rien à dire. Bon, je vais vous épargner ma morning routine d'aller se doucher dehors avec le tuyau et tout et tout. Mais pour le reste, franchement, nickel. Je me prépare et je retourne au travail. Bon, ben voilà, c'est validé.
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9: Il a pour le coup des histoires qui nous restent bien dans la tête, c'est Arnaud Fromage qui est avec nous. Bonjour Arnaud.
10: Bonjour, bonjour à tous.
9: Arnaud, ça faisait longtemps que vous ne nous aviez pas déterré une vieille loi de l'époque révolutionnaire.
10: Oui, mais cette fois j'en ai trouvé une qui sert vraiment à quelque chose. Je dirais même que c'est une loi qui a tout changé. Il s'agit de celle qui, en 1799, a instauré en France le système métrique. Plutôt, le système MKPS pour mètre kilogramme poids seconde. Trois unités de base, pour les unir toutes, et en finir enfin avec les toises, les perches, les pouces, les lieux, les livres et les boisseaux. Il faut dire que chaque région, et parfois même chaque ville, possédait sa propre unité de mesure. À Besançon, c'était l'Aune, par exemple, qui mesurait un peu plus de 80 cm. Pour éviter les embrouilles, eh bien une tige en métal, une aune étalon, avait été scellée dans la pierre, au XVIe siècle, à l'extrémité gauche de la façade de l'hôtel de ville, et elle y est toujours, d'ailleurs, elle est toujours en place. Mais voilà, à la demande des commerçants de l'époque, un système identique était nécessaire, et ce fut donc le système métrique.
9: Le système métrique qui a depuis été adopté par presque tous les pays du monde, on peut le dire.
10: Oui, en gros, il n'y a que les États-Unis, le Libéria et la Birmanie qui refusent toujours le système métrique, et c'est vrai que le Royaume-Uni l'utilise en traînant des pieds. Le système métrique, qui a évolué d'ailleurs depuis, il a intégré le système SI, le système international, qui rassemble toutes les unités de mesure de base desquelles on peut calculer toutes les autres. Et elles ne sont que 7. Le kilogramme, la seconde et le mètre, donc, auxquels s'ajoutent le Kelvin pour la température, l'ampère pour l'intensité électrique, la mole pour la quantité de matière et le candela pour l'intensité lumineuse.
9: Et avec ça, on peut tout calculer ?
10: En grande partie, oui, les autres unités se déduisent de ces sept-là, mais il y a malgré tout un monde qui résiste encore et toujours au système métrique et, je dirais même, à la logique humaine, celui des pointures de chaussures. Personne n'y comprend rien, alors j'ai mené des petites recherches. Tout part du point de Paris, inspiré du quart de pouce britannique. La pointure d'une chaussure est calculée en divisant la longueur de l'intérieur de la chaussure en centimètres par le point de Paris. En gros, une pointure 40, ça fait environ un pied de 26 cm de long. Pour les Italiens, c'est le même calcul, mais avec une pointure en moins. Les Américains commencent à compter à partir de la taille 1, qui correspond à notre 31. Les Anglais, c'est pareil, mais eux, ils commencent à 0. Les seuls qui ont un système à peu près compréhensible, ce sont les Japonais. En gros, un pied de 26 cm correspond à la taille 26, et ensuite on décale, mais toujours en fonction du fameux point de Paris. En résumé, il serait peut-être temps de mettre un bon coup de botte là-dedans, parce que rayon chaussure, moi, je ne sais plus sur quel pied danser.
9: Ah, c'est le cas de le dire, oui. C'est vrai qu'on a un petit peu perdu avec tout ça. Merci beaucoup, notre cher Arnaud Fromage, avec ses nécessaires minutes comptoises, et puis à très bientôt.
10: À demain.

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1: Marion Jude, joueuse professionnelle de billard.
2: Les Limousins sont formidables. Stéphane Pigato.
1: À l'âge de 10 ans, il y a une école de billard qui s'est montée. Et au début, il n'y avait que mon frère qui s'était inscrit. Puis un samedi matin, je devais aller faire des courses avec mon père. Et puis l'entraîneur Clément Goudin, donc, qui est toujours mon entraîneur aujourd'hui, m'a proposé de rester. Plutôt que d'aller faire des courses, je vais rester jouer au billard. Puis en fait, ça m'a tout de suite plu.
3: Quand les copains font du football, ou les copines font du football, ou du rugby, ou que sais-je, la natation ou quoi, comment ils prenaient ça quand vous leur disiez bah, « moi, je fais du billard ».
1: Bah, sûrement un peu comme vous, c'est... c'est pas commun, c'est assez original. Bon, après, à ce moment-là, j'en faisais vraiment une fois par semaine ou deux. J'ai fait beaucoup de natation à côté, j'ai fait de la course de natation. Tout ça avait quand même un petit peu plus de place à ce moment-là.
3: Et à partir de quel moment, alors, vous êtes dit « ça va être mon sport et je vais rentrer un peu plus fort dedans ».
1: C'est quand j'ai commencé à faire des compétitions. Puis en fait, je me suis assez vite bien débrouillée. J'ai commencé à monter les échelons, entre guillemets. J'ai fait les compétitions régionales que j'ai gagnées. J'ai fait les compétitions nationales que j'ai gagnées. Donc, j'ai été prise en équipe de France. Donc, championnat d'Europe, championnat du monde. Ça vient naturellement, en fait.
3: Vous êtes aujourd'hui professionnelle de billard, ce qui est assez rare. Hein. D'ailleurs, vous êtes la seule.
1: C'est ça, exactement.
3: En France.
1: La seule en France.
3: Quand a été ce point de basculement où vous vous êtes dit « je pourrais en faire mon métier ».
1: J'ai fini mes études en août 2024. Et puis en janvier 2025, j'ai été appelée par la Fédération Française de Billard pour faire une grosse compétition de Heiball, donc qui est une nouvelle discipline qu'on appelle le billard chinois aussi. Et puis là-bas, donc quand je suis arrivée, j'ai rencontré plein de nouvelles personnes qui vivent du billard. Et en fait, là, y a plein de filles qui sont des joueuses professionnelles en fait. J'ai pas de travail à l'heure actuelle, je viens de finir mes études. Est-ce que c'est pas finalement le moment pour prendre le virage ? J'ai rien à perdre en fait.
3: Vous êtes donc l'unique professionnelle de billard féminine en France. Quand vous la prenez, quand vous le savez, qu'est-ce qui s'est passé dans votre tête à ce moment-là ?
1: Déjà, c'est une fierté parce que, en fait, on est la première à le faire. Donc, je me dis que j'ouvre peut-être la porte à quelque chose pour de futures joueuses. Après, il y a une forme de pression aussi qui se crée parce que donc, le billard, qui jusqu'ici était un plaisir, un loisir, même si j'avais de très bons résultats, ça n'avait pas changé ma vie jusqu'ici. Et là, maintenant, mes résultats vont probablement avoir un impact sur ma vie. Ça met un petit peu de pression.
3: Dès toute petite, ça a été quasiment comme une évidence. Donc, il n'y a jamais eu vraiment la question à se poser. Maintenant, la question du futur. Dans 10 ans, comment Marion Jude se voit ?
1: Ouais, y a deux scénarios possibles. Hein. Soit ça ne marche pas, et dans ce cas-là, je reviendrai à une vie plus classique. Après, sinon, il y a un monde où, effectivement, dans 10 ans, ça fonctionne toujours super bien. Je pourrais toujours être là, à voyager à travers le monde, faire les compétitions qui me plaisent, et puis donner un petit peu cette vie de rêve. Hein.
3: De toute façon, quoi qu'il arrive dans votre vie, je suppose que vous ne poserez jamais la canne.
1: Non, je ne pense pas. Il faudrait vraiment un événement majeur pour que je puisse poser avec une bière. Mais je ne pense pas que ça arrive tout de suite.
3: Vous êtes heureuse aujourd'hui ?
1: Très heureuse.
3: Vous ne changeriez pas ?
1: Je suis contente d'avoir pris cette décision d'être partie en Chine. Je suis vraiment contente d'avoir pris ce virage maintenant et puis je ne regretterai pas de ne pas l'avoir fait.
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4: On sait qu'on est Lorrain parce que quoi, Nicolas Turon ?
5: Parce qu'on coule des bronzes.
4: Ça va ?
5: Bah alors, on va parler d'artisanat.
4: Je vais essayer de tirer la chronique par le haut.
5: Oui, voilà, vous avez bien fait.
4: Les bronzes d'industrie à Amnéville ?
5: Pas du tout.
4: Pas du tout.
5: Bon, alors, c'était pas mal.
4: C'est pas mal, non ?
5: Si je vous dis que la fabrication de cloches a disparu depuis plus d'un siècle en Lorraine,
4: oui,
5: et que vous me répondez « Ah ouais ?» et à Toul, je vous répondrai d'y aller plutôt au mollo avec Nadine Morano, un tantinet procédurier. Je vous rétorquerai surtout la commune de Robécourt dans les Vosges.
4: Oui.
5: Vous voyez où c'est ?
4: Pas du tout.
5: C'est entre Blévincourt et Saint-Ouen-les-Paris.
4: Il le fait chaque fois.
5: Non, c'est au sud-ouest de Contrexéville, à la frontière avec la Haute-Marne.
4: D'accord.
5: Robécourt qui n'est pas connu pour l'invention de la mini-jupe, contrairement à ce que son nom pourrait laisser croire. Mais oui, mais bien pour sa fonderie de cloches.
4: Il y avait la même en Moselle avec Robécourt.
5: Robécourt, pendez-le, Robécourt. Il s'agit ni plus ni moins que du dernier endroit où l'on peut couler un bronze en Lorraine. Je sais ce que vous vous dites, Frédéric, mais il ne s'agit pas là d'une image, rien à voir avec ce dont vous me parliez, hors antenne. Et que vous avez déposé dans les toilettes de l'aire d'autoroute de Crantenois, alors que vous reveniez du séminaire « Comment maigrir en mangeant gras ?»
6: Oh mon Dieu !
5: Rappelez-moi Nicolas, la manufacture de Robécourt a fermé ses portes en 1939, mais une fois par an, des passionnés et des fondeurs bénévoles souvent venus d'Alsace réouvrent l'atelier le temps de couler un bronze. La démonstration est une alliance de force et d'agilité. Il faut, vous avez déjà vu couler une cloche?
4: Non.
5: Pour de vrai, j'ai vu ça la semaine dernière.
4: Oui, alors.
5: Dans le Haut-Doubs. Ah. Et je me suis dit, est-ce que ça existe encore en Lorraine? D'où cette chronique? Eh ben, c'est fascinant. Il faut voir le bronze liquide monter à 1100 degrés qu'on coule dans des moules en argile soigneusement enterrés au préalable dans la terre.
4: D'accord.
5: C'est tout un processus. Et puis, on attend quelques minutes et l'étape du démoulage est fondamentale. Et l'apparition du clocheton, une véritable épiphanie, naissance, tout le monde fait « Oh !» On voit vraiment un objet de métal qui a durci en peu de temps, ce qui fait un point commun avec vous également. Jadis, les saintiers, connaissez-vous la profession de saintier?
1: Non,
5: c'était les clochiers itinérants qui moulaient les cloches sur les places des villages. Alors pourquoi un métier itinérant? Parce que la cloche, contrairement aux apparences, est un objet hyper fragile. Mm-hmm. Donc si on la trimballe avec les roues et les charrettes de l'époque,
4: elle casse.
5: Eh bien oui, elle casse. Ah. Et puis, autre avantage, quand il est itinérant, le clochetier, il est sous la main du maître d'œuvre qui peut vérifier que le boulot est bien fait. Il n'y a pas de SAV à l'époque. Et sachez que c'est la taille du moule et donc de la cloche qui conditionne la note que la cloche ou la clarine pour les vaches produira in fine. Ce qui m'a fasciné, c'est qu'après les souffleurs de verre et les ouvriers des hauts fourneaux, c'est encore un métier du feu sacré qui passe par la Lorraine et je trouve ça beau.
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7: Saviez-vous qu'en France, une grande partie des voitures de police que vous voyez dans les séries n'ont jamais arrêté personne? Non, non, elles viennent parfois d'un hangar très discret en Alsace. Oui, oui, ici, entre deux zones industrielles, on fabrique l'illusion du cinéma avec plus de 90 000 objets différents. Aujourd'hui, je teste pour vous Ciné-Régie à Geispolsheim. Nous sommes dans une zone d'activité en périphérie de la ville. Assez classique, hein. Sauf que sur le parking, on peut apercevoir plusieurs voitures de police qui attendent tranquillement. Intriguant, hein. Et là-bas, j'y retrouve Mickaël. C'est le directeur fondateur de Ciné-Régie. C'est une compagnie d'ici hein, qui propose à la location des uniformes, des costumes, des véhicules, des armes et même de la décoration pour le cinéma et la télévision. Mickaël m'accueille avec un super sourire et une phrase plutôt rassurante. Tu verras ici, tout est faux, mais tout doit paraître vrai. Et il n'a pas tort, hein. En poussant la

si vous voyez ce que je vais dire. On poursuit en changement littéralement d'ambiance. Hein. Place aux fusils, aux flingues et autres lance-roquettes. Méga impressionnant. Mais Michael insiste, hein. Toutes les armes sont neutralisées ou adaptées pour le cinéma. Ah oui, ici on rigole pas avec la sécurité. Hein. Elle est maximale pour une illusion absolument totale. Et je vous le confirme, ici, on n'est pas avec des petits jeux en plastoc. Non, non, non. Et Michael a déjà fourni des tournages de films assez balèzes. Hein. Si je vous dis Fury avec Brad Pitt, ou encore Sherlock Holmes avec Robert Downey Jr. Et même le film Les Rivières Pourpres. La classe quand même. Hein. Ciné-Régie peut même livrer ses véhicules et ses équipements sur des tournages partout en France et même en Europe. Alors je vous laisse imaginer la scène. Hein. Lorsqu'il y a un contrôle routier disons banal, la tête de l'agent quand il réalise que le véhicule de police n'est pas un officiel et qu'à l'intérieur on y trouve un bazooka, 10 mitraillettes et 12 fusils à pompe. Et heureusement, hein, avec l'attestation très spéciale que présente Michael, ah bah tout est réglé. Hein. Mais il faut le dire, la scène reste quand même très cocasse. Comme quoi, à Geispolsheim, on peut vivre un polar sans même commettre de délit.

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1: h19, l'heure de votre rendez-vous Les gens d'ici. Tous les jours, nous mettons en lumière une personnalité qui fait briller notre région. Elle se confie au micro de Romain Bruno et aujourd'hui, à direction un studio d'enregistrement au cœur de Paris, à la rencontre de la personne qui a créé le nouveau jingle d'Île-de-France Mobilité. Romain, vous êtes avec lui, il s'appelle Jean et vous venez d'entrer dans son studio.
2: Oui, je viens de rentrer dans ce studio qui est magnifique, un studio d'enregistrement dans le 6e arrondissement et j'ai Jean Dindino. Il dirige la société de production chez Jean et il est ici installé derrière cette grande table de mixage. Jean, bonjour.
3: Bonjour.
2: On a l'impression d'être dans un sous-marin.
3: C'est vrai que beaucoup de gens l'associent à cette vision un peu à cause des hublots, un peu sous-marin de la, ancien et en même temps peut-être aussi cabine spatiale futuriste.
2: Et vous avez produit le nouveau jingle sonore d'Île-de-France Mobilité.
3: Ouais, sacré challenge. Composer en fait quelque chose qui va accompagner les gens en fait dans leur quotidien, comme ça, sur tous les transports, sur tout le réseau d'Île-de-France.
2: Est-ce qu'on peut l'écouter ce jingle ? Ce nouveau jingle, il va remplacer quel jingle ?
3: Il va unifier tout le réseau Île-de-France, en fait, donc qui concerne le métro, les bus, les tramways, le RER.
2: Ça remplacera ce jingle, écoutez. On va le décortiquer, ce jingle, il est fait de plusieurs parties.
3: Par rapport à cette notion de mobilité, on peut déjà écouter un premier son, qui est le son d'introduction et aussi celui de conclusion, finalement, qui joue cette mobilité. Là, on est dans cette idée de mouvement, en fait. Donc, la première nappe introduit le thème qui est composé de 6 notes. Qui doivent symboliser quelque chose d'à la fois assez doux, pas agresser les gens au travers de quelque chose. Donc, il y a une douceur et une gaieté, en fait, normalement, qui se définit sur ces 6 notes. 6 notes, il y a une symétrie entre le tagada, que je vois comme une question, quoi, et la réponse qui est tindintin. Même si c'est toujours difficile d'expliquer la musique.
2: C'est une fierté au final, après, de pouvoir entendre sa musique, son jingle, pendant les transports.
3: Ouais, carrément. J'avoue qu'il me tarde de l'entendre. Même si, c'est aussi toujours un peu une petite angoisse de s'adresser à plein de gens. Mais non, c'est une grande fierté, bien sûr.
2: Ça fait combien de temps que, Jean, vous travaillez dans l'univers du son ?
3: Ouais, j'ai commencé à 25 ans et j'en ai 65. Donc, vous avez fait le calcul ? Je préfère pas le dire. J'ai eu la chance de travailler dans cet univers qui est un univers très riche parce qu'il touche à la fois à la musique, aux comédiens, à la poésie, au texte. Enfin, c'est vraiment travailler dans le son, vous en savez quelque chose, vous-même qui m'a interrogé. C'est assez passionnant et ça remplit une vie tranquillement.
2: Merci Jean Dindino.
3: Ben, de rien, plaisir. Revenez quand vous voulez, 18 rue Dauphine.
2: Voilà, ici donc pour cette société de production chez Jean qui a créé entre autres ce fameux nouveau jingle sonore d'Île-de-France Mobilité qu'on a hâte d'entendre.
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4: Depuis Brébant, à mi-chemin entre Arcis-sur-Aube et Vitry-le-François, avec Benjamin Guyot, bonjour.
5: Bonjour.
4: 35 ans, vous êtes agriculteur ici et vous pratiquez l'agriculture de conservation des sols. Qu'est-ce que ça veut dire ?
5: Alors l'agriculture de conservation des sols, effectivement, ça n'a rien à voir avec du traditionnel. Premièrement, alors c'est déjà de couvrir au maximum son sol. Et du coup, de faire travailler les plantes, travailler les racines et toute l'activité biologique qui est liée, en fait. De ce fait, c'est plus des terres où le sol reste comme ça pendant des semaines et des semaines avec aucune plante. Dès que les récoltes sont faites, on essaie de toujours remettre une plante, voire des plantes, pour être plus performant, aller soit dans l'hiver ou jusqu'à l'implantation de la nouvelle culture. Et du coup, de remplacer toute cette activité biologique, ce qu'on appelle les couverts végétaux, qui vont venir petit à petit remplacer justement le travail du sol et surtout le travail excessif et en profondeur.
4: Il n'y a plus de labour ?
5: Alors tout à fait, l'agriculture de conservation des sols, du coup, la charrue, le labour est complètement proscrit, puisqu'en fait, le labour fait un reset à chaque fois qu'on utilise cet outil-là. Hein. Alors, il a aussi des avantages, bien entendu. Mais voilà, du coup, faut pas bouleverser ce qu'on appelle les horizons. Donc, bien entendu, la couche superficielle de sol, par exemple, les 5 premiers centimètres, on veut surtout pas qu'elle se retrouve à 20 centimètres. Donc, il faut absolument proscrire, effectivement, la charrue.
4: L'agriculture de conservation des sols, c'est plus ou moins de travail pour l'agriculteur ?
5: Pour moi, je pense que c'est moins de travail. Mais malgré tout, pour ma part, c'est plus de pics d'activité. Quand on dit plus de sol nu, implantation des couverts végétaux le plus rapidement possible, eh ben, ça veut dire qu'on sort déjà d'une récolte. Et les périodes de récolte sont déjà très tendues. Donc en fait, on enchaîne ces pics-là. Mais malgré tout, plus de travaux vraiment en profondeur ou au cas par cas. Donc on gagne du temps quand même dans les champs. Au niveau des couverts végétaux utilisés, on est sur des multi-espèces, hein, jamais d'espèces solo. Hein. Chez moi, ce qui fonctionne bien, mais c'est aussi mon propre système, il y a toujours une base facélie, moutarde, et également une base tournesol. Donc ce tournesol-là, pour mes voisins, ça ne correspondrait pas, mais pour moi, ça correspond, puisque j'ai accès en fait à des matières organiques sur lesquelles voilà, je peux rééquilibrer ce qu'on appelle des rapports C sur N, carbone sur azote.
4: C'est aussi utiliser moins de produits, de pratiquer ces couverts végétaux, cette agriculture de conservation.
5: Alors tout à fait, hein, le but, c'est d'atteindre le système entre guillemets vertueux et de faire travailler donc les plantes à notre place et bien entendu réduire les intrants petit à petit. Depuis 3 ans maintenant, et notamment en azote, on arrive vraiment à lever le pied et continuer de produire en quantité.
4: Merci Benjamin Guyot, agriculteur à Brébant dans la Marne.
5: Bonne journée, au revoir.
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6: Adieu Baleine et adieu à toutes. Franz, une question.
7: Ah,
6: Koussiba, Bapla la chantate.
7: Bapla.
6: Ouais, bon. Si je vous pose cette question, c'est parce que le pitchou de mes voisins, Atalatal. Ah. Anna Atalatal, c'est aller Koussi Koussa. Donc il pourra aller mieux bas, Atalatal. A quoi fait maille d'une jaune que le pitchou de l'Ebézi qui te passe des toussis. Ça fait plusieurs jours que le pitchou de mes voisins n'arrête pas des toussis. Alors, votre avis. Qu'est-ce que ça signifie le verbe tousser en occitan?
7: Ce serait pas tousser?
6: Eh oui, bravo. En effet, en pays toussain, c'est dit tousser, autre prononciation, mais tussie, c'est des brembales au verbe tufega, sans oublier le verbe tufega pour dire également tousser. Alors, mais le pauvre drôle, vous pouvez dire que tousser ce qui compte. Alors, le pauvre drôle, c'est-à-dire le pauvre garçon, je peux vous dire qu'il tousse quelque chose. Et quand quelqu'un tousse bruyamment, on dit en Gascogne toulousaine que tousser comme une tibao.
7: Qu'il tousse comme un cheval.
6: Mais oui, ah c'est bon, quand une personne pousse très très fort. C'est pas dit les tamés qui toussent comme un tambour. Ouais, comme un tambour, là aussi, c'est assez imagé. Oui. Ou encore qui toussent comme une asclaire. Une asclaire, que j'accou, eh bien, c'est quelqu'un qui fend le bois et qui tousse fort, Macarel, et qui frappe fort comme un forcené. La toux se traduit en occitan par la tousse, le toussimène, le toussite, et dans certains endroits de la Gascogne, la toussicaire. Alors, concernant le pitchou du voisin, nous n'y a mal que nous n'ajons remède. Il n'est pas de mal sans remède. Une bonne sirop, et c'est la garite, un bon sirop, il sera guéri.
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1: Salut Brésil.
2: Comment elle s'appelle?
1: Alors, je m'appelle Oriane, j'ai 33 ans.
2: Et tu fais quoi dans la vie?
1: Et mon job, je suis graphiste.
3: Je voyais plus le genre graphiste, une bonne trentaine.
4: Ah oui, c'est étonnant.
5: Qu'est-ce que vous foutez là?
1: Je suis dans les petits bonheurs.
6: Le bonheur aussi peut arriver comme ça.
7: Vous habitez où, vous m'avez dit?
1: J'habite à Quimper et je suis arrivée ici parce que je voulais vivre en Bretagne et j'ai trouvé un emploi ici, dans le Finistère.
8: Comment tu as trouvé du travail?
9: Comment tu as fait pour deviner? Elle est extraordinaire, ta mère.
1: J'ai cherché dans les 4 départements et c'est tombé dans le Finistère et moi j'adore Quimper, donc je suis ravie.
10: Pourquoi croyez-vous qu'on l'adore?
1: Ça s'explique pas trop, j'avais l'impression que j'appartenais à cette région. J'ai tout fait pour arriver ici, mais je sais pas trop pourquoi et je suis super heureuse.
11: Heureusement que vous avez pas compté sur moi, hein, parce que sinon il fera ça le temps.
12: On ira se balader ensemble un de ces jours, tu veux?
1: Mon coin préféré quand je me balade, c'est au bord de la mer et surtout la plage de Sainte-Marine.
13: Quelle plage?
1: Combris de Sainte-Marine, puisque la plage est sublime avec les dunes assez nature. C'était le coup de foudre avec cette plage-là.
14: Sur la plage, j'irai te chercher des coquillages.
0: Et le premier baiser, quand est-ce que vous vous l'êtes donné?
1: Alors moi je me souviens que quand j'étais en primaire, il y avait beaucoup de garçons qui s'intéressaient à moi. Mais alors moi j'y connaissais rien, donc j'ai eu des cadeaux, j'ai eu des bagues, j'ai eu des trucs comme ça.
15: S'ils veulent te faire un cadeau, refuse pas, hein.
1: Et je pense que les pauvres, ils n'avaient pas beaucoup de réponses. Et moi après c'est arrivé assez tard, ouais. Oui si, c'était au lycée. Mais pareil, c'était pas moi qui étais intéressée, c'était toujours le garçon quoi. Je me cherche encore je pense.
16: Moi je m'en fous parce que j'ai un amour chez moi et un amour à l'école. C'est qui? C'est mon cousin, mais je suis comme ma mère, je préfère le célibataire.
17: Prononcez trois fois la phrase impossible.
1: Ok, la jolie rose jaune de Josette jaunit dans le jardin. La jolie rose jaune de Josette jaunit dans le jardin. La jolie rose jaune de Josette jaunit dans le jardin. Ça va?
18: D'où elle sort cette Josette? Qui a lancé cette Josette?
1: Moi je connais Tadery. T'adora tenter.
19: Bravo! Merci! Bravo!
1: Allez, salut!
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20: 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J'espère que vous allez bien. Aujourd'hui, on va parler d'amour ou alors de célibat. Enfin, je sais pas parce que on voit tellement de choses sur les réseaux sociaux. Oui, les hommes ceci, les femmes ceci. Il y a une femme, elle m'a fait du mal au cœur. Mon mec m'a fait du mal au cœur. Il m'a trompé. Il est parti. Mais en fait, pourquoi vous vous mettez en couple? Vous savez qui vous mettez en couple? Vous vous mettez en couple avec un être humain. Alors un être humain, je vous rappelle quand même ce qu'il est capable de faire. Un être humain, ils ont créé la guerre, l'esclavage, la torture, le viol, le génocide et la télé-réalité. Et après vous êtes surpris quand votre partenaire, qui est un être humain, il vous a mal parlé ou alors il vous a trompé, machin et tout. C'est vous qui choisissez de sentir. Pourquoi vous sentez qu'un être humain? Et après vous êtes surpris quand ça se passe mal. Vous avez l'arrogance de croire qu'un être humain, il va bien vous traiter pendant 30 ans. Il y a des êtres humains, ils trichent au Scrabble. C'est quoi l'intérêt de tricher au Scrabble? Et vous, vous leur confiez vos émotions, vous leur confiez votre cœur à un être humain et vous êtes surpris quand l'être humain il vous fait un coup de Trafalgar, mais vous n'êtes pas bien. Arrêtez de vous mettre en couple, mettez-vous en couple avec un esprit, voilà. Tu mets en couple avec un esprit, voilà, l'esprit au moins il va pas t'emmerder. En même temps, un esprit c'est un ancien être humain, donc si ça peut être emmerdant, non, mais pas un peu les esprits. Arrêtez de faire confiance aux êtres humains. T'as cru que ton partenaire c'était qui? C'était Jésus. D'ailleurs, même Jésus ils l'ont tué, les êtres humains, même lui s'est fait avoir. Et vous exigez une loyauté pendant 30 ans. Arrêtez de vous mettre en couple avec des humains, mettez-vous avec un arbre, voilà. L'arbre, c'est solide, calme, silencieux, stable. Et en plus, il est enraciné, il peut pas partir. Voilà. Ton ex, il aurait dû essayer. L'arbre, tu peux lui faire des câlins. Il parle pas, il t'engueule pas. Tu peux oublier les sacs poubelles, il dit rien. Tu peux lui raconter ta journée, il te juge pas. Et c'est mieux qu'un mec, c'est mieux qu'une meuf, c'est mieux qu'un psy. Alors après, niveau sexe, bah écoute, c'est du bois. Il est toujours dur. Alors après ça dépend de ce qu'on aime, hein, ça dépend de ce que t'aimes, tu vois. En même temps, si c'est pas très fun, au moins il te ghoste pas, l'arbre, tu vois. Il n'a pas d'insta, il poste pas de story ambigu en mode je suis dans une forêt chelou. Et le pire, c'est que des fois tu parles à un arbre dans la vie, tu vois. T'as plus de réponses que quand tu parles à une copine, parce qu'un arbre, lui, il te fait pas rien, non rien, non c'est pas ça, mais laisse tomber. Alors moralité, si vous vous mettez en couple avec un être humain, n'oubliez jamais qu'en face de vous, bah, vous avez un être humain. 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
4: Bonjour, Serge Papagali.
5: Eh bien, monsieur Thomas, j'ai envie de dire bonjour et dauphinois, bien le bonjour également.
4: Alors,
5: voilà.
4: Pour ce Dauphiné Tour, où est-ce qu'on part aujourd'hui?
5: Oh, vous allez voir, on va pas partir très loin, ça va vous surprendre. Aujourd'hui, allons nous promener dans la grande agglomération grenobloise. Oui. Sainte-Grève.
4: Ah, je connais bien.
5: Ben, justement, taisez-vous, ne dites rien, dites pas de bêtises, s'il vous plaît. Admettez qu'on a beaucoup battu la campagne ces derniers temps, alors qu'elle nous avait pas fait grand-chose, cette pauvre campagne.
4: Non.
5: Mais on l'a bas. Alors, hop! C'est la journée urbaine. Plusieurs raisons nous font venir dans cette ville iséroise. Bon, ben la première, vous alliez le dire, bien évidemment, maintenant les gens vont le savoir, c'est que c'est là où demeure Monsieur Thomas.
4: Eh oui.
5: C'est votre ville, vous êtes né là-bas?
4: Non. Non, mais j'y habite depuis
5: un petit
4: moment.
5: Vous êtes né en Allemagne, vous? Non plus. Bon, d'accord. Monsieur Thomas, qui bien sûr connaît le nom des habitants des lieux. Alors, pas tous les noms propres, hein, mais.
4: Non.
5: Donc, ce sont les.
4: Saint-Égrévois et les Saint-Égrévoises.
5: Bravo, eh bien voilà. Tout le monde ne le sait pas forcément. Alors, les noms Saint-Égrivoises.
4: Non.
5: Bien évidemment, ça n'est pas le genre du coin. Enfin, à moins que vous ayez quelques noms à me citer.
4: Non.
5: Restons-en là. Faut pas qu'on passe un quart d'heure. Mais nous sommes aussi à Saint-Égrève parce que c'est la ville qui a reçu en 2021 le label Ville Internet 5 @. Ah, j'ai découvert ça. Le niveau le plus élevé dans la classification, d'ailleurs même, des villes qui s'engagent dans le développement du numérique local. Bon, comme disait mon grand-père, qui n'utilisait pas Internet, pourtant, on reste sur le cul. C'est une formule qu'il avait comme ça. Vous le saviez, ça, bien
4: oui,
5: évidemment.
4: Ça.
5: Vous savez tout de votre ville. C'est parce que tous les gens savent forcément tout de leur ville. Hein. Bon. Saint-Égrève aurait donc un petit côté, on va dire, Silicon Valley, bien sûr. Hein, on va dire un petit côté comme ça, mais sans silicone. Évidemment, les belles femmes saint-égrévoises n'ont pas besoin de ça. À moins que vous ayez quelques noms également à nous fournir.
4: Non, vous n'avez aucun nom,
5: en fait. Vous habitez Saint-Égrève, mais vous ne connaissez personne.
4: Je ne dirai rien.
5: Voilà, plutôt vous les connaissez toutes, mais vous ne dites rien. C'est tout à votre honneur. Ça n'est pas fini. La ville de M. Thomas a été également labellisée 3 fleurs au concours national des villes fleuries. Vous le saviez également, mais c'était extraordinaire. Comme disait ma grand-mère, cette fois-ci, pour changer un peu, on se retrouve comme deux ronds de flanc, elle disait l'expression. Comme deux ronds de flanc, vous ne savez pas. Voilà. 5 pour le net, 3 pour les fleurs. Écoutez, on attend avec impatience le chiffre qui va suivre. Hein. Je ne sais pas, il va bien y avoir un label inconnu et donc nouveau. Je ne sais pas, moi, la ville où il y a le plus de chauves, par exemple, un truc comme ça. Non, vous n'avez pas, pas de nom à fournir non plus. Bon, le label 6 boules à 0, vous voyez, un truc comme ça. 6 boules à Z, j'en sais un truc, le label 6 boules à Z. Bon. Le plus, enfin bref, bon écoutez, mais je ne voudrais pas passer sous silence également que Saint-Égrève fait partie d'ailleurs de la ZNIEF. Ah, je vous ai piégé quand même, qui m'est particulièrement cher. Alors vous savez pas ce qu'est la ZNIEF.
4: Ça me parle pas.
5: Alors c'est pas une jeune femme qui s'appelle la Josiane ZNIEF, c'est pas ça du tout. C'est la zone naturelle et d'intérêt écologique, faunistique et floristique. Ah oui, vous savez.
4: À vos souhaits,
5: je vous aurais appris un truc. Hein. Zone naturelle d'intérêt. Voilà. Bon, alors étant moi-même très proche de la faune et de la flore, surtout de la faune, vous allez me dire, mais de la flore particulièrement de notre beau Dauphiné, je suis très attaché donc au parc naturel régional de Chartreuse.
4: Oui.
5: Donc, la Chartreuse. Chartreuse, dernier mot de cette phrase, justifie amplement à lui tout seul d'ailleurs mon engouement pour cette partie de notre département. J'ai envie de. Vous savez, je vais vous dire un truc. On a fait un quart d'heure, on a fait trop long, donc je vous dire, vive le Dauphiné, vive Saint-Égrève, et tous ensemble, on va dire, on n'est pas des quand même!

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1: Éléonore, Julien Daigniel.